Amen. Donc, que voyons-nous dans cette histoire? Nous voyons un aveugle qui est amené auprès de Jésus par ses compagnons. Lorsque Jésus le voit, il le prend par la main et puis il le fait sortir avec lui à l'extérieur du village. Et puis il pose les mains sur ses yeux et demande à l'aveugle « Est-ce que tu vois quelque chose ?» Et puis l'homme lui répond « Oui, je vois, mais je vois trouble. Ma vue n'est pas parfaite, mais je vois. » En quelque sorte, c'est ce qu'il répond. Alors Jésus lui impose donc encore une fois les mains et cette fois-ci l'aveugle voit parfaitement ce qui se passe autour de lui. Bien-aimé, si l'aveugle à la première question de Jésus avait répondu « Seigneur, je vois » sans ajouter « je vois, mais je vois trouble », eh bien le Seigneur ne l'aurait pas guéri complètement puisque l'aveugle avait déclaré de sa bouche qu'il voyait parfaitement. Et aujourd'hui, mes amis, au milieu de nous, il y en a beaucoup qui disent « je vois », mais qui ne reconnaissent pas que leur vue est trouble. Au contraire, si vous leur demandez « est-ce que tu vois ?», ils se mettent en colère et disent « mais bien sûr que je vois, puisque Jésus m'a touché ». Et dans un sens, ils ont raison. Mais ce que Jésus demande à chacun de nous aujourd'hui, c'est « est-ce que tu es satisfait de ta vue ?». Et en cela, je parle naturellement de notre vue spirituelle. Nous allons voir l'exemple dans la parole de Dieu de plusieurs personnes qui avaient expérimenté Dieu de façon forte et qui pourtant étaient aveugles, avaient perdu cette vue spirituelle. Donc la première personne dont j'aimerais parler, c'est le sacrificateur Élie. Alors on va lire dans 1 Samuel 2. À partir du verset 12. Les fils d'Élie étaient des vauriens qui ne connaissaient pas l'Éternel. Voici quelle était la manière d'agir de ces prêtres envers le peuple. Lorsque quelqu'un offrait un sacrifice, le serviteur du prêtre arrivait au moment où l'on faisait cuire la viande, tenant à la main une fourchette à trois dents. Il piquait dans le récipient, dans le chaudron, dans la marmite ou dans le pot. Et tout ce que la fourchette ramenait, le prêtre le prenait pour lui. Voilà comment il agissait vis-à-vis de tous les Israélites qui venaient à Silo. Avant même qu'on ne fasse brûler la graisse, le serviteur du prêtre arrivait et disait à celui qui offrait le sacrifice « Donne de la viande à rôtir pour le prêtre. Il n'acceptera de ta part aucune viande cuite. C'est de la viande crue qu'il veut. » Si l'homme lui disait « Quand on aura brûlé la graisse, tu prendras ce qui te plaira. » Le serviteur répondait « Non, donne-le maintenant, sinon je prends. » De force, ces jeunes gens se rendaient coupables d'un très grand péché devant l'Éternel parce qu'ils traitaient avec mépris les offrandes faites à l'Éternel. Et ensuite, on va lire dans 1 Samuel 3, 1 à 4. Le jeune Samuel était au service de l'Éternel devant Élie. La parole de l'Éternel était rare à cette époque. Les visions n'étaient pas fréquentes. Un jour, Élie, dont la vue commençait à faiblir et qui ne pouvait plus bien voir, était couché à sa place habituelle. La lampe de Dieu n'était pas encore éteinte et Samuel était couché dans le temple de l'Éternel où se trouvait l'arche de Dieu. Alors l'Éternel appela Samuel, il répondit « Me voici ». Il courut vers Élie et dit « Me voici car tu m'as appelé ». Élie répondit « Je n'ai pas appelé, retourne te coucher ». Et Samuel alla se coucher. Donc le Seigneur va l'appeler plusieurs fois. Nous voyons que le sacrificateur Élie était devenu pratiquement aveugle. Et cela nous parle, si vous voulez, de la vue spirituelle aussi bien que de la vue physique. Voyez-vous, le péché et le compromis nous rend toujours aveugles. C'est pourquoi bien des enfants de Dieu ne voient plus spirituellement. Ils croient voir, bien sûr, parce qu'ils sont nés de nouveau. Mais des écailles sont sur leurs yeux et cela les empêche de voir et d'entendre ce que Dieu veut leur dire. Leurs yeux sont fermés, bien qu'ils croient voir. Ils sont fermés, vous savez pourquoi? Parce qu'ils ne voient plus la souffrance du monde qui les entoure. Ils n'entendent plus les cris de détresse qui sortent du cœur des gens. Ils ne voient pas et ne comprennent pas combien l'Église a besoin d'une visitation d'en haut.
Et en cela, nous avons un exemple dans la personne de l'apôtre Paul qui était aveuglé par sa religion, tout en pensant être dans la volonté de Dieu. Et pour cela, nous allons lire dans Actes 9, 1 à 18. Ceci se passe donc après le meurtre d'Étienne. Alors il est dit, quant à Saul, il respirait toujours la menace et le meurtre contre les disciples du Seigneur. Il se rendit chez le grand prêtre et lui demanda des lettres pour les synagogues de Damas afin de pouvoir arrêter et amener à Jérusalem les partisans de ses enseignements qu'il trouverait, hommes ou femmes. Comme il était en chemin et qu'il approchait de Damas, tout à coup une lumière qui venait du ciel resplendit autour de lui. Il tomba par terre et entendit une voix lui dire « Saul, Saul, pourquoi me persécutes-tu » Il répondit « Mais qui es-tu, Seigneur ?» Et le Seigneur dit « Moi, je suis Jésus, celui que tu persécutes. Lève-toi, entre dans la ville et on te dira ce que tu dois faire. » Les hommes qui l'accompagnaient s'arrêtèrent muets de stupeur. Ils entendaient bien la voix, mais ils ne voyaient personne. Saul se releva de terre malgré ses yeux ouverts. Il ne voyait rien. On le prit par la main pour le conduire à Damas. Il resta 3 jours sans voir. Il ne mangea ni ne but. Or, il y avait à Damas un disciple du nom d'Ananias. Le Seigneur lui dit dans une vision, « Ananias ». Il répondit, « Me voici, Seigneur ». Le Seigneur lui dit alors, « Lève-toi, va dans la rue qu'on appelle la droite et dans la maison de Judas. Demande un dénommé Saul de Tarse. » En effet, il prit. Et il a vu en vision un homme appelé Ananias entrer et poser les mains sur lui, afin qu'il retrouve la vue. Ananias répondit, « Seigneur, j'ai appris de beaucoup tout le mal que cet homme a fait à tes saints à Jérusalem. Et il a plein pouvoir de la part des chefs des prêtres pour arrêter tous ceux qui font appel à toi. » Mais le Seigneur lui dit, « Vas-y, car cet homme est un instrument que j'ai choisi pour faire connaître mon nom aux non-juifs, aux rois et aux Israélites. Je lui montrerai tout ce qu'il va souffrir pour moi. » Ananias partit. Une fois entré dans la maison, il posa les mains sur Saul en disant, « Saul, mon frère, le Seigneur Jésus qui t'est apparu sur le chemin par lequel tu es venu m'a envoyé pour que tu retrouves la vue et que tu sois rempli du Saint-Esprit. » Aussitôt, il tomba comme des écailles de ses yeux. Il retrouva la vue. Il se leva et fut baptisé. Après avoir pris de la nourriture, il retrouva des forces. Il resta quelques jours avec les disciples qui étaient à Damas et se mit aussitôt à proclamer dans les synagogues. Alléluia. Donc nous voyons que Saul donc persécutait à mort l'église de Jésus-Christ. Et puis le Seigneur va lui apparaître donc sur le chemin de Damas et Saul, puisqu'à l'époque il s'appelait Saul, va se retrouver donc à attendre pendant 3 jours que le disciple Ananias vienne lui imposer les mains. Lorsque donc Ananias va imposer les mains à Saul, la Bible dit que des écailles, comme des écailles, vont tomber de ses yeux. Et là, il retrouve la vue. Parce que il était aveugle. La religion l'avait rendu aveugle. Il retrouve la vue et il est rempli du Saint-Esprit. Qu'est-ce qui va se passer lorsqu'il va retrouver la vue? Lorsque les écailles vont tomber de ses yeux, il se lève premièrement, se fait baptiser, il passe par les eaux du baptême, il passe par l'obéissance. Après avoir pris de la nourriture, c'est-à-dire qu'il se nourrit de la parole, il retrouve des forces. Il reste quelques jours avec les disciples et après, il se met aussitôt à proclamer dans les synagogues que Jésus est le Fils de Dieu. Qu'est-ce que nous voyons là? Nous voyons que c'est lorsque les écailles sont tombées de ses yeux, lorsque l'apôtre Paul a été fortifié par la nourriture, ce qui nous parle de la parole de Dieu, n'est-ce pas? Lorsqu'il est passé par les eaux du baptême, lorsqu'il est passé par l'obéissance, qu'il a passé quelque temps en présence de ses frères et sœurs à Damas, eh bien, qu'a fait l'apôtre Paul? Il n'est pas resté à discutailler, n'est-ce pas? Il s'est levé et il a été proclamé que Jésus-Christ était le Fils de Dieu. Alléluia! Et mes amis, je vais vous dire quelque chose. La religion nous empêche d'accomplir les œuvres de Dieu. La religion nous rend aveugles. Les gens croient qu'ils voient parce qu'ils vont dans tous les séminaires possibles, parce qu'ils vont dans toutes les réunions possibles. Mais quel est le fruit
des réunions où vous allez? Quel est le fruit des séminaires où vous vous rendez? Est-ce que par la suite, vous allez vous lever? Est-ce que les écailles sont tombées de vos yeux? Vous allez vous lever et vous allez aller proclamer la bonne nouvelle de Jésus-Christ. Savez-vous, mes amis, que quand Jésus est mort, c'était pour l'humanité. Et la Bible dit que c'est à nous, l'Église, d'aller partager l'Évangile. C'est à nous, l'Église, d'aller proclamer la bonne nouvelle du royaume de Dieu. Aujourd'hui, l'Église est rentrée dans son petit confort, hein. Nous sommes là les uns avec les autres et dans les concerts et toutes sortes de choses, ce qui n'est pas mal en soi. Et pendant ce temps, le monde qui est autour de nous crie, cherche. Vous savez, dimanche après-midi, je suis allée voir mon petit-neveu et moi je regarde jamais la télé. Mais lui, il avait mis la télé, j'avais des choses à faire, j'avais des CD à copier. Et donc, il avait mis la télé et là, il y avait une émission. Et il montrait, si vous voulez, des femmes, des jeunes femmes qui rendaient témoignage, qui s'étaient converties, c'était des Françaises, hein, qui s'étaient converties à la religion de l'islam. Et il y en avait une qui avait 24 ans, elle disait qu'elle habitait dans une cité et qu'elle était mal dans sa peau, elle a beaucoup cherché. Et puis qu'elle a trouvé donc dans l'islam, donc je voyais qu'elle a confessé que Dieu est l'unique Dieu, que Mahomet est son seul prophète, enfin c'était dingue. Et puis après, dehors, il montrait donc le caméraman tout un tas de gens qui étaient assis dehors devant la synagogue, la mosquée, et donc le message qui était prêché par l'imam, il était donc retransmis dehors et les gens ils étaient assis par terre sur des tapis puis ils écoutaient donc le message qui était bien sûr interprété en français parce qu'il y avait plein de français là-dedans. Et puis après j'entendais les gens qui témoignaient que oui, ils ont trouvé Dieu dans l'islam, etc., etc. Et puis il y avait même une dame qui disait, une jeune femme, que vraiment elle était prête même à aller vivre en Arabie Saoudite pour vivre sa religion, qu'elle voulait vraiment vivre sa religion. Elle avait des gants, elle avait des chaussettes, elle avait le voile intégral, même un truc sur le nez, on voyait juste les deux yeux. Mais je vous assure, bien-aimée, devant Dieu, j'ai tellement pleuré. Pendant 2 jours, j'étais vraiment mal dans mon cœur, mal dans ma peau. J'ai crié à Dieu, Seigneur, mais Seigneur, il y en a plein autour de nous qui ont faim et soif. Et nous, bien-aimés, qu'est-ce qu'on fait? Alors c'est vrai, je discute de ça avec les chrétiens. Les gens ils disent, oui, mais tu sais, moi, je suis pas capable d'aller témoigner dans la rue. C'est possible, hein, on n'a pas tous la même appel. Mais on peut inviter les gens, on peut faire un café, on peut faire un gâteau, on peut passer un film. Il y a plein de choses. Quand on va et récupérer les enfants à l'école, on peut témoigner de Jésus. Moi, vous savez, je témoigne de Jésus partout, dans les squares, à la sortie des cinémas. Des fois, bon, les gens, c'est même eux qui entament la conversation. Voyez-vous, je crois qu'on peut toujours témoigner de l'amour de Dieu. Ce que les gens, ils ont besoin, mes amis, c'est de connaître Jésus-Christ. Alors, des fois, il y en a qui vont écouter, qui vont être enchantés de ce qu'on leur dit, puis d'autres qui vont pas être intéressés. Mais nous devons semer. La Bible dit, dès le matin, jette ton pain à la surface de l'eau et avec le temps, tu le retrouveras. Et le pain, c'est l'Évangile. Il y a tellement de moyens pour prêcher l'Évangile, tellement de moyens qui sont mis à notre disposition pour attirer les gens à Jésus-Christ. Nous ne voulons pas attirer les gens à l'Église. Bien sûr, une fois que les gens ont accepté Jésus, eh bien c'est bon qu'ils aillent à l'Église parce qu'ils vont être enseignés, ils vont grandir. Mais le but premier, c'est de faire connaître Dieu aux gens, de leur faire connaître Jésus. Et vous savez, quand je voyais cette mosquée, vraiment devant Dieu, je vous assure que quand je vous parle de ça, mon cœur saigne et que je voyais ces gens qui étaient assis et qui étaient attentifs, qui écoutaient donc ce message. Je dis, mon Dieu, Seigneur Jésus, quand tu étais sur la terre, voilà ce qu'il y avait, les gens, ils allaient là, ils étaient assis autour de toi, ils écoutaient. Mais là, où c'est que t'es, Seigneur? Où c'est que t'es, toi? Oh, Seigneur Jésus, comment ça fait mal dans mon cœur, tout ça. Vraiment, je supplie le Seigneur. Que Dieu ouvre nos yeux. Vous allez me dire, mais elle n'est pas bien celle-là. Oui, mes amis. On est aveugle quand on ne voit plus les gens autour de nous qui ont besoin de Dieu. Quand on n'entend plus les cris de détresse. Quand on ne voit plus les gens qui sont dans la souffrance. Nous avons la parole.
Nous avons la vérité dans nos cœurs. Jésus est mort pour toutes ces âmes qui nous entourent. Peut-être on ne sauvera pas tout le monde, c'est vrai. Mais au moins ceux à qui on peut témoigner, faisons-le. Que nos maisons soient des maisons où Dieu peut régner. Que notre maison soit la maison du pain. Que notre maison soit un Bethléem. Que quand les gens, ils ont besoin, qu'ils puissent venir nous voir et nous dire, « Mon ami, est-ce que tu peux prier pour moi ? Mon ami, je n'ai rien à manger. Est-ce que tu peux me donner quelque chose pour nourrir mes enfants, pour m'aider ?» Voyez-vous, même si c'est un paquet de pâtes, mes amis, vraiment, on a vraiment, vraiment besoin de retrouver la vue spirituelle. On a perdu de vue l'essentiel. Alléluia. Nous voyons, malgré le zèle qu'avait Paul, il déployait un zèle pour Dieu, mais il était aveugle. Et ce n'est que lorsque les écailles sont tombées de ses yeux qu'il a vu et qu'il a dit « Seigneur, que veux-tu que je fasse ?» Parce qu'il avait compris, Paul, que ses pensées n'étaient pas les pensées de Dieu. Vous savez, on ne va pas à l'église pour apprendre comment prospérer. On ne va pas à l'église pour apprendre comment obtenir une nouvelle maison. On ne va pas à l'église pour apprendre comment obtenir une nouvelle voiture. Tout ça, ça fait partie des choses de la vie, mais ce n'est pas ça l'important. L'Église, elle est là pour que nous nous réunissions, pour adorer notre Dieu, pour que nous soyons enseignés, pour aller porter autour de nous l'Évangile. Éphésiens 4:11 dit que les ministères ont été établis par Dieu pour, comment dire, par la, pour que l'Église soit formée. Je ne sais plus, attendez, je vais vous lire le verset. Attendez, on va le lire, Éphésiens 4:11. Alors il est dit, en parlant de Jésus, c'est lui, le Seigneur, qui a donné les uns comme apôtres, les autres comme prophètes, les autres comme évangélistes, les autres comme bergers et enseignants. Il l'a fait. Pourquoi il l'a fait? Pourquoi il a donné des dons, le Seigneur? Premièrement, pour former les saints aux tâches du service, aux tâches du ministère, en vue de l'édification du corps de Christ, en vue de l'agrandissement du corps de Christ, jusqu'à ce que nous parvenions tous à l'unité de la foi et à la connaissance du Fils de Dieu, à la maturité de l'adulte, à la mesure de la stature parfaite du Christ. Amen. Voilà pourquoi les ministères ont été donnés par Dieu, non pas pour nous enseigner à prospérer, non pas pour nous enseigner à avoir la plus belle maison du quartier, non pas pour nous enseigner à avoir des jets privés, non, bien-aimés. Dieu n'est pas contre ça, Dieu veut nous bénir, mais si nous mettons nos espérances dans les choses de ce monde, eh bien nous sommes aveugles, aveugles, aveugles. Et vraiment, si c'est votre cas aujourd'hui, eh bien faites comme cet homme. Dites à Jésus, Seigneur, je vois, c'est vrai, je vois, je suis né de nouveau, mais ôte les écailles de mes yeux, parce que je veux voir avec tes yeux. Je veux aimer avec ton cœur, Seigneur. Et le troisième exemple, nous allons parler de Géasi. Géasi, c'était le serviteur d'Élisée, le prophète. Et nous voyons que Géasi, c'était un homme qui était constamment dans la présence du prophète. C'est-à-dire qu'il avait vraiment un serviteur réel devant lui. Mais malgré cela, il était aveugle concernant les choses spirituelles. Dans le livre de Deux Rois, au chapitre 6 et au verset 8 à 17, le roi de Syrie était en guerre avec Israël. Dans un conseil qu'il tint avec ses serviteurs, il dit « Mon camp sera à tel endroit ». Mais l'homme de Dieu fit dire au roi d'Israël « Attention, ne passe pas à cet endroit, car c'est là que les Syriens descendent ». Le roi d'Israël envoya des hommes se tenir en observation à l'endroit que lui avait signalé l'homme de Dieu. Cela ne se produisit pas seulement une ou deux fois, si bien que le roi de Syrie en eut le cœur troublé. Il appela ses serviteurs et leur dit « Allez-vous enfin me dire lequel de nous est partisan du roi d'Israël ?»
L'un de ses serviteurs répondit : « Personne, mon seigneur le roi, c'est Élisée le prophète qui est en Israël, qui rapporte au roi d'Israël les paroles que tu prononces dans ta chambre à coucher. » Le roi dit : « Allez repérer où il est, je le ferai capturer. » On vint lui dire : « Il est à Dothan, le roi de Syrie, et envoya des chevaux, des chars et une forte troupe. » Le serviteur de l'homme de Dieu se leva de bon matin, c'est-à-dire le serviteur c'était Géasi, n'est-ce pas ? Pour sortir de la ville, et il vit qu'une troupe le cernait avec des chevaux et des chars. Il dit à l'homme de Dieu : « Ah, mon Seigneur, comment ferons-nous ? » L'homme de Dieu répondit : « N'aie pas peur, car ceux qui sont avec nous sont plus nombreux que ceux qui sont avec eux. » Puis Élisée pria : « Éternel, ouvre ses yeux pour qu'il voie. » L'Éternel ouvrit les yeux du serviteur. Il vit la montagne pleine de chevaux et de chars de feu autour d'Élisée. Alléluia. Alors pourquoi ce Géasi, qui était si proche de ce grand serviteur de Dieu, était-il aveugle ? Eh bien, il y avait une raison, une grande raison à cela. Dans le livre de Deux Rois, au chapitre 5, du verset 15 à 27, nous voyons que Géasi, c'est quelqu'un qui aimait l'argent. Et on va le lire quand même, parce que je pense que c'est important que vous puissiez comprendre qui était Géasi. Alors, Deux Rois 5, 15 à 17, donc ça nous parle de Naaman qui avait été guéri donc par Élisée, hein, vous connaissez l'histoire. Naaman retourna vers l'homme de Dieu avec toute sa suite. Dès son arrivée, il se présenta et lui dit : « Je reconnais qu'il n'y a aucun Dieu sur toute la terre, sauf en Israël. Maintenant accepte, je t'en prie, un cadeau de la part de ton serviteur. » Élisée répondit : « L'Éternel dont je suis le serviteur est vivant, je n'accepterai rien. » Naaman insista pour qu'il accepte, mais il refusa. Alors Naaman dit : « Puisque tu refuses, permets que le mot donne de la terre d'ici à moi ton serviteur, qu'on m'en donne l'équivalent de la charge de 2 mulets, car moi ton serviteur, je ne veux plus offrir ni holocauste, ni sacrifice à d'autres dieux qu'à l'Éternel. Cependant, que l'Éternel veuille pardonner ceci à ton serviteur, quand mon Seigneur entre dans le temple de Rimmon pour s'y prosterner, il s'appuie sur sa main et je m'y prosterne aussi. Que l'Éternel veuille bien me pardonner à moi ton serviteur lorsque je me prosterne dans le temple de Rimmon. » Élisée lui dit : « Pars en paix. » Lorsque Naaman eut quitté Élisée, qu'il fut à une certaine distance, Géasi, le serviteur d'Élisée, l'homme de Dieu, se dit en lui-même : « Mon maître a ménagé Naaman, ce Syrien, en n'acceptant pas de prendre ce qu'il avait apporté. L'Éternel est vivant, je vais courir derrière lui et j'obtiendrai quelque chose de sa part. » Géasi courut donc derrière Naaman. Le voyant courir derrière lui, Naaman s'empressa de descendre de son char pour aller à sa rencontre et demanda : « Est-ce que tout va bien ? » Il répondit : « Tout va bien. Mon maître m'envoie te dire : deux jeunes gens de la région montagneuse d'Éphraïm, des membres de la communauté de prophètes, viennent d'arriver chez moi. Donne-moi pour eux, je t'en prie, 30 kilos d'argent et 2 habits de rechange. » Naaman dit : « Accepte de prendre 60 kilos. » Il insista et mit 60 kilos dans 2 sacs, lui donna 2 habits de rechange et les fit porter devant Géasi par 2 de ses serviteurs. Arrivé à la colline, Géasi les prit de leurs mains et les déposa chez lui. Puis il renvoya ses hommes qui partirent. Amen. Il alla donc ensuite se présenter à son serviteur Élisée. Élisée lui demanda : « D'où viens-tu, Géasi ? » Il répondit : « Ton serviteur n'est parti nulle part. » Mais Élisée lui dit : « Mon esprit non plus n'était pas parti lorsque cet homme a quitté son char pour venir à ta rencontre. Est-ce que c'est le moment de prendre de l'argent pour acheter des habits, des oliviers, des vignes, des brebis, des bœufs, des serviteurs et des servantes ? La lèpre de Naaman va s'attacher à toi et à ta descendance pour toujours. » Géasi quitta Élisée atteint d'une lèpre blanche comme la neige. Et nous savons que la lèpre, c'est le péché. Donc nous voyons que Géasi, si vous voulez, a été atteint de la lèpre de Naaman parce qu'il voulait monnayer les noms de Dieu, alors que son maître Élisée avait refusé de prendre quoi que ce soit à Naaman. Nous voyons un peu plus loin que lorsque Élisée va envoyer donc Géasi pour
posez le bâton sur l'enfant de la femme qui est mort. Vous lirez dans 2 Rois 4, 27 à 31, on ne va pas le lire, parce qu'après ça serait un peu long. Eh bien, lorsque Géasi donc, a posé le bâton sur l'enfant, l'enfant n'est pas ressuscité, l'enfant n'a pas retrouvé la vie. Pourquoi ? Parce que Géasi avait un cœur impur. Et mes bien-aimés, si nos cœurs ne sont pas purs, si nos mobiles sont intéressés, eh bien Dieu ne va rien faire au travers de nous. Vous savez, souvent les gens, ils pensent que servir Dieu, c'est un moyen de s'enrichir. Mais là, je vais vous dire franchement, si vous faites ça, mes amis, vous avez tout faux.

0: cœur est sec et indifférent aux besoins de ce monde, eh bien, mes amis, j'ai besoin d'être touché par Dieu. J'ai besoin de retrouver la vue. Si je ne sais plus voir le péché qui est entré dans ma vie ou dans mon église ou dans la vie de ma famille ou le compromis, j'ai besoin d'être touché par Dieu. J'ai besoin de retrouver la vue. Si au lieu d'être fixé sur Jésus, mes yeux sont fixés sur autre chose, c'est-à-dire les choses de la vie, les choses de la terre, j'ai besoin de retrouver la vue. Où sont fixés mes yeux? Est-ce que mes yeux sont fixés sur mon compte en banque ou est-ce qu'ils sont fixés sur Jésus? Si je n'arrive pas à comprendre que l'ennemi a été terrassé et qu'il est vaincu, eh bien j'ai besoin de retrouver la vue. Mes amis, ne voyons pas des démons partout. Il y a trop de gens qui voient des démons partout. Une fois, j'ai été quelque part et puis il y a un jeune homme qui m'arrête, il me donne un prospectus. Il m'invite, j'ai dit « Oh, merci beaucoup, vous êtes gentil. Oui, nous sommes chrétiennes, nous aussi. » Ah, il dit « Bah, venez, on va chasser les démons. » Ah, j'ai dit « Ah bon ?» J'ai dit « Mais et Jésus, alors vous allez l'adorer quand ? » Voyez-vous, on parle trop des démons aujourd'hui, mais les démons, mes amis, ils sont vaincus. Arrêtons de voir des démons partout. Si vous voyez des démons partout, demandez au Seigneur de toucher vos yeux. Si je me contente d'aller à l'église sans rien faire d'autre pour la gloire de Dieu, j'ai besoin de retrouver ma vue. Si je laisse les hommes me dicter ma conduite au lieu de me laisser diriger par Dieu, j'ai besoin de retrouver ma vue spirituelle. Si je suis esclave du système, voyez-vous, combien de chrétiens sont esclaves du système? Être un chrétien qui voit, c'est être un chrétien libre. Alléluia.
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2: Proverbe 10, collection de proverbes sur l'art de bien vivre. Les proverbes de Salomon. Un enfant sage fait la joie de ses parents, tandis qu'un enfant insensé leur cause du chagrin. Les richesses acquises malhonnêtement ne profitent à rien, mais la justice sauve de la mort. Le Seigneur ne laisse pas le juste manquer de nourriture, mais il prive les méchants de ce qu'ils convoitent. Les mains paresseuses mènent à la pauvreté, tandis que les mains diligentes apportent la richesse. Celui qui récolte en été est un fils avisé, mais celui qui dort pendant la moisson attire le mépris. Les justes attirent la bénédiction sur eux, tandis que la violence se cache derrière les paroles des méchants. On se souvient avec gratitude du juste, mais la mémoire des méchants s'efface. Celui qui est sage accueille les instructions, tandis que celui qui parle sans réflexion court à sa perte. Celui qui marche dans l'intégrité vit en sécurité, mais celui qui suit des chemins tortueux sera découvert. Celui qui cache la vérité cause du tort. Mais celui qui reprend avec franchise apporte la paix. Les paroles et leurs conséquences. Les paroles du juste sont une source de vie, tandis que celles des méchants cachent dans la violence. La haine alimente les conflits, mais l'amour couvre toutes les offenses. La sagesse brille dans les paroles de l'homme avisé, mais celui qui manque de bon sens récoltera des coups. Les sages accumulent un trésor de connaissances, tandis que les paroles des insensés précipitent leur ruine. La richesse protège le riche comme une forteresse, mais la pauvreté expose le pauvre à la misère. Le travail du juste mène à la vie, mais le gain des méchants est voué à l'échec. Celui qui accepte les avertissements progresse dans la vie, tandis que celui qui les rejette s'égare. Cacher sa haine est hypocrite, mais colporter des calomnies est pure folie. Trop parler mène forcément à l'erreur, mais celui qui sait se maîtriser est sage. Les paroles du juste sont précieuses comme l'argent raffiné, mais les pensées du méchant n'ont aucune valeur. Les paroles du juste nourrissent et enrichissent ceux qui l'écoutent, mais les insensés, faute de discernement, courent à leur perte, conséquence du bien et du mal. Seule la bénédiction du Seigneur apporte la prospérité, les efforts humains n'y ajoutent en rien. L'insensé prend plaisir à faire le mal, tandis que l'homme avisé trouve sa joie dans la sagesse. Ce que les méchants redoutent leur arrive, mais les désirs des justes sont exaucés. Quand la tempête passe, le méchant disparaît, tandis que le juste reste solidement établi. Comme le vinaigre irrite les dents et la

fumée pique les yeux, ainsi le paresseux exaspère son maître. Reconnaître l'autorité du Seigneur prolonge la vie, mais les méchants voient leur jour écourté. L'espérance des justes leur procure la joie, tandis que les ambitions des méchants aboutissent à rien. La voie du Seigneur est une forteresse pour les intègres, mais elle est un désastre pour les malfaiteurs. Le juste ne sera jamais ébranlé, mais les méchants ne trouveront pas leur place sur la terre. Les paroles du juste regorgent de sagesse, mais ceux qui pratiquent le mal verront leur langue réduite au silence. Quand le juste parle, c'est avec bienveillance, tandis que les paroles des méchants sont pleines de malveillance.

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La météo pour ce mercredi 20 mai, les nuages sont nombreux au nord de la Loire, alors que le soleil l'emporte des Pyrénées au sud-est, quelques brumes ailleurs. Et puis dans l'après-midi, on aura quelques ondées dans le Nord-Pas-de-Calais, le temps sera calme ailleurs sous une douceur qui revient par le sud. Les températures pour ce mercredi matin, 11 degrés sur Lyon et Strasbourg, 12 à Paris et Lille, 13 degrés pour Cherbourg et Brest, 13 également pour Bordeaux, 14 à Toulouse et Biarritz, 14 aussi pour Nice, 15 à Marseille et 16 à Perpignan. Et pour ce mercredi après-midi, entre 17 et 21 degrés sur une moitié nord, il fera 17 en Bretagne, 17 également sur les Hauts-de-France, 20 degrés sur le Grand Est, 21 en Centre-Val de Loire et en Île-de-France. Dans la moitié sud, entre 20 et 27 degrés, il fera 20 degrés en Corse, 23 dans la vallée du Rhône, entre 22 et 24 sur la Nouvelle-Aquitaine, 25 degrés sur l'Occitanie, entre 26 et 27 degrés sur le Golfe du Lion.

Bonjour, ex-secrétaire général de l'Élysée Emmanuel Moulin a été entendu ce matin par le Sénat puis l'Assemblée nationale qui auront le dernier mot sur sa nomination au poste de gouverneur de la Banque de France. Cette nomination pourrait être rejetée si 3/5 des suffrages exprimés au sein des deux commissions sont défavorables. Le suspense est donc encore entier, dépendant largement des votes des LR, les socialistes ayant annoncé leur intention de voter contre. Le parquet général requiert un non-lieu en faveur d'Aurore Berger, accusée de faux témoignages sous serment devant une commission parlementaire à propos de ses liens avec une lobbyiste des crèches privées. Et les investigations réalisées n'ont pas montré l'existence d'un tel lien. Nouveau bilan à Toulon après la chute d'une femme et de ses 3 enfants du 13e étage d'un immeuble. Le dernier enfant en vie dont le pronostic vital était engagé est mort. Selon les premiers éléments de l'enquête, cette mère de 7 enfants se serait jetée d'elle-même du 13e étage avec les 3 enfants décédés, 2 garçons et une fille âgée de 3, 4 et 6 ans. Cette femme âgée de 38 ans vivait seule avec ses enfants, les 3 aînés issus d'un premier père, les 4 derniers d'un second. Même si le risque d'introduction du virus Ebola à Mayotte est considéré comme très faible, la préfecture du territoire a décidé de mobiliser préventivement l'ensemble des services de l'État, dont l'Agence régionale de santé, les forces de sécurité intérieure et le SDIS. Le centre hospitalier de Mayotte a été mis en alerte. De son côté, la surveillance sanitaire a été renforcée. Le dispositif de lutte contre l'immigration clandestine va également être renforcé, selon un communiqué. C'est la fin de ce flash, une très bonne journée à notre écoute. Bonjour, tennis, la numéro 1 française Louise Boisson de retour sur le circuit depuis un mois après une longue blessure. S'est inclinée hier au deuxième tour du WTA 500 de Strasbourg. Elle a été battue par la Canadienne Victoria Mboko, 9e mondiale, 6-4, 6-3. Mboko affrontera en quart de finale sa compatriote Leila Fernandez qui s'est imposée contre la Polonaise Magda Fresh. Boisson, demi-finaliste surprise l'an dernier à Roland-Garros, défiée sur la terre battue alsacienne. Sa première adversaire du top 10 mondial depuis son retour sur les courts. Tennis toujours, 5 Français étaient présents dans le tableau de l'ATP 250 de Hambourg pour une dernière répétition avant Roland-Garros, mais un seul verra les 8e de finale, Hugo Humbert. Le 34e mondial faisait son entrée en lice hier face au 190e, Justin Angel, invité par les organisateurs. Et le Messin a souffert, mais a fini par l'emporter après 2h22 de jeu au tie-break du 3e set. Score final 6-3, 3-6, 7-6. Une enquête administrative a blanchi les entraîneurs du club de gymnastique d'Avoine, Beaumont, Gina et Marc Chirilchenko. Ils avaient été suspendus provisoirement de compétition internationale par la Fédération française à la suite d'accusations d'emprise et de maltraitance, notamment par leur ancienne protégée Kayla Nemour, médaillée d'or au JO de Paris en 2024. Rugby, la Pro D2 est décidément un championnat attractif. Mardi, via son site internet officiel, la Ligue Nationale a annoncé que le championnat de France de 2e division avait battu pour la 3e année consécutive son record d'affluence. Lors de cette dernière saison régulière, c'est plus d'1,5 million de spectateurs qui se sont retrouvés dans les différents stades. Sur un an, les enceintes de ce championnat ont vu une hausse d'affluence de plus 7%. Sur les 3 dernières années, on parle d'une hausse de 13%. Cyclisme, grand favori du contre-la-montre individuel du Giro, Filippo Ganna s'est imposé hier sans difficulté. Jonas Vingegaard, décevant, a dû se contenter de la 13e place, si bien qu'Afonso Eulalio conserve le maillot rose un jour de plus. C'est la fin de ce Flash Sport, une très bonne journée à notre écoute.

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Et là, que vous le croyez ou non, je suis mort temporairement pendant 3 heures. Je sais que c'est... L'ayahuasca, c'est quand même dangereux. C'est pas quelque chose qu'il faut prendre comme ça, parce qu'il y a quand même chaque année des personnes qui meurent et qui ne reviennent pas. Bonjour, je suis William, je suis d'origine franco-japonaise et je suis chrétien depuis 2016. Voici mon témoignage.

J'ai grandi dans une famille qui n'est pas religieuse. Mes parents étaient divorcés, donc je suis né d'un père français, d'une mère japonaise. J'ai eu une enfance quand même très heureuse. Malgré le divorce de mes parents, ils sont tous les deux super bien occupés de moi. J'avais un petit frère aussi, et donc je jouais avec lui. J'avais une bonne enfance en fait. Des amis, une enfance très active. Je faisais du tennis, de l'athlétisme, j'étais très sportif. J'ai eu une adolescence plutôt normale, pas non plus très difficile. Et puis je dirais qu'à un moment, il y a eu quand même quelque chose qui a commencé à être nouveau dans ma vie, c'était tout ce qui est pornographie à cet âge-là. Vers 14 ans, j'ai commencé à m'intéresser à ça avec des amis à cette époque. Et puis petit à petit, je regardais ça de plus en plus. Et ça a commencé à me détruire de l'intérieur. Donc la pornographie a eu un effet destructeur dans ma vie. Et là où je trouvais qu'il y avait quelque chose en moi qui n'allait pas, pourtant personne ne me l'a dit, personne n'en a parlé, je n'avais pas de religion, mais juste ma conscience intérieure, je ne me sentais pas vraiment aligné avec ça. J'étais attiré à cette époque-là de plus en plus vers la pornographie et pas vers. J'avais pas forcément de relation avec des filles à l'époque où je pouvais me sentir amoureux. Et tout ce que je voyais dans la pornographie, en fait, je le voulais dans la vie réelle. Et donc, il y avait quand même un déséquilibre. Pourtant, sinon, à part ce domaine-là, mon adolescence, je restais quand même sportif. Je restais quand même épanoui, mis à part ça. Et puis, je restais quand même bon dans les études. Je n'avais pas une adolescence compliquée, mais il y avait quand même cet aspect de ma vie où je ne pouvais pas m'attacher vraiment avec de l'amour à une femme. Je ne pouvais pas aimer une femme vraiment. Je voyais plus ça comme du désir sexuel. Enfin, je ne pouvais pas imaginer me mettre en relation avec une femme et vraiment l'aimer de tout mon cœur parce que je n'avais pas connu ça. J'avais connu ça que dans mon enfance. Mais après, vers 14 ans, quand je commençais à regarder de la pornographie, petit à petit, je ne pouvais plus avoir d'amour réel. Et donc après, j'ai grandi. L'adolescence, dans l'adolescence, donc j'ai grandi. Puis vers 19 ans, je sens quand même comme un vide à l'intérieur. Pourtant, de l'extérieur, j'ai une vie qui paraît bonne. J'ai quand même réussi dans pas mal de choses. J'étais assidu, j'étais diligent, j'étais plutôt content de moi. Et puis, je ressens quand même un vide à l'intérieur de moi. Un vide que je ne peux pas expliquer. Pourtant, j'ai de l'amour de tout le monde, j'ai une vie sociale à l'époque, mais je ressens un vide à l'intérieur de moi. Et ce vide commence à me parler quand je suis dans un avion du retour du Japon vers la France. Donc je me pose la question, tiens, si cet avion, il se crache, qu'est-ce que je deviens? Qu'est-ce qui m'arrive en fait après? Et c'est curieux, mais le lendemain, à cette époque, je suis dans une école, une université, puis quelqu'un me parle de Jésus, un Pérouvien, un étudiant en échange, et donc on sympathise, on reste amis. Mais je suis ouvert à la discussion, mais je ne crois pas du tout à l'époque dans le surnaturel ou dans des choses comme ça. Enfin, je ne crois pas en un Dieu. Mais on reste amis, on parle ensemble. Et puis le fait qu'il m'en ait parlé juste après ce moment précis de ma vie où je me pose sincèrement la question, sincèrement, qu'est-ce qui se passe après cette vie, etc. Ça me parle quand même. Ça me pousse pas à croire tout de suite en Jésus, mais ça fait quelque chose. Et le fait aussi qu'il me parle de sa foi et qu'on reste en contact, je pense que ça a eu une influence sur moi, mais je prends toujours mes distances, je ne crois pas en ce qu'il dit, je vois ça plus comme quelque chose de sectaire à cette époque. Et je continue ma vie, je vais en boîte, j'ai une vie sociale à l'époque assez active et je fais du sport et puis j'ai pas en fait, je cherche pas à me convertir ou à quoi que ce soit. Je ne m'engage pas dans une religion, mais je reste ouvert. Et donc, je grandis encore. Et puis, à l'âge de 21 ans, là, je travaille en Espagne. Et je me pose sincèrement la question, pourquoi, en fait, j'arrive pas à vraiment aimer de manière naturelle une femme? Et pourquoi je suis toujours attiré que par ce que je vois dans les films pornographiques que je regardais et tout? Et en fait, ça commence. Même si je ne suis pas chrétien, même si je n'ai aucune religion, j'ai quand même une conviction intérieure que je ne suis pas aligné avec moi-même. Je ne suis pas aligné parce que je fais ce que je n'ai pas envie de faire, en fait.
je regarde ça et j'ai pas envie. Donc je me discipline de manière personnelle à l'époque, sans être affilié à quelconque religion, mais j'ai envie de me purifier en fait. J'ai envie juste de me sentir aligné avec moi-même et d'arrêter de regarder les films pornographiques. Je veux une vie où je vis mon plein potentiel et puis où j'arrête d'être accro à ce genre de choses-là. Et donc je me dis, je fais tout ce qui m'est possible à l'époque. Je commence à chercher Dieu à ma manière en fait, sans être chrétien, sans être musulman ou sans être juif ou bouddhiste, mais je cherche à ma manière un moyen de me sauver, mais de manière concrète, de me libérer de ce qui me rend malheureux, parce qu'en fait j'ai tout, mais j'ai pas une paix intérieure dans ce domaine de ma vie où en fait j'ai des filles qui viennent à moi et tout, qui sont attirées par moi, mais moi j'arrive pas à m'engager avec elles, j'arrive pas à les aimer, et j'arrive pas vraiment à avoir de relations épanouies, des désirs sains avec eux, avec elles. En fait, à l'époque, j'avais commencé à regarder des films pornographiques qui ont commencé à détruire ma façon de désirer. En fait, j'avais à cette époque-là des désirs pour être dominé sexuellement par les femmes, et je pouvais pas me contenter d'une relation saine avec une femme normale, en fait. Et en fait, ça me détruisait de l'intérieur parce que je ne voulais pas ça. Et ça peut paraître risible parce que peut-être que la société dit que c'est pas grave de vouloir aimer ça. Mais moi, sans qu'on me dise quoi que ce soit, sans qu'on... à cette époque-là, je rappelle que je n'avais pas de religion. En fait, j'avais une conviction intérieure que tiens, je suis pas aligné avec ça. Et j'ai envie juste de me couper de ça. Mais je ne trouve pas de solution concrète, en fait. Même avec mon ami qui était chrétien, je lui en parle, mais en fait, même avec lui, à ce moment-là, je ne trouve pas de solution concrète. Bien qu'il ait voulu m'en parler, je n'avais pas de solution concrète à ça. Sinon, dans tous les autres domaines de ma vie, j'allais bien, mais dans ce domaine précis, en fait, je sentais comme un désalignement. Et ça me dérangeait parce que je ne me sentais pas bien avec ça. Et donc, je suis en Espagne. Et là, en faisant des recherches sur Internet, je tombe sur un programme chamanique, donc avec de l'ayahuasca. Et ce programme chamanique, il est en 2 jours. Il est dans une forêt en Espagne, dans un centre chamanique, où on boit un breuvage amazonien qui s'appelle l'ayahuasca. C'est une boisson amazonienne qui est de couleur noire et qui est un mélange de plusieurs feuilles d'Amazonie. Et qui est une drogue très très forte, mais qui a la capacité, d'après les témoignages, de se libérer d'addictions, de choses intérieures qui sont dans le subconscient. Et ça a marché pour des anciens accros à la drogue ou d'autres personnes qui avaient des sortes de lutte comme moi. Et donc je me suis dit, tiens, si ça a marché pour d'autres, ça peut marcher aussi pour moi. Et donc je m'inscris à ce centre-là. Je suis prêt même à payer le programme à l'époque, et j'y vais. Donc ça dure 2 jours. L'ambiance, c'est une ambiance où il y a de la bienveillance entre tous. On est dans une sorte de village, un centre en fait, où on fait des activités ensemble la journée, où on parle ensemble, où il y a une sorte d'amour, de partage. On partage sur des valeurs humaines, sur l'amour, sur le pardon, sur ce genre de choses-là. Donc, il y a toute une ambiance assez saine, en fait. Mais le soir, il y a ce breuvage amazonien qu'on prend et qui nous permet d'atteindre des états transcendants. Donc, ça dure... C'est 2 soirs, en fait. 2 soirs où il y a cette cérémonie chamanique. Et donc, il y a des chamans avec des tambours. Et on nous fait boire chacun ce breuvage amazonien. Je le bois le premier soir et honnêtement, ça ne me fait pas grand-chose. Certaines autres personnes qui sont là, eux, ça leur fait des choses bizarres, des hallucinations. Mais moi, le premier soir, je n'ai pas forcément grand-chose. Je ressens quelques effets quand même, mais pas grand-chose. J'avais déjà pris des drogues à l'époque, j'ai déjà été sous à l'époque. Mais ça se résume à cela, quoi. Je n'avais pas eu quelque chose de fou. Mais le deuxième soir, par contre, là... je décide de boire un peu plus parce que je me dis peut-être que j'ai pas assez bu de breuvage et mon corps n'a pas ressenti d'effet à cause de ça. Donc le deuxième soir, je bois un peu plus de breuvage et
Là, par contre, ça a un effet quand même supérieur à ce qui est, à ce qui est attendu dans ce genre de centre, ce genre d'expérience-là. Parce que normalement, le but, c'est de sortir du corps, mais pas non plus mourir. Et là, que vous le croyez ou non, moi, c'est une conviction personnelle, je suis mort temporairement. Donc, je suis mort temporairement pendant 3 heures. Je sais que c'est. L'ayahuasca, c'est quand même dangereux. C'est pas quelque chose qu'il faut prendre comme ça, parce qu'il y a, y a quand même chaque année des personnes qui meurent et qui ne reviennent pas de ce type d'expérience. Et là, je crois que j'ai atteint le stade où je suis mort 3 heures, parce que je sentis clairement mon corps sortir et j'ai senti un état de bonheur infini au départ. Mais après, quelques temps après, j'ai senti un état où j'étais mort en fait. Enfin, je réalise qu'il n'y a plus de temps. Le temps n'existe pas. Et je ressens que je suis là pour l'éternité. Je suis avec des démons. Donc, des démons, c'est des sortes d'êtres qui ne veulent pas forcément du bien, qui ne veulent que du mal. Et les mêmes scènes qui se répètent en fonction de péchés que j'avais pu faire sur la terre. Donc, de choses dont je n'étais pas fier, mais que j'avais pu faire sur la terre. Et qui se répètent, et qui se répètent. Donc, tout ce que j'avais pu consommer dans la. Pornographie que j'avais entretenue dans le subconscient commence à se transformer en scène où bah, moi je subis une sorte de châtiment. Je ne peux pas expliquer comment, mais je subis une scène qui se répète sans cesse et moi je ne peux rien faire à cette scène. Je suis bloqué là, j'ai des démons qui me tourmentent et qui m'intimident à chaque fois. Et à chaque fois que j'essaye de sortir de l'état où je suis comme contrôlé par ces démons, il y a d'autres personnes qui sont enchaînées comme moi. Qui sont victimes, qui deviennent mes bourreaux, et donc qui commencent à m'empêcher de me rebeller contre ces démons. Donc je vois que je ne peux rien faire, et clairement, là, à ce moment précis, je crois que je suis là pour l'éternité, que je reste là, et qu'il n'y aura pas de suite à ça, que toujours ça va être la même scène. Jusqu'à ce que, là, je me souviens qu'on m'avait parlé de Jésus, là, je me souviens de cet étudiant en échange qui s'appelait Jonathan, et qui m'avait parlé de Jésus, c'était un Péruvien. Et donc là, à ce moment précis où je suis en enfer, je dis Jésus, en fait, de toute ma force, de tout mon cœur. Je dis Jésus et je l'appelle. Je l'appelle pour qu'il me sorte de là. Pas longtemps après, en fait, je sors de cet enfer. Je sors de cet enfer et je commence à retrouver la possession de mon corps. Je ne sais pas si vous pouvez imaginer ce que c'est. Quand vous êtes en enfer et que vous retrouvez ensuite la liberté du mouvement, vous avez l'impression de renaître. Vous avez l'impression d'avoir une seconde vie. Et moi aussi, j'étais très, très content de pouvoir revivre, d'avoir une seconde chance. Parce que normalement, je devais rester là pour l'éternité et pas retrouver mon corps. Mais je l'ai retrouvé. Et c'est pour ça, d'ailleurs, aujourd'hui que je témoigne. Parce que sans cette expérience, je crois que je n'aurais pas cru, personnellement. Je crois que mon cheminement, peut-être, devait être de passer par cette expérience pour croire. Lorsque je suis passé par là, j'ai commencé à croire après qu'il y avait un Dieu, qu'il y avait un Dieu. Un Dieu qui m'aime. Donc, pas longtemps après cette expérience, en fait, je suis entré en contact avec des chrétiens qui opéraient dans le surnaturel, donc qui guérissaient des malades, qui chassaient des démons. Et quand je dis chasser des démons, ce sont des actes qu'on peut trouver dans la Bible, donc des chrétiens qui imposent les mains, qui exercent avec autorité leur foi pour guérir les malades, pour chasser les démons. Et donc, je rentre en contact avec ces chrétiens-là. À cette époque-là, c'est grâce à un site chrétien qui s'appelle The Last Reformation. Ils ont fait un film super où, en fait, on voit des chrétiens en action qui marchent dans le surnaturel. Et donc, je rentre en contact avec un de ces chrétiens. Et le jour même, en fait, j'ai une conviction que j'ai une relation avec Jésus, que je fasse une alliance avec eux. Et donc, je décide de le suivre. Je décide de devenir une nouvelle créature. Et je suis convaincu, en fait, à ce message d'amour, en fait, ce message que Jésus-Christ est venu sur Terre. Donc, Dieu est venu sur terre sous forme humaine mourir à ma place pour mes péchés afin que je sois sauvé. Sauvé de quoi? Sauvé de l'enfer que j'ai vécu. En fait, ce message avait tout son sens, n'était plus théorique parce que moi qui n'ai jamais violé personne, tué personne, je n'ai pas fait des choses non plus atroces, mais je m'étais retrouvé quand même 3 heures en enfer. Dans la Bible, Jésus il fait une parabole comme ça aussi avec une tour qui s'écrase et il dit les personnes
qui se sont fait écraser sur cette tour, ils sont pas plus pêcheurs, ils sont pas plus méchants que ces autres personnes là qui ont fait du mal. Mais pourtant ils ont eu le même sort, ils sont morts. Et moi je m'étais retrouvé en enfer, j'ai pas tué personne, j'ai violé personne, je me suis retrouvé quand même temporairement en enfer et j'aurais pu y rester pour l'éternité. Et donc pourtant moi qui m'estimais quand même quelqu'un qui avait des bonnes valeurs, qui faisait le bien, je m'étais retrouvé là. Et donc je comprends en fait l'urgence et cette réalité, en fait, ce message que Jésus disait que il est venu sur Terre sous forme humaine pour mourir à notre place. Ça a tout son sens pour moi parce que je réalise que c'est pas par mes propres œuvres, mes propres efforts que je peux être sauvé, mais c'est que par son amour, par sa grâce, par ce qu'il a fait. Et il fallait qu'il vienne sur Terre. Il n'est pas venu sur Terre pour juste transmettre des bonnes valeurs à l'humanité, pour transmettre une philosophie, pour être dans des valeurs humanistes. Il est venu parce qu'il fallait nous sauver et je suis passé par ça. J'ai tout de suite compris ce message en fait quand, après avoir vécu cette expérience, ça a été très clair comme le droche pour moi. Si en 2016, je décide de le suivre, de me faire baptiser, d'avoir une relation avec lui, pas une religion, mais une relation. C'est une relation où je suis transformé par son amour. Son amour me transforme, me donne une paix que je n'avais pas. En fait, je n'avais pas eu cette paix depuis... Je crois que je n'avais jamais eu cette paix de ma vie. Cette joie, je n'avais jamais eu cette joie de ma vie. Quelque chose qui me transforme de l'intérieur, quelque chose qui me remplit de l'intérieur que je n'avais pas. En fait, ressentir dans son corps cet amour, mais je n'avais jamais connu ça, en fait. Pourtant, j'avais reçu de l'amour de mes parents, de mes amis. J'avais reçu beaucoup d'amour, mais... Cet amour qui te transforme, cet amour qui te guérit intérieurement, qui guérit ton âme, je ne l'avais jamais connu. Et je sais qu'avec cette relation, en fait, sans m'en rendre compte, plus je ressentais cet amour-là, plus en fait, j'étais transformé de l'intérieur. Les désirs que j'avais, en fait, qui me pourrissaient, qui détruisaient ma vie, ils ont commencé à sortir complètement. J'avais plus les mêmes désirs qu'avant, en fait. Je n'ai même plus regardé de pornographie depuis. Aujourd'hui, je suis marié depuis 4 ans, j'ai un enfant et je trouve du plaisir dans des désirs, des rapports normaux, des désirs sains, quoi. Et ça, pour moi, c'était impensable à l'époque. Je n'avais pas, pour moi, c'était impensable. C'était impensable que je m'attache et par-dessus tout aimer. Je ne pouvais pas aimer une femme et là, j'aime ma femme, je l'aime vraiment d'un amour que je n'avais pas. Parce que, en fait, quant à Christ, cet amour, il vient en toi. Tu te sens aimé et donc tu as la capacité aussi d'aimer sincèrement, d'abord toi-même, sans orgueil, mais tu as un amour propre qui vient et tu as un amour aussi pour les autres. Et ça, je n'avais pas. Toi qui m'écoutes, peut-être que c'est ton cas, mais je veux te dire que si moi il a pu le faire, il peut le faire pour toi. Il peut te donner cet amour que tu as besoin parce qu'il y a un vide dans le cœur de l'homme. Et ce vide, il n'y a que Jésus qui peut le remplir. Il n'y a que Jésus qui peut remplir ton cœur de cet amour. Tu peux avoir reçu de l'amour des parents, de tes relations que tu as sur Terre, mais cet amour qui est le fondement, cet amour que rien ne peut changer, tu ne peux l'avoir qu'en Jésus, qu'en cette relation. Je ne te parle pas d'une religion, mais d'une relation avec Jésus. J'ai aussi guérison physique, donc ça c'est... ce qu'on peut voir dans la Bible aussi s'applique aujourd'hui. Donc j'avais une fracture à mon poignet quand j'ai commencé à croire et j'ai commencé à exercer la prière par la foi pour guérir les malades. Et j'ai vu mon poignet se guérir. Donc c'était pour moi un signe clair que j'étais dans quelque chose de concret et pas quelque chose d'abstrait, pas une philosophie, pas une religion, mais une relation avec Jésus qui est vraiment concrète. J'ai commencé à prier pour des malades, voir des guérisons, pas à tous les coups, mais j'ai vu beaucoup de guérisons et ça a vraiment littéralement transformé mon âme en fait, transformé ma vie parce que je vois que Dieu est réel, que Dieu est concret, que Dieu, même si je suis à l'époque, en début de conversion, il commence même à m'utiliser, à me faire confiance. Et cette relation que j'entretiens me donne une joie. Je suis convaincu qu'il y a d'autres personnes qui traversent ce genre de situation dans leur vie qui sont pas alignées en fait, avec ce qu'ils pensent intérieurement. Mais avec la pression sociale, avec tout ce qu'on a, on pense que finalement c'est normal. Mais alors qu'on sait au fond de nous-mêmes, sans qu'on nous le dise, on sent que c'est pas normal. On sent qu'il y a quelque chose qui va pas. Si tu as ce témoignage, c'est peut-être pas par hasard. Tu as peut-être écouté ce témoignage aussi parce qu'il fallait que tu vois que c'est réel, que c'est possible de passer d'un état A à un état B. Même quand tu crois que vraiment c'est impossible. Moi, j'ai tout essayé, j'ai lu des livres de développement personnel, j'ai utilisé ma discipline propre. À cette époque, j'avais même, quand j'étais pas chrétien, jeûné pendant plusieurs jours pour comme me purifier intérieurement, mais ça marchait pas. J'avais essayé donc jusqu'à l'ayahuasca donc pour atteindre un autre état, un état transcendant et peut-être me libérer de ça. J'ai tout essayé, mais tout ça n'a pas marché. Et ce qui a fonctionné pour moi, c'est Jésus. Donc, quand j'ai eu cette relation avec Jésus, on dit souvent, c'est Dieu qui envoie en enfer. Non, c'est pas vrai. C'est toi-même qui t'envoie là, en fait. Dieu veut te sauver. La volonté de Dieu, c'est qu'aucune personne ne périsse. La volonté de Dieu, c'est de te sauver. Il a déjà fait tout ce qu'il a pu
Il a été sur terre pour mourir à ta place en tant qu'être humain. Et ce que lui, il a vécu sur la croix, c'était nous, normalement, qui devions le vivre pour expier nos péchés. Mais il l'a fait lui-même. Donc, c'est-à-dire que les souffrances, c'est lui qui est passé par la chaise électrique. C'est lui qui est passé par la pendaison, la mort sur la croix. Mais il a fait tout ça parce qu'il t'aime. Il a fait tout ça parce qu'il t'aime et parce que tu as une valeur inestimable. Cette valeur, elle ne dépend pas de ton travail, de ce que tu fais, de ton intelligence, mais elle dépend juste de ce que lui, il a fait pour toi, parce que tu as une valeur précieuse et il est prêt à reproduire ça pour chaque être humain. Donc je vais prier pour toi une dernière fois. Merci Seigneur pour cette personne qui m'écoute. Je prie dans le nom de Jésus que tu la guides, parce que ce n'est pas par ma propre force. Seigneur, moi je n'impose rien, mais je témoigne aujourd'hui librement et je crois que c'est le Saint-Esprit qui convainc les cœurs. Et je crois que pas tout le monde a besoin de passer par la même expérience que moi pour croire, mais simplement parfois juste avoir une conviction. Il suffit simplement d'une conviction. Certains lisent leur Bible et ont cette conviction, d'autres passent par des moments un peu plus douloureux comme par lequel moi je suis passé. La vie avec toi, c'est la vie la plus riche. J'imagine pas maintenant une autre vie qu'avec toi et je prie que chaque personne qui regarde cette vidéo puisse goûter à ce trésor. Et je suis, merci Seigneur, reconnaissant d'avoir pu partager ce trésor, parce que 1 million d'euros ne vaut pas ce que je suis en train de partager aujourd'hui. Je suis en train de partager Jésus et aujourd'hui c'est mon plus grand trésor et j'espère que tu as pu bénéficier de ce témoignage.

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0: Mon frère m'a appelé pour me dire « J'ai entendu que tu étais devenue chrétienne et que tu as quitté l'islam. Si tu as fait ça sous la pression, je peux venir te délivrer. Mais si tu as volontairement vendu ta religion, je viendrai et je te tuerai, même si je dois finir en prison à vie. »
1: Bonjour à tous. Aujourd'hui, je vais vous raconter l'histoire d'Ariana, une chrétienne afghane que l'oppression n'a pas réussi à faire taire. Ariana a donc grandi en Afghanistan. Et comme tous les Afghans, ou en tout cas presque tous, elle était musulmane. Dans ce pays, comme vous le savez probablement, des règles extrêmement oppressives sont imposées aux femmes. Elles doivent dissimuler leur corps et leur visage en public, il leur est interdit de parler à l'extérieur de chez elles, on ne doit pas entendre leur voix, elles ne peuvent pas aller à l'école au-delà du primaire, et bien sûr, elles sont exclues de tout poste à responsabilité et de la vie politique. Ces règles ont plus ou moins varié au fil des décennies récentes, fonction de si les talibans sont au pouvoir ou non. Mais en général, les femmes en Afghanistan sont toujours assujetties aux hommes.
0: Dans mon quartier, les hommes se comportaient en dictateurs. Les femmes devaient leur obéir à 100%. Les filles n'avaient aucune liberté. J'ai beaucoup souffert à cause de ça. Mais j'avais toujours l'espoir de quitter mon village pour aller vivre ailleurs. Je me suis toujours vue comme un aigle, destiné à s'envoler loin d'ici, car j'avais en moi un profond sentiment de liberté et d'aventure.
1: Depuis toute petite, Ariana rêvait d'une vie meilleure. Rêve en grande partie alimenté par des films de Bollywood qu'elle regardait. Des images magnifiques de femmes qui chantent, qui dansent, qui malgré les obstacles, finissent par épouser l'élu de leur cœur. Tout ça faisait miroiter à Ariana une liberté qu'elle ne pouvait qu'imaginer.
0: À l'époque, je ne comprenais pas grand-chose au sens de la vie. Je voyais ça comme dans ces films indiens, parce que quand je les regardais, je me disais « leur vie, c'est le rêve ».
1: Et tout comme ses héroïnes, Ariana est tombée amoureuse d'un jeune homme de son village. Mais dans un pays où les mariages sont arrangés par les parents, c'est très dangereux de commencer une romance secrète.
0: Les femmes n'avaient pas le droit de tomber amoureuses, c'était péché. Seuls les hommes pouvaient aimer.
1: Ce qui devait arriver arriva, et un jour, la tante d'Ariana a découvert une lettre d'amour écrite par le jeune homme. Je vous raconte pas le scandale.
0: Quand ma tante a montré la lettre, toute ma tribu a su que j'étais amoureuse. Mon frère a débarqué à la maison avec un couteau, menaçant de me tuer, parce que tout le monde était au courant.
1: Pour mettre fin à cette honte, la famille d'Ariana l'a rapidement mariée au jeune homme. Un dénouement heureux pour elle. D'autant plus que, sans le savoir, ils l'ont directement mise sur une voie qui la mènerait à rencontrer Jésus. En effet, à l'insu de tout le monde, la belle famille dans laquelle Ariana venait d'entrer était en fait composée de chrétiens secrets. Mais ça, même Ariana l'ignorait complètement. Et pour cause. En Afghanistan, quiconque est soupçonné d'être chrétien se retrouve immédiatement en danger de mort.
0: Dans mon quartier, même ceux qui ne faisaient que parler aux chrétiens étaient tués. Un boucher a même été tué pour avoir vendu de la viande à un chrétien. Quand je suis rentrée dans cette famille en tant que mariée, je n'avais pas réalisé qu'ils étaient chrétiens, car je n'avais jamais entendu parler du christianisme. Je ne savais pas qu'il existait une autre religion que l'islam. Dans mon foyer, tous les non-musulmans étaient juste des infidèles.
1: Cependant, Ariana sentait bien que sa belle famille avait quelque chose de différent. D'autant plus qu'ils ont commencé à être la cible d'attaques.
0: Mon beau-frère a été tué parce qu'il était chrétien. C'était une mort terrible. Quelqu'un a jeté une grenade chez nous à 2h du matin.
1: Au moment de cette tragédie, Ariana ignorait les raisons de cette attaque. Mais la pression a augmenté de plus en plus. Alors, elle et sa belle famille ont fui la violence pour trouver refuge dans un autre pays d'Asie centrale. Et c'est uniquement là, après avoir quitté l'Afghanistan, qu'ils lui ont enfin partagé le secret de leur foi. Par amour pour son mari, Ariana était prête à l'accepter, et même à adhérer à leur religion. Alors, elle a commencé à les accompagner à l'église. Et c'est en avançant petit à petit sur ce chemin de foi qu'elle a commencé à ouvrir les yeux sur l'oppression en Afghanistan.
0: Le Dieu que l'islam me montrait était terrifiant.

0: En voyant combien les femmes afghanes étaient opprimées, c'est là que j'ai compris que Jésus est le chemin, la vérité et la vie.
1: Aujourd'hui, Ariana suit Jésus, non pas pour son mari, mais pour elle-même, après avoir expérimenté son amour et sa vérité. Elle et sa famille vivent encore en Asie centrale. Ils sont pour l'instant à l'abri des talibans, mais c'est une sécurité toute relative, malheureusement.
0: Nous vivons sous la menace d'être déportés à tout instant, car nous n'avons pas de statut légal ici. C'est notre plus grande peur, être renvoyés. Tout le monde sait en Afghanistan que je suis devenue chrétienne.
1: C'est effectivement après avoir découvert sa conversion que son frère l'a appelée pour la menacer de mort. Et en plus de tout ça, dans leur pays d'accueil actuel, leur foi les expose encore à des discriminations.
0: Je cherchais un logement. Comme je ne porte pas le hijab, le propriétaire était surpris. Vous venez d'Afghanistan. Vous devriez être plus ferme dans votre foi islamique. Quand je lui ai expliqué que nous étions chrétiens, il n'a plus voulu nous louer la maison. Ils ne voulaient pas de nous dans leur quartier. J'ai l'impression de n'avoir aucun droit ici. Que si nous parlons de notre foi ou de la parole de Dieu, nous sommes plus à risque d'être déportés.
1: Mais, malgré les épreuves, Ariana place sa confiance en Dieu.
0: Dans la Bible, en Romains chapitre 8, versets 35 à 39, il est dit que les enfants de Dieu auront souvent à faire face aux persécutions et à la souffrance. Mais ce passage est aussi notre espoir, car il nous rappelle que Dieu est toujours avec nous. Voilà ce qui m'encourage et me donne de la force dans les moments difficiles que nous endurons aujourd'hui.
1: Ariana a beaucoup grandi dans sa relation avec Jésus. Sa foi en lui est comme une encre qui l'empêche de dériver. Et elle partage même cet amour et cette paix avec ceux qui vivent dans la peur.
0: Je partage l'évangile avec beaucoup de familles afghanes. Je prie pour elles et leur lis la parole de Dieu. Beaucoup d'entre elles sont musulmanes. Mes mots les réconfortent et les apaisent. Elles sont reconnaissantes. Elles me disent, « Quand tu viens, nous ressentons la paix. » Je sais que ce n'est pas grâce à moi. C'est la présence de Dieu qui leur apporte la paix en ces temps difficiles.
1: Aujourd'hui, Ariana n'est plus la femme à qui l'on a appris à se taire. Avec d'autres sœurs en Christ, elle est devenue la voix de Dieu pour venir en aide aux autres. Les partenaires de Portes Ouvertes ont soutenu son engagement auprès des réfugiés afghans et continuent d'aider ce ministère discret mais essentiel, convaincus que Dieu agit puissamment à travers ces femmes, que tout destiné au silence. Pour finir, je vous propose de lire ensemble les versets qu'Ariana a évoqués. Romains chapitre 8, versets 35 à 39. Qui peut nous séparer de l'amour du Christ? Est-ce que c'est le malheur ou l'inquiétude? La souffrance venant des autres? Ou bien la faim, la pauvreté, les dangers ou la mort? Les livres saints disent « À cause de toi, nous risquons sans arrêt la mort. On nous traite comme des moutons de boucherie. » Mais dans tout ce qui nous arrive, nous sommes les grands vainqueurs par celui qui nous a aimés. Oui, j'en suis sûre, rien ne pourra nous séparer de l'amour que Dieu nous a montré dans le Christ Jésus, notre Seigneur. Ni la mort, ni la vie, ni les anges, ni les esprits, ni le présent, ni l'avenir, ni tous ceux qui ont un pouvoir, ni les forces d'en haut, ni les forces d'en bas, ni toutes les choses créées, rien ne pourra nous séparer de l'amour de Dieu.

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Celui que je baiserai, c'est lui. Saisissez-le. » Aussitôt s'approchant de Jésus, il dit « Salut, Rabbi !» Et il le baisa. Jésus lui dit « Mon ami, ce que tu es venu faire, fais-le. » Alors ces gens s'avancèrent, mirent la main sur Jésus et le saisirent. Et voici, un de ceux qui étaient avec Jésus étendit la main et tira son épée. Il frappa le serviteur du souverain sacrificateur et lui emporta l'oreille. Alors Jésus lui dit « Remets ton épée à sa place, car tous ceux qui prendront l'épée périront par l'épée. Penses-tu que je ne puisse pas invoquer mon Père, qui me donnerait à l'instant plus de 12 légions d'anges ? Comment donc s'accompliraient les Écritures d'après lesquelles il doit en être ainsi ?» En ce moment, Jésus dit à la foule, « Vous êtes venus comme après un brigand, avec des épées et des bâtons, pour vous emparer de moi. J'étais tous les jours parmi vous, vous enseignant dans le temple, et vous ne m'avez pas saisi. Mais tout cela est arrivé afin que les écrits des prophètes fussent accomplis. Alors tous les disciples l'abandonnèrent et prirent la fuite. » Ceux qui avaient saisi Jésus l'emmenèrent chez le souverain sacrificateur Caïphe, où les scribes et les anciens étaient assemblés. Pierre le suivit de loin jusqu'à la cour du souverain sacrificateur. Il entra et s'assit avec les serviteurs pour voir comment cela se finirait. Les principaux sacrificateurs et tout le Sanhédrin cherchaient quelques faux témoignages contre Jésus, suffisants pour le faire mourir. Mais ils n'en trouvèrent point, quoique plusieurs faux témoins se fussent présentés. Enfin, il en vint deux qui dirent « Celui-ci a dit, je puis détruire le temple de Dieu et le rebâtir en 3 jours. » Le souverain sacrificateur se leva et lui dit « Ne réponds-tu rien? Qu'est-ce que ces hommes déposent contre toi ?» Jésus garda le silence. Et le souverain sacrificateur, prenant la parole, lui dit « Je t'adjure, par le Dieu vivant, de nous dire si tu es le Christ, le Fils de Dieu. » Jésus lui répondit, « Tu l'as dit. De plus, je vous déclare, vous verrez désormais le Fils de l'homme, assis à la droite de la puissance de Dieu et venant sur les nuées du ciel. » Alors le souverain sacrificateur déchira ses vêtements, disant, « Il a blasphémé. Qu'avons-nous encore besoin de témoins? Voici, vous venez d'entendre son blasphème. Que vous ensemble ?» Ils répondirent, « Il mérite la mort. » Là-dessus, ils lui crachèrent au visage et lui donnèrent des coups de poing, des soufflets en disant, « Christ, prophétise, dis-nous qui t'a frappé. » Cependant, Pierre était assis dehors dans la cour. Une servante s'approcha de lui et dit, « Toi aussi, tu étais avec Jésus, le Galiléen. » Mais il le nia devant tous, disant, « Je ne sais pas ce que tu veux dire. » Comme il se dirigeait vers la porte, une autre servante le vit et dit à ceux qui se trouvaient là, « Celui-ci était aussi avec Jésus de Nazareth. » Il le nia de nouveau avec serment. « Je ne connais pas cet homme. » Peu après, ceux qui étaient là s'étant approchés dirent à Pierre, « Certainement, tu es aussi de ces gens-là, car ton langage te fait reconnaître. » Alors il se mit à faire des imprécations et à jurer, « Je ne connais pas cet homme. » Aussitôt, le coq chanta. Et Pierre se souvint de la parole que Jésus avait dite, « Avant que le coq chante, tu me renieras 3 fois. » Et étant sorti, il pleura amèrement. Dès que le matin fut venu, tous les principaux sacrificateurs et les anciens du peuple tinrent conseil contre Jésus pour le faire mourir. Après l'avoir lié, ils l'emmenèrent et le livrèrent à Ponce Pilate, le gouverneur. Alors Judas, qui l'avait livré, voyant qu'il était condamné, se repentit et rapporta les 30 pièces d'argent aux principaux sacrificateurs et aux anciens, en disant « J'ai péché en livrant le sang innocent. » Ils répondirent « Que nous importe? Cela te regarde. » Judas jeta les pièces d'argent dans le temple, se retira et alla se pendre. Les principaux sacrificateurs les ramassèrent et dirent « Il n'est pas permis de les mettre dans le trésor sacré, puisque c'est le prix du sang. » Et, après en avoir délibéré, ils achetèrent avec cet argent le champ du potier pour la sépulture des étrangers. C'est pourquoi ce champ a été appelé « champ du sang » jusqu'à ce jour. Alors s'accomplit ce qui avait

avait été annoncé par Jérémie le prophète, ils ont pris les 30 pièces d'argent, la valeur de celui qui a été estimé, qu'on a estimé de la part des enfants d'Israël, et ils les ont donnés pour le champ du potier, comme le Seigneur me l'avait ordonné. Jésus comparut devant le gouverneur. Le gouverneur l'interrogea en ces termes : « Es-tu le roi des Juifs ?» Jésus lui répondit : « Tu le dis. » Mais il ne répondit rien aux accusations des principaux sacrificateurs et des anciens. Alors Pilate dit : « N'entends-tu pas de combien de choses ils t'accusent ?» Et Jésus ne lui donna aucune réponse, sur aucune parole, ce qui étonna beaucoup le gouverneur. À chaque fête, le gouverneur avait coutume de relâcher un prisonnier, celui que demandait la foule. Il avait alors un prisonnier fameux nommé Barabbas. Comme ils étaient assemblés, Pilate leur dit : « Lequel voulez-vous que je vous relâche ? Barabbas ou Jésus, qu'on appelle Christ ?» Car ils savaient que c'était par envie qu'ils avaient livré Jésus. Pendant qu'ils étaient assis sur le tribunal, sa femme lui fit dire « Qu'il n'y ait rien entre toi et ce juste, car aujourd'hui j'ai beaucoup souffert en songe à cause de lui. » Les principaux sacrificateurs et les anciens persuadèrent à la foule de demander Barabbas et de faire périr Jésus. Le gouverneur, prenant la parole, leur dit « Lequel des deux voulez-vous que je vous relâche ?» Ils répondirent « Barabbas ». Pilate leur dit « Que ferais-je donc de Jésus qu'on appelle Christ ?» Et tous répondirent « Qu'il soit crucifié !» Le gouverneur dit « Mais quel mal a-t-il fait ?» Et ils crièrent encore plus fort « Qu'il soit crucifié ! Qu'il soit crucifié !» Pilate, voyant qu'il ne gagnait rien, mais que le tumulte augmentait, prit de l'eau, se lava les mains en présence de la foule et dit « Je suis innocent du sang de ce juste, cela vous regarde. » Et tout le peuple répondit « Que son sang retombe sur nous et sur nos enfants. » Alors Pilate leur relâcha Barabbas et, après avoir fait battre de verge Jésus, il le livra pour être crucifié. Les soldats du gouverneur conduisirent Jésus dans le prétoire et ils assemblèrent autour de lui la cohorte. Ils lui ôtèrent ses vêtements et le couvrirent d'un manteau écarlate. Ils tressèrent une couronne d'épines qu'ils posèrent sur sa tête et lui mirent un roseau dans la main droite. Puis, s'agenouillant devant lui, ils le raillaient en disant « Salut, roi des Juifs !» Et ils crachaient contre lui, prenaient le roseau et frappaient sur sa tête. Après s'être ainsi moqués de lui, ils lui ôtèrent le manteau, lui remirent ses vêtements. Ils l'emmenèrent pour le crucifier. Lorsqu'ils sortirent, ils rencontrèrent un homme de Cyrène appelé Simon et ils le forcèrent à porter la croix de Jésus. Arrivés au lieu nommé Golgotha, ce qui signifie lieu du crâne, ils lui donnèrent à boire du vin mêlé de fiel. Mais quand il l'eut goûté, il ne voulut pas boire. Après l'avoir crucifié, ils se partagèrent ses vêtements en tirant au sort afin que s'accomplisse ce qui avait été annoncé par le prophète. Ils se sont partagés mes vêtements, et ils ont tiré au sort ma tunique. Puis ils s'assirent et le gardèrent. Pour indiquer le sujet de sa condamnation, on écrivit au-dessus de sa tête « Celui-ci est Jésus, le roi des Juifs ». Avec lui furent crucifiés deux brigands, l'un à sa droite et l'autre à sa gauche. Les passants l'injuriaient et secouaient la tête en disant « Toi qui détruis le temple et qui le rebâtis en 3 jours, sauve-toi toi-même, si tu es le Fils de Dieu, descends de la croix !» Les principaux sacrificateurs avec les scribes et les anciens se moquaient aussi de lui et disaient « Hé, il a sauvé les autres et il ne peut se sauver lui-même. S'il est le roi d'Israël, qu'il descende de la croix et nous croirons en lui. Il s'est confié en Dieu. Que Dieu le délivre maintenant s'il l'aime, car il a dit « Je suis fils de Dieu ». Les brigands crucifiés avec lui l'insultaient de la même manière. Depuis la 6e heure jusqu'à la 9e, il y eut des ténèbres sur toute la terre. Et vers la 9e heure, Jésus s'écria d'une voix forte « Élie, Élie, lama sabachthani !» C'est-à-dire « mon Dieu, pourquoi m'as-tu abandonné ?» Quelques-uns de ceux qui étaient là l'ayant entendu dire «
il appelle Élie. Et aussitôt, l'un d'eux courut prendre une éponge qu'il remplit de vinaigre, et l'ayant fixée à un roseau, il lui donna à boire. Mais les autres disaient, « Laisse, voyons si Élie viendra le sauver. » Jésus poussa de nouveau un grand cri et rendit l'esprit. Et voici, le voile du temple se déchira en deux, depuis le haut jusqu'en bas. La terre trembla, les rochers se fendirent, les sépulcres s'ouvrirent, et plusieurs corps des saints qui étaient morts ressuscitèrent, étant sortis des sépulcres après la résurrection de Jésus. Ils entrèrent dans la ville sainte et apparurent à un grand nombre de personnes. Le centenier et ceux qui étaient avec lui pour garder Jésus, ayant vu le tremblement de terre et ce qui venait d'arriver, furent saisis d'une grande frayeur et dirent « Assurément, cet homme était fils de Dieu. » Il y avait là plusieurs femmes qui regardaient de loin et qui avaient accompagné Jésus depuis la Galilée pour le servir. Parmi elles était Marie de Magdala, Marie, mère de Jacques et de Joseph, et la mère des fils de Zébédée. Le soir étant venu, arriva un homme riche d'Arimathée, nommé Joseph, lequel était aussi disciple de Jésus. Il se rendit vers Pilate et demanda le corps de Jésus, et Pilate ordonna de le remettre. Joseph prit le corps, l'enveloppa d'un linceul blanc et le déposa dans un sépulcre neuf qu'il s'était fait tailler dans le roc. Puis il roula une grande pierre à l'entrée du sépulcre et il s'en alla. Marie de Magdala et l'autre Marie étaient là, assises, vis-à-vis du sépulcre. Le lendemain, qui était le jour après la préparation, les principaux sacrificateurs et les pharisiens allèrent ensemble auprès de Pilate et dirent « Seigneur, nous nous souvenons que cet imposteur a dit, quand il vivait encore, « Après 3 jours, je ressusciterai. » Ordonne donc que le sépulcre soit gardé jusqu'au 3e jour, afin que ses disciples ne viennent pas dérober le corps et dire au peuple « Il est ressuscité des morts ». Cette dernière imposture serait pire que la première. Pilate leur dit « Vous avez une garde, allez, gardez-le comme vous l'entendez ». Et ils s'en allèrent et s'assurèrent du sépulcre au moyen de la garde, après avoir scellé la pierre. Après le Shabbat, à l'aube du premier jour de la semaine, Marie de Magdala et l'autre Marie allaient voir le sépulcre. Et voici, il y eut un grand tremblement de terre, car un ange du Seigneur descendit du ciel, vint rouler la pierre et s'assit dessus. Son aspect était comme l'éclair et son vêtement blanc comme la neige. Les gardes tremblèrent de peur et devinrent comme morts. Mais l'ange prit la parole et dit aux femmes, « Pour vous, ne craignez pas. Car je sais que vous cherchez Jésus qui a été crucifié. Il n'est point ici, il est ressuscité comme il l'avait dit. Venez, voyez le lieu où il était couché, et allez promptement dire à ses disciples qu'il est ressuscité des morts. Et voici, il vous précède en Galilée, c'est là que vous le verrez. Voici, je vous l'ai dit. » Elles s'éloignèrent promptement du sépulcre avec crainte, et avec une grande joie, et elles coururent porter la nouvelle aux disciples. Et voici, Jésus vint à leur rencontre et dit « Je vous salue ». Elles s'approchèrent pour saisir ses pieds, et elles se prosternèrent devant lui. Alors Jésus leur dit « Ne craignez pas. Allez dire à mes frères de se rendre en Galilée, c'est là qu'ils me verront. » Pendant qu'elles étaient en chemin, quelques hommes de la garde entrèrent dans la ville et annoncèrent aux principaux sacrificateurs tout ce qui était arrivé. Ceux-ci, après s'être assemblés avec les anciens et avoir tenu conseil, donnèrent aux soldats une forte somme d'argent en disant « Dites, ses disciples sont venus de nuit le dérober pendant que nous dormions. Et si le gouverneur l'apprend, nous l'apaiserons et nous vous tirerons de peine. » Les soldats prirent l'argent et suivirent les instructions qui leur furent données, et ce bruit s'est répandu parmi les Juifs jusqu'à ce jour. Les 11 disciples allèrent en Galilée sur la montagne que Jésus leur avait désignée. Quand ils le virent, ils se prosternèrent devant lui. Mais quelques-uns eurent des doutes. Jésus, s'étant approché, leur parla ainsi. « Tout pouvoir m'a été donné dans le ciel et sur la terre. Allez.
faites de toutes les nations des disciples, les baptisant au nom du Père, du Fils et du Saint-Esprit, et enseignez-leur à observer tout ce que je vous ai prescrit. Et voici, je suis avec vous tous les jours, jusqu'à la fin du monde. »

2 Pierre 3, l'avènement du Seigneur. Voici déjà, bien-aimés, la seconde lettre que je vous écris. Dans l'une et dans l'autre, mon but est d'éveiller votre intelligence par des avertissements, afin que vous vous souveniez des paroles annoncées d'avance par les saints prophètes et du commandement du Seigneur et Sauveur transmis par vos apôtres. Sachez avant tout que, dans les derniers jours, viendront des moqueurs avec leurs railleries. Ils vivront selon leurs propres convoitises et diront « Où est la promesse de son avènement ?» Depuis que les pères sont morts, tout demeure comme depuis le commencement de la création. Ils oublient volontairement que des cieux ont existé autrefois par la parole de Dieu, de même qu'une terre tirée de l'eau est formée par l'eau. Par ces choses, le monde d'alors a été submergé par l'eau et a péri. Mais par cette même parole, les cieux et la terre d'aujourd'hui sont gardés et réservés pour le feu, en vue du jour du jugement et de la ruine des hommes impies. Bien-aimés, il est une chose que vous ne devez pas ignorer. Devant le Seigneur, un jour est comme 1000 ans, et 1000 ans sont comme un jour. Le Seigneur ne tarde pas dans l'accomplissement de sa promesse, comme certains le pensent. Il est patient envers vous, ne voulant pas qu'aucun périsse, mais que tous parviennent à la repentance. Cependant, le jour du Seigneur viendra comme un voleur. En ce jour-là, les cieux passeront avec fracas, les éléments embrasés se dissoudront, et la terre avec les œuvres qu'elle renferme sera consumée. Un appel à la sainteté et à l'attente active. Puisque toutes ces choses doivent disparaître, combien plus votre conduite doit-elle être sainte et empreinte de piété? Vous attendez et hâtez l'avènement du jour de Dieu, à cause duquel les cieux enflammés se dissoudront et les éléments embrasés se fondront. Mais nous attendons, selon sa promesse, de nouveaux cieux et une nouvelle terre où la justice habitera. C'est pourquoi, bien-aimés, en attendant ces choses, appliquez-vous à être trouvés par lui sans tache et irrépréhensibles dans la paix. Considérez que la patience du Seigneur est votre salut, comme notre bien-aimé frère Paul vous l'a aussi écrit, selon la sagesse qui lui a été donnée. C'est ce qu'il fait dans toutes ses lettres, où il parle de ces sujets. Mais certains points sont difficiles à comprendre, et les personnes ignorantes et mal affermies en tordent le sens, comme elles le font pour les autres Écritures, pour leur propre ruine. Une exhortation finale. Vous donc, bien-aimés, qui avez été avertis, mettez-vous sur vos gardes, de peur qu'entraînés par l'égarement des impies, vous ne perdiez votre fermeté. Mais croissez dans la grâce et dans la connaissance de notre Seigneur et Sauveur Jésus-Christ. À lui soit la gloire maintenant et pour l'éternité. Amen.

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La météo pour ce mercredi 20 mai, les nuages sont nombreux au nord de la Loire, alors que le soleil l'emporte des Pyrénées au sud-est, quelques brumes ailleurs. Et puis dans l'après-midi, on aura quelques ondées dans le Nord-Pas-de-Calais, le temps sera calme ailleurs sous une douceur qui revient par le sud. Les températures pour ce mercredi matin, 11 degrés sur Lyon et Strasbourg, 12 à Paris et Lille, 13 degrés pour Cherbourg et Brest, 13 également pour Bordeaux, 14 à Toulouse et Biarritz, 14 aussi pour Nice, 15 à Marseille et 16 à Perpignan. Et pour ce mercredi après-midi, entre 17 et 21 degrés sur une moitié nord, il fera 17 en Bretagne, 17 également sur les Hauts-de-France, 20 degrés sur le Grand Est, 21 en Centre-Val de Loire et en Île-de-France. Dans la moitié sud, entre 20 et 27 degrés, il fera 20 degrés en Corse, 23 dans la vallée du Rhône, entre 22 et 24 sur la Nouvelle-Aquitaine, 25 degrés sur l'Occitanie, entre 26 et 27 degrés sur le Golfe du Lion.

Bonjour, ex-secrétaire général de l'Élysée, Emmanuel Moulin, a été entendu ce matin par le Sénat puis l'Assemblée nationale qui auront le dernier mot sur sa nomination au poste de gouverneur de la Banque de France. Cette nomination pourrait être rejetée si 3/5 des suffrages exprimés au sein des deux commissions sont défavorables. Le suspense est donc encore entier, dépendant largement des votes des LR, les socialistes ayant annoncé leur intention de voter contre. Le parquet général requiert un non-lieu en faveur d'Aurore Berger, accusée de faux témoignages sous serment devant une commission parlementaire à propos de ses liens avec une lobbyiste des crèches privées. Et les investigations réalisées n'ont pas montré l'existence d'un tel lien. Nouveau bilan à Toulon après la chute d'une femme et de ses 3 enfants du 13e étage d'un immeuble. Le dernier enfant en vie dont le pronostic vital était engagé est mort. Selon les premiers éléments de l'enquête, cette mère de 7 enfants se serait jetée d'elle-même du 13e étage avec les 3 enfants décédés, 2 garçons et une fille âgée de 3, 4 et 6 ans. Cette femme âgée de 38 ans vivait seule avec ses enfants, les 3 aînés issus d'un premier père, les 4 derniers d'un second. Même si le risque d'introduction du virus Ebola à Mayotte est considéré comme très faible, la préfecture du territoire a décidé de mobiliser préventivement l'ensemble des services de l'État, dont l'Agence régionale de santé, les forces de sécurité intérieure et le SDIS. Le centre hospitalier de Mayotte a été mis en alerte. De son côté, la surveillance sanitaire a été renforcée. Le dispositif de lutte contre l'immigration clandestine va également être renforcé, selon un communiqué. C'est la fin de ce flash, une très bonne journée à notre écoute. Bonjour, tennis, la numéro 1 française Loïse Boisson de retour sur le circuit depuis un mois après une longue blessure. S'est inclinée hier au deuxième tour du WTA 500 de Strasbourg. Elle a été battue par la Canadienne Victoria Mboko, 9e mondiale, 6-4-6-3. Mboko affrontera en quart de finale sa compatriote Leila Fernandez qui s'est imposée contre la Polonaise Magda Fresh. Boisson, demi-finaliste surprise l'an dernier à Roland-Garros, défiée sur la terre battue alsacienne. Sa première adversaire du top 10 mondial depuis son retour sur les courts. Tennis toujours, 5 Français étaient présents dans le tableau de l'ATP 250 de Hambourg pour une dernière répétition avant Roland-Garros, mais un seul verra les 8e de finale, Hugo Humbert. Le 34e mondial faisait son entrée en lice hier face au 190e, Justin Angel, invité par les organisateurs. Et le Messin a souffert, mais a fini par l'emporter après 2h22 de jeu au tie-break du 3e set. Score final 6-3-3-6-7-6. Une enquête administrative a blanchi les entraîneurs du club de gymnastique d'Avoine, Beaumont, Gina et Marc Chirilchenko. Ils avaient été suspendus provisoirement de compétition internationale par la Fédération française à la suite d'accusations d'emprise et de maltraitance, notamment par leur ancienne protégée Kayla Nemour, médaillée d'or au JO de Paris en 2024. Rugby, la Pro D2 est décidément un championnat attractif. Mardi, via son site internet officiel, la Ligue Nationale a annoncé que le championnat de France de 2e division avait battu pour la 3e année consécutive son record d'affluence. Lors de cette dernière saison régulière, c'est plus d'1,5 million de spectateurs qui se sont retrouvés dans les différents stades. Sur un an, les enceintes de ce championnat ont vu une hausse d'affluence de plus 7%. Sur les 3 dernières années, on parle d'une hausse de 13%. Cyclisme, grand favori du contre-la-montre individuel du Giro, Filippo Ganna s'est imposé hier sans difficulté. Jonas Vingegaard, décevant, a dû se contenter de la 13e place, si bien qu'Afonso Eulalio conserve le maillot rose un jour de plus. C'est la fin de ce Flash Sport, une très bonne journée à notre écoute.

c'est que la jalousie fait de nous toujours finalement destructeurs. Mon pasteur, le fait Jacques-André Vernon, prêchant sur la jalousie un jour, il a dit, la jalousie, avant de détruire par nous, nous détruit d'abord nous-mêmes. Elle nous ronge. J'aimerais dire à quelqu'un, tu as une maison appelée cœur. Accepte toutes sortes de locataires, mais n'accepte jamais un locataire appelé jalousie, même s'il a une garantie locative élevée. Ne prends jamais la jalousie comme locataire. Quand elle s'envie dans ton cœur, elle fera de toi un destructeur. Tu détruiras de deux manières. La première manière, douce, par la parole. Tu casses la réputation de quelqu'un. Savez-vous que la réputation de quelqu'un, c'est toute sa vie? Dieu ne t'utilise pas dans cette dimension, papa. La prophétie n'est pas là. Pour salir l'autre. Sa grand-mère faisait de la divination. On veut semer les doutes. On veut salir l'autre, la baisser. Mais ça peut aller au-delà des paroles. Ça va des fois jusqu'à la destruction physique. J'ai honte d'en parler. Aujourd'hui, dans les ministères à Kinshasa, on s'empoisonne. Je peux comprendre que je souffre parce que Yannick est plus aimé que moi. Il n'a que vraiment un zombie arsenic. Je pars vraiment et je mettrai de l'acide. Des hommes et des femmes de Dieu qui s'entretuent. Des hommes de Dieu qui s'arrangent par jalousie à envoyer des filles pour aller tenter l'autre, qu'un scandale arrive, qu'on le mette de côté. Jalousie. Mais je le savais, je ne prêche pas au bon auditoire. Ce n'est pas vous. La plupart, ils ne sont pas ici. Mais allez leur dire, achetez-leur les CD, les DVD, donnez-leur. Vous. Caïn et Abel sont frères. Ils ont appris à jouer ensemble. Les commentateurs disent même que c'est Caïn qui a appris Abel marchait, jouait. Mais ce jour-là, il décide, il doit être éliminé. Pauvre Abel qui est naïf quand ils arrivent au champ. Il est en train d'apprécier et il reçoit seulement un coup sur la tête, sur la nuque. Boum! Il se retourne. Il y a Caïn, qu'est-ce qu'il y a? Qu'est-ce qu'il y a? Hein? Bakoum, ça va, yo? Il y a Caïn. Il ne comprend pas. Ça vient d'où? Qu'est-ce que j'ai fait? Ce que tu as fait, ce que ta réussite les dérange. Ton succès les dérange. L'éclat de ce que Dieu fait avec toi dérange. Pourquoi on les laisse les recevoir au bureau et moi je reçois sous l'arbre? Pourquoi on les laisse les baptiser et moi je ne baptise pas? Pourquoi on les laisse conduire un culte et pas moi? Il se jeta sur Abel et les tua. Je me suis toujours posé la question, est-ce que l'objectif c'était de tuer? Peut-être voulait simplement faire mal, mais tout montre que c'est qu'il visait faire mal à outrance.
Un destin est brisé, une vie est détruite, et c'est la joie du jaloux. Les jaloux estiment souvent que la disparition de l'autre, c'est sa joie. J'ai vu aussi une deuxième forme de consolation que les jaloux ont. Non pas seulement que c'est que toi tu as disparu, mais c'est quand lui aussi il a. Tu reconnaîtras un jaloux. Les jours où il a son véhicule en premier, c'est toi qui viens visiter. Il vient te visiter comme pour dire au Kanisera Yom Tozanango. V12. Oh, Yom Tozan, combien? Ah, V6, Nabosanag. Simplement pour te montrer, je t'ai surpassé. Jaloux. 1 Samuel 18, verset 10 au verset 11. À cause de la jalousie, Saül devient distrait. La direction des affaires du royaume ne l'intéresse.

0: Tâche à David.
1: Fils pervers et rebelle, où est ma rébellion?
0: Ne sais-je pas que tu as pour ami le fils d'Isaïe? Et il ajoute à ta honte et la honte de ta mère. Est-ce que maman te l'a dit? Et il termine en disant, car aussi longtemps que le fils d'Isaïe sera vivant sur la terre, il n'y aura point de sécurité ni pour toi ni pour ta royauté. Et maintenant envoie les chercher. Il dit qu'on me l'amène et la faim me refroidit, car il est digne de mort. D'autres versions disent, il mérite la mort. Quel est son tort? C'est de réussir. Cette bataille de la comparaison, première, elle entraîne la jalousie. Deuxième chose que cette bataille entraîne, elle entraîne l'esprit de compétition. L'esprit de compétition. Quand je parle de compétition, je me parle de lutte ou rivalité dans la poursuite d'un objectif. Lutte ou rivalité pour s'accaparer d'un intérêt. Quand je parle de compétition, je parle de l'action qui pousse quelqu'un à chercher à obtenir en même temps que d'autres une dignité, une valeur, une chose désirée pour s'en approprier seul. Frères et sœurs, les ministères, la chorale, les diaconats et autres sphères de la vie de l'Église ne sont pas et ne doivent pas être des endroits de compétition, mais des endroits d'édification. Je ne viens pas pour voler la vedette à. Je ne viens pas pour montrer que je fais mieux que. Je ne viens pas pour montrer que je suis meilleur que. Trois petites choses que je vous prie de noter avant que je n'aille plus loin. La première, c'est que lorsque quelqu'un exerce ou commence à exercer les ministères avec un esprit de compétition, ça se voit et ça se sent. Ça se voit et ça se sent. C'est comme une odeur malodorante, ça ne peut se cacher. On peut sentir le but, c'est plus l'édification, le but, c'est plus le faire du bien. Le but, c'est l'autopromotion. Deuxième chose, l'esprit de compétition est malsain pour les ministères. Malsain. Il menace la sérénité, la quiétude. Et la tranquillité dans les ministères. Il y a quelques années, j'étais encore jeune dans les ministères. Allez, j'atteignais pas cet homme au niveau des coudes. Il était plus fort, plus profond. Et je pense même, malgré toutes ces années que je prêche, je ne pense pas l'avoir atteint. Il venait de temps en temps prêcher à notre église à la bonne. Et je l'ai entendu parler de nous. Quand je dis nous, moi-même, mon aîné, le pasteur Veille et les autres, il disait aux gens, il ne faut pas me comparer à ces petits hommes de Dieu. Je ne suis pas de leur niveau. Ah bon? Tu as un niveau, hein? C'est bien, garde-le. Et tu es conscient du niveau. On se retrouve durant toute une semaine de conduite, des prières à la borne. Pasteur Alain peut s'en souvenir, pasteur Cass, on le faisait des fois de lundi à samedi. Et un conducteur de louange a conduit depuis lundi jusqu'à vendredi. Et de plusieurs ont conduit plus tôt. De lundi à jeudi et vendredi, c'était notre meilleur conducteur. Nous tous, nous savions qu'il avait quelque chose en plus. C'est normal. Mais écoutez ce qu'il nous dit jeudi le soir.
2: Il dit,

0: banda lundi ozaki na ba modération et pefkin nous bomo na modération à Bundesliga championnat allemand de la différence entre des locaux et des pros tellement conscient de ta capacité comparaison. Un homme de Dieu disait, nous on a des églises, les autres ont des églisettes. J'ai entendu un autre homme dire, il dit, na Kinshasa, batona njambe, basé belé, menga na za moto njambe. Les autres sont des hommes de Dieu, mais moi je suis homme Dieu. Bango basa batona njambe, menga za moto njambe. Pasteur Kassi, vous pouvez monter une jambe? Ah, Christian Dazara monter une jambe, dans Bosanaki. C'est malsain. Dans une équipe ministérielle, tu entends l'autre est allé dire, il n'a pas bien prêché, il n'est pas de mon niveau. Il ne viendra pas te le dire. Mais ça change quelque chose. Il sait désormais à qui il a affaire. Dieu s'est servi de toi et toi-même. Bah, yoka kilelo. Mais il va rema. Na ba logos to sang sang on va tout nager entre logos na rema. Bah y a Jesus bataille papa. Na matisa kibar. La Bible dit qu'un autre était lourd, pas toi-même.
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0: procéder selon un mode opératoire assez samedi soir. Service Caritas nous commanda, en pleine veillée de prière, massacré.
1: Au moins 5 personnes, dont 2 pasteurs, sont mortes suite à l'attaque d'une église protestante.
0: Dans cette même zone, un pasteur et un membre de sa famille avaient été kidnappés. Leurs corps s'enfuient.
2: La capitale de Mayanga, dans le centre du Nigeria, ont organisé des funérailles
3: collectives pour leurs proches. Chrétiens irakiens handicapés qui avaient, souvenez-vous, été mortellement.

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Première épître aux Thessaloniciens, chapitre 4, l'appel à une vie sainte. Enfin, frères et sœurs, vous avez appris de nous comment vous devez vous conduire pour plaire à Dieu, et vous le faites déjà. Mais nous vous le demandons avec insistance, et nous vous le recommandons à cause de votre union avec le Seigneur Jésus. Faites toujours plus de progrès dans ce domaine, car vous connaissez les instructions que nous vous avons données de la part du Seigneur Jésus. Ce que Dieu veut, c'est que vous deveniez toujours plus saints, que vous vous absteniez de toute immoralité, que chacun de vous sache garder une parfaite maîtrise de son corps pour vivre dans la sainteté et l'honneur, sans se laisser dominer par des passions déréglées, comme le font les païens qui ne connaissent pas Dieu. Que personne ne cause du tort à son frère ou à sa sœur dans ce domaine, en portant atteinte à ses droits. Dieu, en effet, fait justice de toute faute de ce genre. Nous vous l'avons déjà dit et nous vous en avons averti. Car Dieu ne nous a pas appelés à nous adonner à des pratiques dégradantes, mais à vivre d'une manière sainte. Celui donc qui rejette cet enseignement ne rejette pas un homme, mais Dieu lui-même, qui vous donne son Esprit Saint. Concernant l'amour fraternel, vous n'avez pas besoin d'instructions écrites, car Dieu vous a lui-même appris à vous aimer mutuellement. C'est d'ailleurs ce que vous faites envers tous les frères et sœurs de la Macédoine entière. Mais nous vous invitons, frères et sœurs, à toujours faire des progrès, en mettant votre point d'honneur à vivre dans la paix, à vous occuper chacun de vos propres affaires, et à gagner votre vie par votre propre travail, comme nous vous l'avons déjà recommandé. Ainsi, vous vous conduirez d'une manière respectable aux yeux de ceux qui sont en dehors de la famille de Dieu, et vous ne dépendrez de personne. Les croyants décédés et le retour du Seigneur. Nous ne voulons pas, frères et sœurs, vous laisser dans l'ignorance au sujet de ceux qui sont décédés, afin que vous ne soyez pas dans la tristesse comme le reste des hommes, qui n'ont pas d'espérance. En effet, puisque nous croyons que Jésus est mort et ressuscité, nous croyons aussi que Dieu ramènera par Jésus et avec lui ceux qui sont morts. Car voici ce que nous vous déclarons d'après une parole du Seigneur. Nous qui serons restés en vie au moment où le Seigneur viendra, nous ne précéderons pas ceux qui sont morts. En effet, au signal donné, sitôt que la voix de l'archange et le son de la trompette divine retentiront, le Seigneur lui-même descendra du ciel, et ceux qui sont morts unis à Christ ressusciteront en premier lieu. Ensuite, nous qui serons restés en vie à ce moment-là, nous serons enlevés ensemble avec eux, dans les nuées, pour rencontrer le Seigneur dans les airs. Ainsi, nous serons pour toujours avec le Seigneur. Encouragez-vous donc mutuellement par ces paroles.

Bonjour, la vidéo de militants de la flottille pour Gaza agenouillée indigne plusieurs gouvernements, dont celui d'Israël. Le ministre des Affaires étrangères français Jean-Noël Barrot, de son côté, a notamment convoqué l'ambassadeur israélien en France. La présidente du mouvement associatif Claire Toury a été élue présidente du Conseil économique, social et environnemental. Soulignant que les temps sont graves, elle a évoqué dans son discours après son élection la montée des attaques contre les libertés fondamentales. La France et le Maroc ont signé un accord pour renforcer la lutte contre le blanchiment et le financement du terrorisme. L'accord conclu entre les renseignements financiers des deux pays veut faciliter l'échange d'informations sur des opérations financières suspectes entre TRACFIN côté français et l'Autorité nationale du renseignement financier côté marocain. C'est une première en France. Le tribunal administratif de Toulouse condamne la ville pour inaction face à 36 enseignes lumineuses allumées la nuit alors que la législation l'interdit depuis 2013. La ville de Toulouse devra verser 1500 euros à France Nature Environnement Midi-Pyrénées à l'origine du dossier auprès de la justice. Le syndicat FSU SNUIPP dénombre 3742 fermetures de classes dans le premier degré pour la rentrée 2026. Il affirme que ce chiffre est supérieur de 60% par rapport à celui de 2025 à la même époque. Enfin, le Parlement a entériné hier une ouverture du corps électoral de Nouvelle-Calédonie à quelques semaines des élections provinciales. Le texte prévoit de permettre à quelques 10 500 natifs calédoniens actuellement privés de droit de vote de se rendre aux urnes. C'est la fin de ce flash, une très bonne journée à toutes et à tous. Bonjour, football, Aston Villa a remporté hier soir la Ligue Europa après une finale totalement maîtrisée face à Fribourg 3-0. Les Anglais de Birmingham, entraînés par Unai Emery, remportent leur premier titre continental depuis 44 ans. C'est aussi la cinquième Ligue Europa pour l'ancien coach du PSG de 2016 à 2018. Foot toujours, le 29 mai prochain à l'Alliance Riviera, le club de Nice jouera à huis clos. Son barrage retour contre Saint-Etienne a annoncé hier la Ligue de football professionnel. Cette décision intervient après l'usage éjecté d'engins pyrotechniques, de l'envahissement de terrain et des dégradations commis par des supporters niçois après le match nul contre la Lanterne Rouge Metz dimanche dernier. Tennis, une bonne nouvelle hier soir du côté de Roland-Garros avec la folle victoire de Kyrian Jacquet au deuxième tour des qualifs. Le français sera au rendez-vous du troisième tour après avoir battu le bosnien Nerman Fatic au super tie-break après 2h37 de jeu. Tennis toujours, Arthur Rinderknecht prolonge l'aventure à Genève après avoir pris le meilleur sur Thiago Agustin Tirante pour son entrée en lice dans la dernière répétition avant Roland-Garros. La tête de série numéro 5 du tournoi s'est qualifié pour les quarts

De finale aux dépens de Laszlo Djere et une victoire 4-6, 7-6, 6-1 en 2h49. Au tournoi d'Hombourg, maintenant Hugo Humbert s'est qualifié pour les quarts de finale après sa victoire en 3 manches sur Keren Khachanov. Le Mosellan s'est imposé 6-3, 3-6, 7-6 en 2h15. Il retrouvera le Péruvien Ignacio Bouzé, tombeur de Jakub Mancik, au prochain tour. Cyclisme, prenons le meilleur sur Henrik Maas. Dans la dernière ligne droite, Jonathan Narváez a remporté hier la 11e étape du Giro et signe par la même occasion son 3e succès sur les routes italiennes. Afonso Eulalio conserve la tête du classement général devant Jonas Vingegaard et Timen Rensman avant une 12e étape qui ne devrait pas chambouler la hiérarchie entre Imperia et Novi Ligure. Basket, l'élan Chalon peut encore rêver des playoffs. 9e à l'issue de la saison régulière, le club de Saône-et-Loire s'est rapproché du tableau final du championnat de France grâce à sa victoire face à Nancy hier soir devant son public. Un succès acquis 91-75 à l'occasion du premier match du play-in de Betclic Elite. C'est la fin de ce flash sport. Une très bonne journée à toutes et à tous.

Bonjour et bienvenue sur la radio RFE, je suis Mylène et j'espère que vous allez bien. Bienvenue dans mon émission Lumière sur les Écritures, consacrée aujourd'hui et comme toutes les semaines à la parole de Dieu. Aujourd'hui, nous allons découvrir comment la Bible annonce Jésus-Christ au travers des personnages de l'Ancien Testament. Vous savez que Jésus n'est pas paru uniquement dans le Nouveau Testament, mais depuis Adam, Jésus-Christ est révélé et nous allons voir les personnages qui le révèlent, leur vie, leur histoire. Ces figures prophétiques trouvent leur accomplissement parfait dans la personne de Jésus-Christ, le seul chemin vers le Père. Donc nous allons voir ensemble ces personnages qui ont caractérisé Jésus-Christ, qui bien sûr eux-mêmes n'ont pas parlé de Jésus-Christ, mais leur vie est un exemple, une prophétie par rapport à la venue de Jésus. Nous savons que ce soit de l'Ancien ou du Nouveau Testament, Jésus est partout présent dans la Bible. Même dès le fondement de ce monde, le fondement de la terre, la Bible parle lorsqu'il est dit « faisons l'homme à notre image » et je crois qu'il s'agissait de Jésus-Christ et du Père et du Fils et du Saint-Esprit, bien entendu. Jésus est présent dès le départ. Jésus n'apparaît pas uniquement dès l'évangile de Matthieu et puis jusqu'à l'évangile de Marc, de Luc, Jean. Non, Jésus est partout. Et c'est important de connaître ces faits parce qu'en fait, il est vraiment le centre de notre salut. Sans Jésus-Christ, nous n'avons pas de vie. Bien sûr que nous pouvons avoir de l'admiration pour certains serviteurs de Dieu, nous pouvons avoir de l'admiration pour les personnages de la Bible, être passionnés par l'Ancien Testament, le Nouveau Testament, Paul. Mais toutes ces personnes ont été mises en place pour présenter et représenter Jésus-Christ. N'oubliez jamais que dans la Bible et dans notre histoire chrétienne, Jésus-Christ est le fondement, il est la pierre angulaire, il est l'élément central et le plus important dans la Bible. C'est pour cela que tous ces personnages, ils ne le savaient pas, mais leur histoire est parallèle à la vie de Christ et représente Jésus-Christ. Et Dieu nous parle tout au long de la Bible, de la Genèse à l'Apocalypse, nous montrons que le Fils est présent constamment. Donc aujourd'hui, j'avais vraiment envie de vous parler de ces personnages forcément qui sont dans l'Ancien Testament, parce que dans le Nouveau Testament, Christ est présent, donc en tout cas dans les évangiles, il est présent dans son histoire, dans son physiquement parmi le peuple. Après, Paul parle de Jésus et puis tous les épîtres aussi tournent autour de Christ. Mais nous allons voir surtout l'Ancien Testament, les parallèles, les gens qui ont vécu, que Dieu a mis en place, les histoires, les familles, qui pointe directement vers Jésus-Christ. Le premier avec lequel j'aimerais commencer, et bien sûr c'est évident de commencer par ce premier. Alors je voulais dire que des exemples de personnages bibliques qui ont pointé Jésus-Christ, il y en a 9. Le premier avec lequel nous allons commencer, c'est Adam, bien entendu. Adam était le premier homme et Jésus était le dernier Adam. Adam, malheureusement, a introduit le péché dans le monde, tandis que Jésus, lui, a donné la vie. On retrouve ça dans 1 Corinthiens 15, 45. Le premier homme, Adam, devint une âme vivante. Le dernier Adam est devenu un esprit vivant. Et je vous avais dit la dernière fois que si on devait faire toute une étude sur Adam et Christ, on verrait des parallèles incroyables. Et je crois que c'est le personnage qui le représente le plus dans l'Ancien Testament à la création du monde. Parce que Adam est né dans un jardin, il a désobéi à Dieu, dans un jardin. Christ a obéi à Dieu dans un jardin, Éden, Gethsémané. Il y a eu aussi, en ce qui concerne Adam et en ce qui concerne Jésus, l'obéissance, bien sûr, au Père. Il y a eu tellement de parallèle. Jésus a abandonné sa volonté, Adam a gardé sa volonté. Jésus, à cause d'Adam, le péché est rentré dans le monde et grâce à Jésus, le péché peut sortir de nos vies. Il y a beaucoup de parallèles qui nous montrent que Adam, dans la préfiguration d'Adam, nous pointait vers Jésus-Christ. Et je vous encourage à faire cette étude et lorsque vous faites le parallèle des deux, vous vous rendez compte véritablement que le parallèle, il est vraiment choquant. Il y a tellement de détails qui nous montrent que Adam nous pointait vers Jésus-Christ. Le deuxième personnage dont j'aimerais vous parler, c'est bien sûr Noé, surtout l'arche de Noé. Alors Noé était un homme intègre qui marchait avec Dieu, qui aimait Dieu. Et
pas dans son intégrité, il était très très attristé de voir le monde partir, le monde être contre Dieu, le monde être dans une telle perversion, un tel désordre. Et rappelez-vous, la Bible dit qu'il en sera comme au jour de Noé, parlant de l'avènement du Seigneur. Et je crois vraiment qu'aujourd'hui, ce que l'on voit du monde, ce que l'on ressent, ce que l'on entend, les guerres, les bruits des guerres, les dossiers Epstein et compagnie, nous montre que nous sommes comme à l'époque de Noé, où le monde était vraiment à son pire niveau de corruption, de méchanceté, de sorcellerie, d'occultisme. Et à cette époque aussi, il y avait des choses abominables. Il y avait les enfants qui étaient offerts en sacrifice, il y avait beaucoup de perversité sexuelle, il y avait de l'idolâtrie, de la méchanceté, du meurtre. Et on retrouve ça aujourd'hui. Et la Bible dit que dans ce désordre, ce chaos humanitaire, Dieu a demandé à un homme et à sa famille, ils étaient 8 en tout. Et sachez que le chiffre 8, c'est le chiffre de la rédemption. Eh bien, Dieu a dit à Noé de construire une arche. Et cette arche a sauvé ces 8 personnes de ce monde terrible. Vous savez, l'arche a protégé Noé et sa famille du jugement. Et cette arche aujourd'hui représente Jésus-Christ. Il est l'arche dans laquelle nous allons nous réfugier lorsque ce monde périra, lorsque, et alors aussi même dès aujourd'hui, alors que ce monde ne va pas bien. Jésus est notre arche. Il est celui dans lequel on rentre et dans lequel on est protégé. Et la Bible dit que lorsque Noé et les animaux sont rentrés, Noé et sa famille sont rentrés dans l'arche, Dieu a fermé la porte. Et vous savez, le salut, c'est Dieu qui nous le donne. Bien sûr, nous décidons dans notre cœur, mais je crois que Dieu aussi dispose nos cœurs. Et c'est Dieu qui ouvre des portes, c'est Dieu qui ferme des portes. Et je prie que Dieu ouvre la porte des cœurs des gens qui ne sont pas encore sauvés, qu'ils entrent dans cette arche et qu'ils ferment cette porte derrière eux, parce que le seul chemin vers le salut, le seul chemin qui va nous permettre d'éviter ce jugement un jour, c'est tout simplement Jésus-Christ. Il est notre arche, il représente l'arche. Dans 1 Pierre 3:20, il est question de Pierre qui explique que l'arche est la préfiguration du salut. On entre dans le salut pour être sauvé, préservé, pour rester en Dieu. Et l'arche a été aussi le symbole qui a gardé toute la famille de Noé du déluge, c'est-à-dire du jugement. Ensuite, les troisièmes personnages dont j'aimerais vous parler, c'est Abraham et Isaac. Vous retrouvez ça dans Genèse 22. Quand Abraham est prêt à offrir son fils, ça nous fait penser à Dieu qui est prêt à donner son fils. Abraham, à qui Dieu demande de consacrer, de sacrifier, pardon, ce qu'il avait de plus cher, de lui donner en fait. Mais en fait, bien sûr, Dieu n'est pas un Dieu. Nulle part dans la Bible, vous voyez Dieu agréer, recevoir des sacrifices humains. C'est le diable qui sacrifie les humains. Quand on parle de sacrifice, on parle de sacrifice de cœur, de sacrifice de notre volonté. On crucifie notre cœur, notre volonté, nos désirs et on met la volonté de Dieu de l'avant. Mais dans l'Ancien Testament, Dieu, il disait en vrai, entre guillemets, à Abraham, tu vas mettre ton fils sur un autel et tu vas le sacrifier. Et ce fils représentait tout ce que Abraham avait toujours voulu désirer, tout ce qu'il avait, c'était la seule postérité ce qu'il avait. Il avait réclamé ce fils avec des larmes et vu son grand âge, il pensait pas avoir un enfant. Et Dieu maintenant lui dit, bien sûr Dieu le teste, on le sait. Dieu lui dit, je veux que tu me donnes ton fils. Et Abraham n'a pas résisté à Dieu, il n'a pas discuté avec Dieu, il n'a pas argumenté avec Dieu, il ne s'est pas sauvé loin de la face de Dieu comme l'a fait Jonas. Mais Abraham a obéi à Dieu. Et au moment où il allait véritablement avec le couteau sacrifier son fils, Dieu l'arrête. Parce que Dieu, en fait, le teste. Et à cause de cet acte d'obéissance qu'il a eu, de soumission à Dieu, Dieu a fait de lui le père des nations, le père de la foi. Et on connaît les bénédictions que Dieu a données à Abraham. Mais ce qu'il faut savoir, c'est que physiquement, de façon géographiquement parlant, le mont Morija était à l'opposé du mont Golgotha. Sur cette montagne où Dieu a demandé à Abraham de sacrifier Isaac, c'était sur le mont Morija. Et le mont Morija, au niveau géographique, se trouve vraiment à l'opposé du mont Golgotha. Donc c'est vraiment une préfiguration prophétique pour nous montrer que cette histoire d'Abraham et d'Isaac, d'un père qui donne son fils, est vraiment une vision prophétique de Dieu qui donne son fils. C'est merveilleux lorsque vous étudiez la Bible, c'est vraiment très très riche. Ensuite, il y a Joseph. Joseph, rejeté par ses frères et ensuite on voit qu'il est le sauveur. Est-ce que ça vous fait pas penser à Christ? On connaît tous l'histoire de Joseph, une belle histoire, qui est rejeté, jalousé par ses frères, vendu finalement pour quelques pièces d'argent. Et puis finalement, il devient le sauveur de ses frères, des 12 tribus d'Israël, parce que lors de la famine, c'est Joseph qui est au pouvoir et par la sagesse de Dieu, il imagine toute une stratégie, Dieu lui donne une stratégie
pour garder le grain, la prospérité, la nourriture. Et c'est uniquement en Égypte qu'il y avait de la nourriture. Et ses frères vont en Égypte, ses frères hébreux, vont en Égypte chercher de la nourriture. Et à partir de là, bon, il y a eu des allées, des retours, il y a eu différentes histoires. Lorsque vous lisez cela dans Genèse 37 à 50, c'est vraiment intéressant. Et finalement, Joseph reconnaît ses frères et ses frères reconnaissent Joseph, etc. Et on voit vraiment le parallèle avec Jésus-Christ. Jésus rejeté par sa propre famille, lui-même a dit « Nul n'est prophète dans sa maison ». Ensuite, il est vendu pour quelques pièces d'argent. Il a vraiment... Judas l'a trahi, en fait. Judas a pris de l'argent pour trahir Jésus. Donc, c'est le cas aussi pour Joseph. Ils l'ont vendu à des Madianites. Et puis ensuite, on voit tout simplement que Joseph sauve sa famille parce qu'il leur vend du grain. La famine était tellement sévère que si Joseph n'avait pas mis cette stratégie en place, si Dieu ne l'avait pas positionné comme cela, eh bien, les Hébreux seraient mortes, les 12 tribus d'Israël seraient mortes et tout ce que Dieu prévoyait de faire jusqu'à la venue de Christ serait mort aussi. Mais Dieu maîtrise tout, il contrôle tout. C'est pour cela qu'il a utilisé Joseph de la sorte et on voit que Christ nous a sauvés. Il nous a sauvés d'une famine spirituelle, d'une famine de cœur parce que nous étions tous destinés à aller en enfer, à être éloignés de Dieu définitivement à cause de notre péché. Mais on voit vraiment Jésus venir. Il a été rejeté, il a été méprisé, il a été vendu, il a été détesté, il a été brisé. Certains disent qu'on a tué Jésus, mais la Bible dit clairement qu'il a donné sa vie. Donc Joseph et Jésus sont vraiment un autre parallèle. Ensuite, nous voyons Moïse, qui est le libérateur. Il a libéré le peuple d'Israël qui faisait peut-être 2 ou 3 millions de personnes. Donc c'était quelque chose de colossal qu'il a fait par l'Esprit de Dieu, avec la grâce de Dieu. Vous retrouvez ça dans Deutéronome 18 à partir du verset 15. Moïse délivre Israël de l'esclavage et il est dit dans Deutéronome 18:15 « L'Éternel ton Dieu te suscitera du milieu de toi un prophète comme toi ». Dans le Nouveau Testament, ce passage est appliqué à Jésus-Christ. Moïse est le libérateur, Jésus est le libérateur. Moïse, bien sûr, libère un peuple, je ne sais pas, de 2-3 millions de personnes, selon les statistiques, ce qui avait été dit. Je ne sais pas le nombre exactement, mais Moïse étant un homme, il est limité. Mais Christ a ouvert la porte une fois pour toutes et offre le salut à des centaines de milliers de personnes, pour qu'elles puissent entrer dans le salut, sortir de l'Égypte, sortir des griffes de Pharaon. Et Christ aussi a donné sa vie et nous a conduits hors d'Égypte, hors du système de ce monde, de la pensée de ce monde, pour que nous puissions le suivre lui, pour que nous n'appartenions plus à Satan, mais que nous appartenions à Dieu. Mais vous savez, c'est une chose de sortir de l'Égypte, parce que le problème qu'avait le peuple d'Israël, c'est qu'il était sorti de l'Égypte, mais que l'Égypte n'était pas sorti de lui. Mais lorsque vous naissez de nouveau, lorsque vous acceptez véritablement Jésus-Christ et que vous faites une rencontre avec son esprit, mes amis, véritablement, l'Égypte sort de vous. Alors, ça ne veut pas dire que vous changez physiquement, que vous changez, vous étiez un loup, vous devenez un agneau, mais votre cœur est transformé. Votre cœur ne devient plus un cœur de pierre, mais un cœur de chair. Si vous étiez un bandit, quelqu'un de méchant, avec une mauvaise réputation, un truand, quelqu'un de dur, de non-croyant, votre cœur se tourne vers Dieu et devient une autre personne. Ensuite, ce qui doit changer, c'est votre pensée. Parce que votre pensée ne change plus. Votre façon de penser qui est liée à votre cœur change. Mais la Bible dit qu'il nous faut renouveler nos pensées pour être davantage à l'image de Dieu. Donc, Christ change notre cœur. Ce qu'aucun homme, aucune femme ne peut faire, véritablement. C'est lui qui enlève le cœur de pierre et qui met un cœur de chair. Ensuite, de notre cœur, lorsque nous lisons la parole, nous allons à l'église, nous faisons les cours bibliques, nous faisons le baptême d'eau, notre vie est changée. Et ça, Moïse n'a pas pu le faire parce que nous voyons toute l'histoire de Moïse, les galères qu'il a eues avec le peuple de Dieu, que ce soit le peuple de Dieu qui demande des cailles, ils ont de la manne, après il y a l'eau au rocher, il y a l'idolâtrie, il y a tellement de problèmes. Et on voit que Moïse en a assez, il dit « Seigneur, reprends-moi, j'en peux plus, c'est pas possible ». Mais même si il y a cette parallèle entre Christ et Moïse, il n'en est pas de même avec Christ. Lorsque Christ entre dans notre cœur, nous changeons. Alors bien sûr, il y a encore des chrétiens charnels, nous en faisons peut-être encore partie. Bien sûr, il y a encore des choses à modeler dans notre vie, mais nous réalisons, nous avons cette révélation que Jésus est notre sauveur et nous le suivons, quand bien même parfois nous passons par des temps de désert comme le peuple d'Israël. Nous le suivons sans murmurer, sans nous plaindre, et nous gardons les yeux
sur lui. Ensuite, cinquièmement, sixièmement, l'autre image que la Bible nous donne pour l'image de Christ dans l'Ancien et le Nouveau Testament, c'est l'agneau de Pâques, l'agneau pascal. Lorsque la Pâques est fêtée, célébrée, un agneau est sacrifié pour protéger les familles. Et dans Exode 12, nous retrouvons cela dans l'Ancien Testament, aussi dans 1 Corinthiens 5, 7. Christ, notre Pâques, a été immolé. La Pâques était célébrée avec un agneau parfait, sans défaut. Le sang était mis sur les portes des linteaux, c'était le signe de protection. Il y avait aussi l'hysope qui purifiait, il y avait tout un rituel. Et cet agneau devait être mangé d'une certaine façon. Il y avait aussi le levain que Dieu demandait au peuple d'Israël d'enlever des maisons. Donc il devait, à la veille de la Pâque, aller dans les maisons et partout où il y avait du levain, ôter ce levain de la maison. Et on sait que le levain est le péché. La Bible parle du levain comme étant quelque chose de mauvais qui enfle dans notre vie, qui prend beaucoup de place et qui détruit au final. C'est le levain. Et lors de la Pâque, il devait ôter ce levain de la maison. Mais nous voyons que Christ est l'agneau parfait. Il est l'agneau de Pâques qui a été immolé. Et ce levain qu'il a ôté lui-même de nos vies en mourant à la croix est quelque chose que nous ne pouvons pas faire par nous-mêmes. Parce que dans l'Ancien Testament, ils pouvaient ôter du levain et faire une erreur et puis laisser un peu de levain dans un placard qu'ils avaient oublié, qui était le symbole du péché. Mais lorsque Christ nous sauve et nous purifie, il le fait complètement. Il le fait totalement. Votre passé est oublié. Et même aujourd'hui, vous êtes né de nouveau, vous êtes chrétien et vous avez une faute qui vous pourchasse, qui vous poursuit. Recevez le pardon complet de Dieu. Recevez l'effacement et l'annulation complète, l'enlèvement de ce levain dans votre vie et recommencer à zéro avec le Seigneur. La Bible dit que si nous confessons nos péchés, il est fidèle et juste pour nous pardonner et nous purifier de toute iniquité. Ce verset est pour aujourd'hui, donc si vous avez du levain dans votre vie, revenez à Jésus-Christ, demandez pardon au Seigneur. Vous savez dans votre âme et conscience ce que le diable veut que vous gardiez dans votre vie, mais vous devez vraiment faire comme ce peuple d'Israël, enlever le levain dans votre vie. Et on ne le fait pas par nous-mêmes, on le fait en venant à Jésus-Christ. Il est vraiment le centre, il est vraiment celui dont nous avons besoin. Donc Jésus est l'agneau. La Pâque est célébrée, Jésus est notre Pâque. Il est l'agneau pascal, l'agneau immolé, celui qui nous protège, celui qui nous garde du jugement, de la colère, celui qui a été sacrifié pour nous. Ensuite, dans l'Ancien Testament, septième point, on voit le serpent d'airain. Dans Nombre 21, 8, 19, le peuple d'Israël murmure, il y a encore de la rébellion, des critiques, des reproches, etc. Et Dieu en a assez et il leur envoie des serpents venimeux. Donc bien sûr, le peuple est affolé, il crie, j'aurais pas aimé être à leur place. Et Dieu donne une instruction à Moïse. Dieu demande à Moïse de prendre un serpent de bronze et en symbole de guérison, d'élever ce serpent et véritablement de mettre comme sur un grand bâton. Et lorsque le peuple d'Israël regardait vers ce serpent, il recevait la guérison. Il recevait la restauration des morsures du serpent. Et Christ aussi a été pendu à la croix. Et dans l'évangile de Jean 3, 4, il est question du même symbole. Il est question justement, alors moi je me suis toujours dit, mais nulle part dans la Bible, Christ est représenté comme un serpent. Le serpent, c'est le serpent. Le serpent, c'est le diable. C'est le mauvais, le malin, le dragon. Mais Christ n'est pas représenté par le serpent, si ce n'est dans ces deux endroits. Dans Nombre 21, 3, 8, 9 et dans l'évangile de Jean 3, 14. Il est question de Christ qui est, comme dans l'Ancien Testament, ce serpent de bronze. Lorsque nous regardons à lui, nous recevons la guérison. Lorsque nous regardons à lui, nos meurtrissures sont guéries. Et si vous avez des meurtrissures, si vous êtes comme le peuple d'Israël, un serpent vous a piqué. Le serpent du cancer, le serpent du diabète, le serpent de toute espèce de maladie que l'on peut nommer, de la paralysie, de la folie, le serpent de l'addiction. Mettez vos yeux sur Jésus. Et bien sûr, mettre ses yeux sur Jésus, c'est déclarer sa parole. C'est croire en sa parole, c'est confesser sa parole et la recevoir comme si elle était vôtre. Vous savez que le jour où vous avez accepté Jésus, le jour où vous êtes né de nouveau, vous avez reçu l'ensemble du package, l'ensemble de ce que Christ avait à vous offrir. Non seulement il y avait le salut, mais dedans il y avait la guérison, dedans il y avait la délivrance. Et certaines personnes se disent, Jésus m'a sauvé, Dieu m'a sauvé, mais la maladie, par contre, l'œuvre de Dieu n'est pas complète, ou je suis encore malade. Vous devez savoir que si vous croyez en Dieu,
fortement pour que vous êtes sauvé. Si je vous dis, est-ce que vous êtes sauvé? Non, non, vous n'êtes pas sauvé, je vais vous dire ça. Vous allez me dire, non, non, je sais que je suis sauvé. Mais sachez que lorsque vous avez reçu ce salut, dans le salut est inclus la guérison, la délivrance. Et vous allez me dire, mais pourquoi je sens que dans mon cœur, je suis sauvé, j'aime Jésus, je veux le suivre, etc. Ma vie a changé. Mais pourquoi la maladie s'attache à moi? Il y a encore beaucoup de domaines qui nous expliquent pourquoi la maladie s'attache à nous. Déjà, il y a cette image que certains ne croient pas que Jésus les a guéris. Certains pensent que la guérison est quelque chose qui est à part du salut, alors que la guérison est dans le salut. De même que vous dites que vous êtes sauvé, vous devez déclarer aussi que vous êtes guéri. Vous devez faire sortir une épée de guérison de votre bouche. Déclarer la parole de Dieu. Je sais que la chose la plus difficile à faire, parfois, lorsqu'on est malade, c'est d'ignorer les symptômes. Mais vous devez vraiment... Quand je dis ignorer les symptômes, ça ne veut pas dire ne pas aller chez le médecin, ne pas prendre ses médicaments. Faites toutes ces choses, je ne vous dirai jamais de ne pas les faire. Mais ça veut tout simplement dire, vous devez vraiment croire que Christ vous a guéri. Et malgré cette douleur, ce mal-être et ce jour supplémentaire à l'hôpital, ces opérations prévues, croire que vous avez été guéri, parce que vous avez été guéri. Et laissez-moi vous dire que Christ a été pendu à une croix ignoble. Son sang a coulé, chacune de ses meurtrissures criait votre guérison. Donc aujourd'hui, votre salut, votre guérison est aussi probante que votre salut. Jésus a été le serpent d'airain, ce serpent de bronze qui a été élevé devant le peuple d'Israël. Et lorsque ce peuple regardait vers ce serpent, ils étaient guéris. Mettons nos yeux sur Jésus, mettons nos yeux sur lui pour avoir notre guérison financière, notre guérison intérieure, parce qu'il est vraiment le Christ qui nous guérit. Huitièmement, le personnage dont nous allons parler, c'est David. Et David, il y a tellement de choses à dire sur sa vie, on ne va pas revoir sa vie parce qu'il y a beaucoup d'éléments. Et David a fait beaucoup de fautes, hein. Jésus n'a jamais fait de fautes. On regarde dans le livre de Samuel, le 2 Samuel 7-16, Dieu promet un royaume éternel à la lignée de David. Dieu lui promet un royaume éternel. David est le roi selon le cœur de Dieu et il est l'ancêtre du Messie. C'est ce que dit la Bible, que Jésus descend de la lignée de David. David avait un cœur selon Dieu et Christ est le cœur de Dieu. Il est véritablement le cœur de Dieu. Et lorsque vous étudiez la Bible, vous voyez à quel point que David et Christ sont attachés, puisque la lignée, et c'est une lignée en vrai, hein, c'est pas une lignée spirituelle, c'est une lignée de physique, familiale, comme si je vous disais vos ancêtres, vos lignées, vos arrière-arrière-arrière-grands-parents, c'est telle personne. Là, l'ancêtre de David... c'est Christ. Et donc, Christ et David sont liés. Il est vraiment le roi choisi par Dieu et Christ est le roi choisi par Dieu. David avait un cœur selon Dieu et Christ est le cœur de Dieu parce qu'il est l'empreinte du Seigneur. Et ça, c'est quelque chose qu'il nous faut savoir parce que David, il a tellement une place centrale dans l'Ancien Testament. Il est tellement important que on se demande, c'est l'un des personnages les plus lumineux, les plus importants et pas étonnant parce qu'il est de la lignée de Christ. Et j'aimerais terminer avec le 9e point. J'aimerais parler du temple, le tabernacle, le temple même à l'époque de Jésus-Christ et le tabernacle à l'époque de Moïse. Le tabernacle vraiment représente Jésus-Christ comme entrer dans la présence de Dieu. À l'époque, c'était avec toute espèce de rituel. Il fallait mettre la loi en attendant Jésus-Christ, qui est la grâce, en attendant le peuple d'Israël, qui était un peuple tellement au cou raide, un peuple qui était sorti d'Égypte, mais l'Égypte n'était pas sortie d'eux. Donc, il fallait les ramener à Dieu et la façon dont il fallait le faire, parce que leur cou était très raide, c'était de le faire avec la loi, parce que la loi est très rigide. Mais Christ est venu et Christ a enlevé la loi et il est devenu grâce. Et véritablement, le temple, l'Ancien Testament, le tabernacle représente Jésus-Christ. Et c'est par le tabernacle qu'on est purifié, qu'on est sanctifié, qu'on entre dans la présence de Dieu. C'est par le tabernacle qu'on se connecte à Dieu. Et Christ est notre tabernacle. Le jour où il est mort, la Bible dit que le voile de 20 cm d'épaisseur s'est déchiré dans le temple et on peut entrer dans la présence de Dieu sans avoir recours à tous ces rituels. On peut louer, adorer Dieu, lui amener une offrande sans avoir recours à un sacrifice de pigeon, d'agneau ou de je ne sais quoi. On est vraiment libre d'entrer dans la présence de Dieu et le sang de Jésus nous purifie. Est-ce que le sacrificateur faisait dans le temple d'amener le sang d'un agneau pour représenter les péchés pour que Dieu pardonne les péchés du peuple et ses propres péchés? Christ l'a fait dans les tabernacles éternels une fois pour toutes. Et il est dit dans l'évangile de Jean 2, 19 que Jésus-Christ parle de son corps comme étant le tabernacle. Son corps a été déchiré, le voile a été déchiré parce que Christ est mort et a souffert sur la croix. L'entrée dans la présence de Dieu nous est offerte. Et lorsque vous regardez vraiment toutes ces belles choses de l'Ancien au Nouveau Testament, Christ est présent
partout. Dieu prépare progressivement la venue de Christ, du Messie, au travers de la Bible. Dans l'Ancien Testament, il y a des promesses, des figures, des prophéties, des histoires qui nous tournent vers Jésus-Christ. J'aimerais terminer en vous donnant ces trois versets qui sont des versets importants et qui vous montrent que le salut ne vient que par Jésus-Christ. Dans Jean 14, 6, il est dit « Jésus lui dit, je suis le chemin, la vérité, la vie. Nul ne vient au Père que par moi. » Jésus n'est pas un chemin, une vérité, une vie. Aujourd'hui, ce monde moderne nous présente beaucoup de chemins. « Oh, on a tous le même Dieu. » Non, on n'a pas tous le même Dieu. Nous croyons au Dieu de la Bible, au Dieu qui s'est sacrifié, qui a donné sa vie pour nous. Et Jésus, il est le seul chemin. Si demain vous voulez avoir l'espoir d'aller au Père, d'être sauvé, d'avoir la vie éternelle, Jésus est le chemin, il est la vérité. Nul ne vient au Père que par moi. Vous ne viendrez pas à Dieu par vos œuvres. Vous ne viendrez pas à Dieu parce que vous avez été à l'église, parce que vous avez brûlé des cierges, parce que vous avez donné de l'argent. Vous viendrez à Dieu par Jésus-Christ. Il est le seul chemin. Ensuite, dans Actes 4, 12, il est dit, il n'y a de salut en aucun autre, car il n'y a sous le ciel aucun autre nom qui ait été donné parmi les hommes par lequel nous devions être sauvés. Il n'y a pas de salut dans un autre nom que Jésus-Christ. Certains font de l'occultisme, certains de la magie, certains pensent que le pape va les sauver, qu'un tel de prêtre avec un grand nom, pape ou je ne sais quoi, va les sauver. La seule personne qui nous donne d'être sauvés, la seule personne qui mérite notre louange et notre adoration, c'est Jésus-Christ. Il n'y a aucun autre nom sous le ciel, c'est-à-dire sur terre, par lequel nous pouvons être sauvés. Aucun homme ne peut prétendre se tourner vers quelqu'un ou quelque chose qui peut lui apporter le salut. Ces versets, ce sont des fondements à établir dans notre vie pour ne pas nous en détourner. 1 Timothée 2,5. Car il y a un seul Dieu et aussi un seul médiateur entre Dieu et les hommes, Jésus-Christ. Un seul médiateur. Le médiateur, c'est celui qui va se tenir entre le ciel et la terre et qui va nous réconcilier avec Dieu. Bien sûr que les prédicateurs sont la voix de Dieu, les prophètes sont la voix de Dieu, les enseignants sont la voix de Dieu, mais ils représentent Jésus-Christ. Ils ne sont pas le sauveur. Ils ne sont pas ceux qui vous donnent le salut. Ils sont la voie, ils sont l'outil, ils sont, si vous voulez, cet outil que Dieu va utiliser pour amener les gens au salut. Mais une fois que les gens sont au salut, nous devons continuer à les diriger vers Jésus-Christ et non pas vers nous, non pas vers notre organisation, non pas vers notre système. Nous ne devons pas les mettre dans un système et leur dire que tant que tu es dans ce système, tu es sauvé. Le jour où tu sors de ce système, tu n'es plus sauvé. Cette façon de penser, ce courant, cette idéologie qui court dans les églises, elle n'est pas de Dieu. Elle fait obstacle et elle est contre les versets que je viens de lire. Parce qu'une fois que vous êtes sauvé, que vous êtes en Jésus-Christ, bien sûr qu'il faut aller à l'église, qui est la maison de Dieu, qui est la colonne de la vérité, où vous allez retrouver une communion avec les frères et sœurs, de l'enseignement, de la force, l'Esprit de Dieu parle. C'est la maison de Dieu, vous devez y être. Mais ce n'est pas le fait. Vous pouvez aller à l'église et décider de vivre mal, de décider de vivre comme le diable. Donc, c'est Jésus notre salut. Lorsque vous péchez, bien sûr, vous retournez à l'église, vous allez à l'église parce que vous avez besoin de grandir, d'entendre la parole de Dieu, d'entendre Dieu vous parler, vous sanctifier dans votre cœur par les paroles que vous entendez, par la louange, bien sûr. Mais vous devez revenir à Jésus-Christ et vous n'avez pas besoin d'un système pour cela. Vous n'avez pas besoin d'un homme, vous n'avez pas besoin d'une femme parce que le voile a été déchiré. Vous devez entrer par vous-même, entrer dans la présence de Dieu et véritablement repentez-vous devant le Seigneur. Demandez-lui de vous pardonner parce que Christ a ouvert le chemin. Voilà, j'ai terminé avec mon enseignement et je voulais vraiment vous montrer à quel point Jésus-Christ est la figure dont nous avons besoin aujourd'hui. Il est présent de Genèse à l'Apocalypse dans tout l'Ancien Testament et je ne parle même pas d'Apocalypse. Il est super présent dans l'Apocalypse, dans tous les épîtres, dans les évangiles bien entendu puisque c'est la vie de Christ et ses biographies. Et puis dans l'Ancien Testament, dans chaque endroit de la Bible, nous voyons une marque de Jésus-Christ. Jésus est le chemin, il est la vérité, il est la vie et je prie qu'il soit le centre de votre vie. Je prie que s'il n'est pas encore votre Seigneur, s'il est à moitié votre Sauveur, si vous ne savez pas, si vous devez vous décider par lui, pour lui, n'oubliez pas que comme il en était au jour de Noé, aujourd'hui la Bible dit que Jésus reviendra dans une période qui ressemblera à celle des jours de Noé. Et laissez-moi vous dire que nous sommes dans la période des jours de Noé, parce que le monde est moche, le monde est laid à voir, ce que l'on entend, ce que l'on voit, ce qui va se profiler. Mes amis, si vous n'avez pas une arche qui est Jésus-Christ dans laquelle vous devez entrer, vous êtes perdus. Jésus est le chemin et l'objectif de toutes ces choses, de tout ce que nous faisons à la radio RFE et dans le monde entier, dans toutes les églises, c'est d'amener toute la création à Jésus-Christ. Je vous dis à très bientôt. Amen.

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1: Bienvenue dans cette série de prières inspirées de l'émission « Parlons famille » sur notre radio, la radio de la foi et de l'espérance. Chaque prière a été pensée pour accompagner, fortifier et encourager les parents dans les défis qu'ils rencontrent au sein de leur foyer. Ces moments d'intercession sont là pour vous rappeler que Dieu est présent, puissant et fidèle. Prenez une pause, laissez-vous porter et permettez à ces paroles de fortifier votre foi, d'apaiser vos peurs et de raviver l'espérance dans votre cœur. L'impact de la musique sur le développement des enfants. Père, merci pour le don précieux de la musique. Merci pour ces sons, ces mélodies, ces rythmes qui touchent l'âme et éveillent l'esprit. Je te prie pour chaque enfant, chaque adolescent qui découvre le monde à travers les sons. Que la musique qu'il écoute, qu'il chante ou qu'il joue soit source de vie, d'équilibre, de joie. Comme il est écrit dans Colossiens chapitre 3, verset 16, que la parole de Christ habite en vous abondamment. Instruisez-vous par des psaumes, des hymnes et des cantiques spirituels. Que la musique soit un chemin vers ta présence. Utilise-la pour nourrir leur intelligence, leur mémoire, leur cœur. Et garde-les loin des musiques qui abîment l'âme. Fais de la louange une habitude dans notre foyer. Amen.

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1: Nous faisons le choix de croire ce que Jésus a fait et de regarder ce qu'il a dit dans ce passage. Considérez-vous comme mort pour le péché. Considérez-vous. Si je vous demande qu'est-ce que tu penses par rapport au péché, ah, c'est pas évident, parce que des fois, vraiment, c'est trop dur. Dieu comprend que c'est pas évident pour nous. Est-ce que ça, c'est considérez-vous comme mort au péché? En d'autres termes, nous avons quelque chose à faire. Nous devons prendre cette parole à midi et dire, moi, je suis mort au péché. Oui, mais on va faire ça. Non? Non? Oui, mais pourquoi il n'y a pas que ta... Moi, je suis mort au péché. Vous êtes encore vivant au péché. Moi, non. Et ne vous justifiez pas, ne vous excusez pas parce que vous ne voulez pas faire quelque chose de mal. Non. Oui, tu te crois meilleur que nous. Non, mais je crois Jésus meilleur que vous. Alléluia. Les gens se laissent mettre sous pression. Ils ne veulent pas que les gens pensent que les gens peuvent penser ce qu'ils veulent. Ce qui compte pour moi, c'est ce que Dieu pense. Et franchement, ils peuvent penser ce qu'ils veulent. Les mêmes qui pensent ça aujourd'hui vont changer d'avis demain. Est-ce que vous avez compris? Considérez-vous comme mort au péché. Considérez-vous. Comment est-ce qu'on arrive à se considérer comme mort au péché? On médite sur la croix. On prend ces versets, on les mange, on les retourne dans son cœur, on les dit, on les déclare, on se regarde, regarde-toi, Béa, tu es mort au péché. Wow! Le péché n'a plus de domination sur toi. Vous le dites et vous le redites. Et même quand il y a une pression qui vient, non, le péché n'a plus de domination sur moi. Considérez-vous, méditez sur ce que Jésus a fait. Et ne soyez plus camarades avec le péché. Vous savez, il y a certains péchés qui ne viennent pas dominer. Il y a certains péchés que nous allons chercher. Il y a certains péchés que nous côtoyons volontiers. Il y a certains péchés avec lesquels nous fraternisons. Il faut mettre fin à la camaraderie. Oh non, mais c'est pas grave. C'est juste un petit péché mignon. Il n'y a pas de péché mignon. Jésus a été crucifié pour nos péchés. Si c'était mignon, il ne serait pas mort à la croix. Alléluia. Vous entendez les gens dire des choses les plus bêtes, des péchés mignons. What? Oui, le péché est peut-être maquillé, mais il n'est pas mignon. Alléluia. Non, il n'est pas mignon. Nous sommes libérés. Nous nous détournons et regardez ce qu'il nous a dit dans ce passage. C'est merveilleux. Je vais revenir sur notre passage de Romains. Que le péché ne règne donc plus dans votre corps mortel pour vous soumettre à lui par ses désirs. Vous avez compris? Le péché va vous soumettre à lui si vous le laissez régner. Mais quand il dit que le péché ne règne plus, ça veut dire que nous avons la capacité d'arrêter son règne. Hi, est-ce que ce n'est pas merveilleux? Nous pouvons arrêter son règne. Et ensuite, qu'est-ce que nous faisons? Nous faisons ce qu'il a dit ici. Livrez-vous vous-même à Dieu comme des morts revenus à la vie et mettez vos membres à son service comme des instruments de la justice. Nous mettons nos membres à son service. Vous mettez vos pensées à son service. Vous mettez vos jambes à son service. Vous mettez votre langue à son service. Vous mettez vos mains à son service. Vous mettez vos yeux à son service. Quand vous regardez ce film étrange, demandez-vous si vous êtes en train de mettre vos yeux à son service. Ce n'est pas compliqué, ce n'est pas... Mais est-ce qu'on n'a pas le droit de... Non. Demandez-vous, est-ce que je suis en train de mettre mes yeux à son service. Mes pensées à son service. Certaines pensées que nous avons, certaines émotions que nous nourrissons, est-ce que ces émotions sont à son service? Ce n'est pas compliqué. Jésus a fait sa part. Il nous a accordé la victoire sur le péché. Il nous a aussi accordé la victoire sur Satan. Quelqu'un va se réjouir. Quelqu'un va se réjouir. Non, c'est une excellente nouvelle. C'est une très, très excellente nouvelle. Vous ne savez pas combien de gens sont terrifiés. Terrifiés par, non, il ne faut pas dire ça parce que quelque chose de mal peut arriver. Vivre sous l'emprise de la superstition. Oui, il ne faut pas que les gens entendent ça parce que sinon, ils vont aller faire quelque chose contre moi. Terrifiés par l'avenir. On ne sait jamais, tu vois. Vous êtes en train de chasser un démon, ils sont là. Moi, je crois que ça vient sur moi. Pourquoi un démon va venir sur vous? Dites, nous sommes libérés.
2: Nous sommes libérés.
1: Nous avons la victoire sur Satan.
2: Nous avons la victoire sur Satan.
1: Colossiens 2, chapitre 13. Ce passage que nous avons lu concernant l'acte rédigé. Plus tard, dans ce... Juste après l'acte rédigé, il nous a dit ceci. Il a ainsi dépouillé les dominations. Est-ce que vous comprenez ce que je suis? Moi, si on était en train de me prêcher ça, je serais en train de sauter dans mon siège. Il a ainsi dépouillé les dominations, les autorités, les a données publiquement en spectacle, en triomphant d'elles par la croix. Alléluia! C'est la victoire qui nous a acquise à la croix. Domination du diable annulée.
2: Amen.
1: Oppression des ténèbres annulée. Alléluia. Tous ces gens qui vous poursuivent dans votre rêve, ils profitent de votre ignorance. Et peut-être aussi de votre désobéissance. C'est qui était. Est-ce que ça m'est déjà arrivé et comment? Sakama. On ne fait pas ce que je fais sans avoir en découdre avec le diable. Alléluia. La bonne nouvelle, c'est que Jésus nous a donné la victoire. Alléluia. Méditez-le jusqu'à ce que ça devienne partie intégrante de votre pensée, votre mentalité. Et quand quelque chose vient contre vous, dites, hey, not here, not now, not ever. Not here, not now, not ever. Not here, not now. Not ever. Il y a une solidité qui est construite à l'intérieur de vous quand vous comprenez que Jésus vous a donné la victoire sur le diable. Il les a dépouillés. Qu'est-ce que ça veut dire? Ça veut dire qu'il les a désarmés. C'est l'image d'un général romain qui revient avec sa victoire. Il a conquis les nations et les pays et les rois, les gouverneurs de ces pays conquis suivent et marchent derrière lui dans l'humiliation et la disgrâce, enchaînés. Alors qu'ils étaient venus à la guerre avec leurs lances, avec leurs épées, avec leurs boucliers, vraiment orgueilleux, fiers, décidés à conquérir. Et après, ils sont désarmés, humiliés. Et ils sont traînés dans le cortège triomphal. Et le général, lui, est là. Il marche, lui. Il revient à Rome avec des honneurs. Et eux, ils sont derrière, enchaînés comme des esclaves. C'est ce que Jésus a fait au diable.
2: Amen.
1: À la croix.
2: Amen.
1: Et il l'a fait pour vous.
2: Amen.
1: Il l'a fait pour nous.
2: Amen.
1: Alléluia.
2: Amen.
1: Parce que cette domination, c'était par rapport à nous. Pas par rapport à Jésus.
2: Non.
1: Il n'a jamais dominé sur Jésus. Mais il a dominé sur les humains à cause de la chute. Et Jésus est venu mettre fin à cette domination.
2: Amen.
1: Et dans le monde spirituel, quel glorieux spectacle!
2: Amen.
1: De l'humiliation, de la disgrâce, du désarmement et de l'enchaînement des puissances des ténèbres. C'est une réalité spirituelle. Et nous comprenons cette réalité quand nous laissons cette parole pénétrer à l'intérieur de nous. Et vous commencez à vivre différemment. Est-ce que vous me suivez? Hayamasokwatai. Hende. Vous savez, dans ces choses, quand on saisit la réalité spirituelle, on devient très dangereux. Et c'est dans le monde spirituel que vous comprenez que tout est question de révélation. Alléluia. J'allais vous lire quelques passages de mon livre sur l'autorité spirituelle, quelques exemples que j'ai donnés de l'expression de cette autorité spirituelle. Vous ne pouvez pas fonctionner dans votre autorité spirituelle si vous n'avez pas cette révélation que Jésus a remporté la victoire. C'est pour cela qu'il peut nous donner cette autorité. Cette autorité n'est pas venue de nulle part. Elle est venue à cause de sa victoire. Et beaucoup de gens essayent d'exercer l'autorité parce qu'on leur a dit qu'ils ont autorité, mais ils n'ont pas compris cette victoire totale, absolue, accomplie, terminée de Jésus. Donc quand l'ennemi vient encore les harceler, ils commencent à prendre peur. Que la peur vous quitte pour toujours.
2: Amen.
1: Au nom de Jésus.
2: Amen.
1: Quand j'ai commencé à faire la délivrance, Satan a voulu me dire, hey, tu me défies, toi espèce de machin là. Et est venu me rendre visite. Et des mois ont commencé à venir m'attaquer. J'ai dit, hey, au début j'étais où là, c'est quoi ça? Et le Saint Esprit, hey, what's wrong with you? J'allais méditer sur la page, au nom de Jésus. J'ai commencé à marcher de long, là j'ai prié. À exercer mon autorité. Et là, j'ai dit, Père, il faut que je sois aguerri. Tout ce qui vient contre moi doit être dépiécé. Alléluia. Et quand vous ne vous laissez pas intimider, vous revenez sur la victoire de Jésus. Dépouillé, déshabillé. Exposé à la disgrâce. Et vous laissez cela pénétrer en vous. Il sait qui va intimider, qui peut intimider, qui ne peut pas intimider. Le diable fait des choses mauvaises. Et les gens ne sont pas, les chrétiens ne sont pas alertes, ils sont juste là. Oui, mais pourquoi on demande aux gens de prier? Pourquoi on demande aux gens de ceci? Pourquoi on demande aux gens de cela? Vous savez que vos péchés passés ont été pardonnés, n'est-ce pas? Mais est-ce que vous savez qu'il y a des gens qui sont encore sous l'emprise des démons à cause de leur péché passé? Pas parce que l'ennemi a le droit, mais parce qu'ils n'ont pas réclamé qu'il les lâche. J'ai fait la délivrance pour les gens et ces démons sont venus à cause de quelque chose qu'ils ont fait par le passé. Et ils ne l'ont pas confessé. Et j'ai dit, le Seigneur m'a révélé qu'il y a ça, ça et ça. Non seulement ils n'ont pas confessé, ils ne voulaient même pas admettre. Il faut que tu reconnaisses et que tu t'humilies devant le Seigneur pour être libéré. Ok, d'accord. Et après, ils s'humilient et ils sont libérés. L'ennemi veut mettre sa main sur les gens. Vous devez décider, pas sur moi. Pas sur moi. Pas sur moi. Pas sur ma descendance. Pas sur ma famille. Non. Parce que Jésus a obtenu la victoire. Hébreux 2, 14 nous dit ceci. Ainsi donc, puisque les enfants participent au sang et à la chair, il y a également participé lui-même afin de rendre impuissant par sa mort celui qui exerçait le pouvoir de la mort, c'est-à-dire le diable. Au cas où vous n'avez pas compris. Hein? Ce passage nous dit que Jésus a son objectif, c'était de rendre le diable impuissant. Est-ce qu'il y est arrivé? Oh, vous ne savez pas. Est-ce que Jésus a réussi? Est-ce que Jésus a réussi? Si Jésus a réussi à rendre le diable impuissant, pourquoi il est encore puissant dans votre vie? Hein? L'ignorance. Quelqu'un va décider cette ignorance s'arrête maintenant.
2: Cette ignorance s'arrête maintenant.
1: Au nom de Jésus, tout ce que je dois comprendre, je choisis de comprendre. Vous savez, il est préférable de vous discipliner pour prier, de vous discipliner pour méditer la parole, que d'être assujetti par le diable à cause de votre ignorance. Il y a des gens qui vont se comporter comme si, leur demander de prier, c'est, vous êtes en train de les tuer. Mais Satan domine sur vous en permanence et ça ne vous dérange pas? Quel que soit le prix à payer. Rendre impuissant. C'est quand même puissant de voir ça. Il l'a rendu impuissant. Méditez là-dessus, bien-aimé. Jésus a rendu le diable impuissant. Alléluia. Dans cette nation, nous allons réellement avoir un impact quand des hommes et des femmes vont se lever qui comprennent qui ils sont. Quelle est leur puissance, quelle est leur autorité et à quel point Satan a été rendu impuissant. Les gens s'affolent de tout et de rien. Chaque domaine de faiblesse dans votre vie est une révélation d'un domaine d'ignorance. Ne le prenez pas mal, hein? Parce que c'est ce que Satan veut, que vous soyez offensé, vexé. Mais regarde, ne parle comme ça, regarde, ne parle comme ça. Parce qu'il faut qu'on te parle comme ça pour te réveiller. Hallelujah! Vous êtes en concentré de puissance qui se méconnaît. Mais le cri de mon cœur et mon rêve, c'est de voir les hommes et les femmes se lever à Bauhaus, qui vont exercer une autorité extraordinaire sur les puissances des ténèbres. Est-ce que vous me suivez? Et ça commence avec votre propre vie. Qu'est-ce qui vous affole encore? Pourquoi cette peur est encore là? Oui, mais c'est pas parce que... Non. Il y a une révélation qui manque encore. Mais Dieu la donne. Dites impuissant. Impuissant. Si Jésus vous a investi de son autorité, vous a donné son Saint-Esprit qui est tout puissant, et qui dit que face à vous, il y a un diable qui est impuissant. Qui détient la puissance? Qui doit avoir peur de qui? Est-ce qu'il a peur de vous? Ou est-ce qu'il vient encore vous harceler? Et quand il essaie de vous harceler, comment est-ce que vous réagissez? Vous êtes affolé? Je prie, Père, dans cette église, que se lèvent des hommes et des femmes qui terrifient les puissances des ténèbres.
2: Amen.
1: Est-ce que vous comprenez? Quand vous comprenez que la victoire a été obtenue parce que Jésus est mort à la croix, pas parce que vous êtes quelque chose, mais parce que Jésus est mort à la croix et que vous êtes identifié avec lui. Donc, il va de soi que vous manifestez la puissance. Il va de soi que les puissances des ténèbres doivent faire attention par rapport à vous. Que quand vous arrivez, ils commencent à trembler. Est-ce que vous me suivez?
2: Amen.
1: Quand vous débarquez dans une situation, c'est « Ah non, qui l'a appelé lui? Ah! » Je prie que ce soit votre témoignage.
2: Amen.
1: Nous avons trop laissé le diable à s'agiter, dévorer et détruire. Parce que nous avons été ignorants. Mais l'apôtre Paul nous dit ceci, car nous n'ignorons pas ces ruses. Et notez bien ce mot ruse. Dans mon livre, Le secret de l'autorité spirituelle, je vous ai bien expliqué que beaucoup de gens pensent que le diable est détruit par la puissance, mais ne le fait pas par la puissance, il le fait par
2: la ruse.
1: La ruse. Donc les gens d'eux-mêmes entrent dans un piège parce qu'ils ne sont pas futés, parce qu'ils n'ont pas la sagesse divine pour dire « cette situation est en train de me conduire, ces choses que j'entends sont en train de me conduire, il y a une séduction ici qui va me conduire ». Tant qu'ils ne sont pas oppressés la nuit, la main qui les étrangle, ils ne savent pas qu'ils sont en danger. Ils ne détectent pas ce que l'ennemi est en train de faire. Aïe, aïe, aïe. Dites, c'est moi qui suis puissant.
2: C'est moi qui suis puissant.
1: Dites-le encore, c'est moi qui suis puissant.
2: C'est moi qui suis puissant.
1: Parce que j'ai reçu le Saint-Esprit.
2: Parce que j'ai reçu le Saint-Esprit.
1: Qui est tout puissant. Comment est-ce que je vis cette victoire? Je renouvelle mon intelligence. Votre intelligence est en train d'être renouvelée avec ce message. Mais elle va être encore davantage renouvelée quand vous allez revenir dessus. Quand vous allez commencer à vous mettre vous-même au défi pour dire, alors pourquoi il y a ça dans ta vie? Pourquoi tu as peur de t'endormir la nuit? Ce n'est pas normal. On a tout vu. Il était une époque où Satan voulait me rendre visite régulièrement. Lui et ses sbires. Au point où je commençais à dire, pour aller dormir, je commençais à me penser, ah, oh, mais c'est quoi cette histoire? Et j'ai commencé à proclamer, in peace I lie down and sleep. Because you, Lord, make me dwell in safety and confident trust. Je n'aime pas la version française. Excusez-moi. Ah, voilà. Exactement. Exactement. Je me couche et je m'endors en paix. Je commençais à le dire et je commençais à déclarer que mes sommeils étaient paisibles. Et quoi que ce soit qui osait venir m'attaquer dans mon sommeil est consumé par le feu. Vous comprenez, ce n'est pas juste, au nom de Jésus, lâche-moi. Non, la parole d'abord. Je me couche et je m'endors en paix. C'est ce que Dieu a dit, c'est ce que je dis et c'est mon expérience. Et toute autre situation est une violation de ma vie et c'est illégitime. Est-ce que vous me suivez? Et j'ai envie de dire, mais moi j'ai du mal à dormir, mais j'ai du mal à dormir. Il faut passer, oh non, 2 ans, 3 ans, quand même. 4 ans. Tu me dis, mais comment on dit aux gens de se réveiller le matin pour prier? Moi je me dors, je ne dors pas avant 4 heures du matin. Comme c'est la faute du pasteur. Les gens n'exercent pas l'autorité sur leur vie et rouspètent. Au lieu de se reprendre, commencez à vous reprendre. Quand il y a une attaque bizarre sur moi, je dis, hey, Bola, what is wrong with you? Why is that? Qu'est-ce qui ne va pas avec toi? Pourquoi ça t'arrive? Hé, hey, ce n'est pas, hey, vous ne savez pas ce que je vis ici. Oh, arrêtez. Nous sommes nés de Dieu. Amen. Si vous venez de vous convertir, ok. Mais si vous êtes converti depuis 2 jours, quand même. Non, nous sommes nés de Dieu. Il faut dire non, c'est inacceptable. Au lieu de dire, les gens ne savent pas que ce n'est pas évident, pourquoi on ne m'appelle pas? Come on, wake up! Vous êtes nés de Dieu. Vous êtes nés de Dieu. Donc dites, Saint-Esprit, explique-moi. Qu'est-ce que j'ai fait pour donner la place à ces énergumènes? Je demande pardon tout de suite. Quelle que soit la bêtise que j'ai dite, que j'ai faite, qui a permis à ces êtres curieux de se sentir à l'aise pour venir me harceler. Je demande pardon. Attends, ouvre mes yeux. On va gérer ça. Quelqu'un va regretter de s'être aventuré sur mon domaine. Alléluia! Le dedans, ouais, mais c'est pas évident. Est-ce que les gens savent même ce que tu vis? On te dit qu'il faut venir servir, il faut aller évangéliser. Mais est-ce que vous êtes avec moi? Vous savez pas ce que je vis? Oh, stop it! Stop it! Nous vivons tous sur cette terre des vivants bien-aimés. Et l'ennemi sévit. Et c'est pour cela qu'on vous dit de marcher droit et de surveiller votre langue. La parole de Dieu dit qu'aussi nous ne péchons pas par la langue, tout le reste est bon. Mais les gens veulent vivre comme ils veulent vivre. Ils veulent se présenter quand ils ont envie. Ne pas être là quand ils n'ont pas envie. Dire ce qu'ils ont envie de dire. Faire ce qu'ils ont envie de faire. Et après, mais pourquoi personne ne s'inquiète de moi? Pourquoi personne? Mais vous savez même pas ce que je vis. Hey, oh, stop it! Dites à quelqu'un, stop it! Stop it! Stop it! Alléluia! C'est dans une réunion. Que le Seigneur a libéré sa grâce et je suis allée avec Colette et j'ai libéré une prière sur elle. Qui a sauvé sa vie? Imaginez si elle était chez elle pendant ce temps-là. Après, quand l'attaque va venir, et les gens ne se rendent même pas compte. J'étais attaquée. Mais Dieu avait prévu pour toi que tu ne sois pas attaquée, mais tu n'étais pas à l'endroit où il devait libérer la grâce. Il y a tellement de choses qui se passent dans la vie des chrétiens qui sont dues à leur irresponsabilité. Et après, ils vont se plaindre de tout le monde. Prenez une décision. Vous avez la victoire sur le péché. Vous avez la victoire sur le diable. Vous n'allez plus jamais pleurnicher sur votre vie. Vous allez recevoir la grâce de Dieu et détruire tout ce qui s'oppose à vous. Est-ce que vous me suivez? Et je vais dire aux parents, arrêtez de vous plaindre de vos enfants. Parce que certains enfants sont attaqués et les parents ne sont même pas au courant. Tout ce qu'ils disent, lui là, il est tout le temps comme ça. Il est tout le temps ceci. Il est tout le temps cela. Mais si vous priez, vous allez savoir que cet enfant, la nuit, il y a des choses qui lui arrivent. Qu'il y a des choses qui lui sont dites à l'école, qui sont des flèches de l'ennemi. Nous ne sommes pas assez vigilants. Mais Dieu va nous aider. Nous renouvelons notre intelligence et nous résistons au diable. Nous résistons. Dites, je résiste. La parole dit, résistez au diable et il s'enfuira loin de vous. Dis quoi? Tu es encore dans ma maison? Dégage! Va loin! Va! Est-ce que vous habitez déjà? Alléluia! Amen! Dis, je résiste.
2: Je résiste.
1: Je résiste à toute oppression.
2: Je résiste à toute
1: œuvre des ténèbres. Je ne me laisse plus faire. Parce que j'ai la victoire en Jésus. Alléluia! Méditez sur la victoire de Jésus. Méditez. Au nom de Jésus. Tout est question de révélation. Et comment nous faisons pour fonctionner dans cette victoire? Nous fonctionnons dans la droiture, dans la pureté de vie. Nous purifions nos lèvres, nous purifions nos vies, de telle sorte que l'ennemi n'a aucune place. Rien en nous ne l'invite. Rien en nous ne lui donne un libre accès. Jésus a dit, le prince de ce monde vient, mais il n'a rien en moi. Et une des raisons pour lesquelles on ne se plaint pas, c'est que tout ce qui est murmure attire l'ennemi. Des esprits de plainte, de lamentation, sont attirés. De mensonges sont attirés. Vous avez déjà vu des gens? Est-ce que vous êtes déjà arrivé de vous retrouver à mentir sans raison? Et vous n'êtes pas quelqu'un qui ment d'habitude. C'est un esprit. Et vous-même, vous êtes étonné. C'est un esprit. Pourquoi je dis cela? Parce que je veux que nous comprenions la nécessité d'être vigilants. Quelque chose peut venir sur vous qui n'est même pas dans vos habitudes. Vous êtes quelqu'un de droit, vous marchez dans la rue, vous passez devant un garçon, tout d'un coup, lui là, ça vient d'où ça? What is that? Un serviteur de Dieu qui, avant sa conversion, était adonné à la boisson. Et à sa conversion, elle a été complètement délivrée. Elle n'a plus jamais bu, plus jamais pris des substances qu'il prenait avant. Et elle a dit un jour, il conduisait, et il est passé à côté d'une entreprise où il vendait une brasserie, je crois, des boissons. Et tout d'un coup, il y a un sentiment qui est venu sur lui. Il a commencé à faire... Et il s'est dit, oh! Oh, démon de l'enfer! Lâche-moi! Vous vous rendez compte? Cet esprit est juste venu sur lui. Lui a rappelé les sensations qu'il avait auparavant et lui, il a commencé à... Il s'est vu en train de faire cela. Et puisqu'il est quelqu'un d'assez théâtre, il a dit, démon de l'enfer! Quitte-moi!
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4: Psaume 23. L'Éternel est mon berger, je ne manquerai de rien. Il me fait reposer dans de verts pâturages, il me conduit près des eaux paisibles. Il restaure mon âme, il me guide sur le chemin de la justice, pour l'honneur de son nom. Même quand je marche dans la vallée de l'ombre de la mort, je ne crains aucun mal, car tu es avec moi. Ta houlette et ton bâton me rassurent. Tu dresses devant moi une table, face à mes adversaires. Tu oins ma tête d'huile et ma coupe déborde. Oui, le bonheur et la grâce m'accompagneront tous les jours de ma vie, et je demeurerai dans la maison de l'Éternel pour l'éternité.

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La météo pour ce jeudi 21 mai, grâce à l'arrivée en force de l'anticyclone des Açores, le beau temps se généralise malgré quelques nuages dans l'extrême nord. Les températures pour ce jeudi matin, 10 degrés sur Strasbourg, 11 degrés pour Lille et Lyon, 12 à Paris, 12 également sur Brest et Cherbourg, 13 degrés pour Nice, 14 à Bastia et Bordeaux, 14 également pour Toulouse, 15 à Marseille et Biarritz. Et puis pour ce jeudi après-midi, entre 22 et 24 degrés sur une moitié nord, il fera 22 en Bretagne et en Normandie, 23 sur les Hauts-de-France, 23 degrés également dans le Grand Est, 24 sur la région parisienne et sur le centre-val de Loire. Dans la moitié sud, entre 23 et 31 degrés. 23 degrés par exemple pour la Corse, 25 sur la vallée du Rhône, entre 24 et 26 degrés le long de la Méditerranée, 29 sur l'Occitanie et jusqu'à 31 degrés dans la région de Biarritz.

Bonjour, la vidéo de militants de la flottille pour Gaza agenouillée indigne plusieurs gouvernements, dont celui d'Israël. Le ministre des Affaires étrangères français Jean-Noël Barrot, de son côté, a notamment convoqué l'ambassadeur israélien en France. La présidente du mouvement associatif Claire Toury a été élue présidente du Conseil

De Toulouse condamne la ville pour inaction face à 36 enseignes lumineuses allumées la nuit alors que la législation l'interdit depuis 2013. La ville de Toulouse devra verser 1500 euros à France Nature Environnement Midi-Pyrénées à l'origine du dossier auprès de la justice. Le syndicat FSU SNUIPP dénombre 3742 fermetures de classes dans le premier degré pour la rentrée 2026. Il affirme que ce chiffre est supérieur de 60% par rapport à celui de 2025 à la même époque. Enfin, le Parlement a entériné hier une ouverture du corps électoral de Nouvelle-Calédonie à quelques semaines des élections provinciales. Le texte prévoit de permettre à quelques 10 500 natifs calédoniens actuellement privés de droit de vote de se rendre aux urnes. C'est la fin de ce flash, une très bonne journée à toutes et à tous. Bonjour, football. Aston Villa a remporté hier soir la Ligue Europa après une finale totalement maîtrisée face à Fribourg 3-0. Les Anglais de Birmingham, entraînés par Unai Emery, remportent leur premier titre continental depuis 44 ans. C'est aussi la cinquième Ligue Europa pour l'ancien coach du PSG de 2016 à 2018. Foot toujours, le 29 mai prochain à l'Alliance Riviera, le club de Nice jouera à huis clos son barrage retour contre Saint-Etienne, a annoncé hier la Ligue de football professionnel. Cette décision intervient après l'usage égé d'engins pyrotechniques, de l'envahissement de terrain et des dégradations commis par des supporters niçois après le match nul contre la Lanterne Rouge Metz dimanche dernier. Tennis, une bonne nouvelle hier soir du côté de Roland-Garros avec la folle victoire de Kyrian Jacquet au deuxième tour des qualifs. Le Français sera au rendez-vous du troisième tour après avoir battu le Bosnien Nerman Fatic au super tie-break après 2h37 de jeu. Tennis toujours, Arthur Rinderknecht prolonge l'aventure à Genève après avoir pris le meilleur sur Thiago Agustin Tirante pour son entrée en lice dans la dernière répétition avant Roland-Garros. La tête de série numéro 5 du tournoi s'est qualifié pour les quarts de finale aux dépens de Laszlo Djere et une victoire 4-6, 7-6, 6-1, 2h49. Au tournoi d'Hombourg, maintenant Hugo Humbert s'est qualifié pour les quarts de finale après sa victoire en 3 manches sur Keren Khachanov. Le Mosellan s'est imposé 6-3, 3-6, 7-6 en 2h15. Il retrouvera le Péruvien Ignacio Bouzé, tombeur de Jakub Mancik, au prochain tour. Cyclisme, prenons le meilleur sur Henrik Maas. Dans la dernière ligne droite, Jonathan Narváez a remporté hier la 11e étape du Giro et signe par la même occasion son 3e succès sur les routes italiennes. Afonso Eulalio conserve la tête du classement général devant Jonas Vingegaard et Timen Rensman avant une 12e étape qui ne devrait pas chambouler la hiérarchie entre Imperia et Novi Ligure. Basket, l'élan Chalon peut encore rêver des playoffs. 9e à l'issue de la saison régulière, le club de Saône-et-Loire s'est rapproché du tableau final du championnat de France grâce à sa victoire face à Nancy hier soir devant son public. Un succès acquis 91-75 à l'occasion du premier match du play-in de Betclic Elite. C'est la fin de ce flash sport. Une très bonne journée à toutes et à tous.

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2: Bonjour, les ministères en contact, en collaboration avec Radio Espoir, vous présentent l'enseignement de Charles Stanley. Êtes-vous conscient qu'une guerre se déroule présentement? Personne n'utilise de missiles ou de chars d'assaut dans cette guerre, mais elle est néanmoins très réelle. Cette guerre a débuté longtemps avant que l'humanité commence à écrire son histoire. Comment ce grand conflit vous touche-t-il? Dans un instant, Charles Stanley nous parlera du combat spirituel qui se livre autour de nous et de ses conséquences pour le croyant. Charles Stanley nous révélera où se trouve le champ de bataille et les armes que l'ennemi utilise contre nous. Nous apprendrons aussi l'identité de notre adversaire et la stratégie qu'il emploie pour nous infliger une défaite. Apprenez à discerner les tactiques de votre adversaire invisible grâce à l'enseignement d'aujourd'hui, pendant lequel Charles Stanley nous expliquera le plan de bataille pour remporter le véritable combat.
1: Lorsqu'une nation est en guerre, ses citoyens ne pensent qu'à cette guerre. Elle occupe leurs pensées et suscite des émotions, car elle menace leur sécurité. Lorsqu'il y a une guerre, nous courons des dangers et nous risquons de nous faire tuer à tout instant. Nos relations personnelles peuvent être rompues et nous risquons de perdre tous nos biens matériels. Cependant, c'est d'une autre guerre dont je désire vous parler. Il s'agit de celle mentionnée dans les Écritures. Elle implique un plus grand nombre de personnes et provoque beaucoup plus de destruction. Elle divise les gens, détruit des foyers et cause des pertes matérielles. Ce type de guerre est beaucoup plus destructeur et a des conséquences pour l'éternité. La Bible appelle cette guerre un combat spirituel. Nous sommes tous impliqués dans ce combat. Cependant, le plus tragique est que la plupart des gens ne savent pas qu'une guerre spirituelle se déroule, ni qu'ils sont eux-mêmes en guerre. Ils ne se rendent pas compte qu'il y a un ennemi et qu'il se passe autre chose autour d'eux que ce qu'ils voient dans leurs yeux. Les gens pensent qu'il faut voir pour croire, mais cela n'est pas biblique. Nous ne pouvons pas seulement croire ce que nous voyons, comme le font les scientifiques qui demandent des preuves, car il y a tout un monde spirituel invisible autour de nous et qui est, lui, très réel. Le combat spirituel auquel nous participons est très réel. Je vous invite à ouvrir votre Bible à la première épître de Pierre. Prenez du papier et un crayon, car j'aimerais que vous preniez des notes au sujet de certains points qui vous seront très utiles. Je veux mettre l'accent sur un aspect particulier de ce combat spirituel, mais je souhaiterais d'abord faire quelques remarques préliminaires. Lisons 1 Pierre chapitre 5, versets 8 et 9. Soyez sobres, veillez. Votre adversaire, le diable, rôde comme un lion rugissant, cherchant qui il dévorera. Résistez-lui avec une foi ferme, sachant que les mêmes souffrances sont imposées à vos frères dans le monde. Les Écritures affirment que nous n'avons pas un seul ennemi que l'on appelle le diable ou Satan, mais que nous combattons contre toute une armée d'êtres spirituels, les démons. Jésus a parlé du royaume de Satan. Satan règne donc sur un royaume. Lorsque Jésus a envoyé ses disciples en mission, il leur a donné le pouvoir sur des esprits impurs. Puis, ayant appelé ses 12 disciples, il leur donna le pouvoir de chasser les esprits impurs et de guérir toute maladie et toute infirmité. Matthieu chapitre 10, verset 1er. Notre ennemi n'est donc pas uniquement Satan, mais il comprend aussi tous les esprits mauvais et démoniaques du monde spirituel. L'apôtre Paul nous donne une description de notre ennemi au chapitre 6 de l'Épître aux Éphésiens. Il le décrit ainsi, versets 10 à 12. Au reste, fortifiez-vous dans le Seigneur et par sa force toute-puissante. Revêtez-vous de toutes les armes de Dieu afin de pouvoir tenir ferme contre les ruses du diable. Car nous n'avons pas à lutter contre la chair et le sang, mais contre les dominations, contre les autorités, contre les princes de ce monde de ténèbres, contre les esprits méchants dans les lieux célestes. Nous parlons donc de tout un groupe d'ennemis. Tous ceux qui s'opposent à Dieu et à ce que nous croyons forment un royaume. Lorsque Jésus a envoyé ses disciples en mission, il leur a donné autorité sur les esprits impurs. puis ayant appelé ses 12 disciples, il leur donna le pouvoir de chasser les esprits impurs. Toujours Matthieu 10, verset 1er. En revenant, ils étaient étonnés de ce qui s'était produit lorsqu'ils avaient exercé l'autorité que Jésus leur avait donnée sur les esprits impurs. Certains se demandent où se trouve l'ennemi que nous combattons. Il est près de nous, il rôde et nous surveille. Celui qui affirme ne croire que ce qu'il peut voir est dans l'erreur et en mauvaise posture, car l'ennemi le plus dangereux est celui que nous ne voyons pas. Parfois, nous pensons que nos ennemis sont des personnes de notre entourage. Faux. En fait, notre pire ennemi n'est pas une personne de notre entourage, mais la grande armée de démons en liberté sur la terre. La Bible nous enseigne que Satan, le diable, est à la tête de toute cette armée. Il est appelé le dragon, un meurtrier et le père du mensonge. Les Écritures lui donnent plusieurs noms. Les esprits qui le servent sont méchants et impurs. Ce sont des esprits séducteurs et Béelzébul est leur chef. Mais quelques-uns dirent, « C'est par Béelzébul, le prince des démons, qu'il chasse les démons. » L'Évangile selon Luc, chapitre 11, verset 15. Béelzébul est une déformation du nom Baal-Zébub, le dieu des crons, et ce nom signifie « dieu des mouches ». C'est un excellent nom pour le diable. Nous sommes donc en combat contre lui, malheureusement. Et c'est ce qui est tragique, de nombreuses personnes ne se rendent pas compte qu'elles sont en conflit avec lui. Lorsqu'une personne est déjà captive, elle devient moins consciente de ce qui se passe après un certain temps. La plupart des gens ne savent pas qu'ils sont en guerre chaque fois qu'ils se lèvent le matin. Par conséquent, ils subissent continuellement des défaites et ils cherchent alors quelqu'un à blâmer. Ou ils s'excusent en invoquant des prétextes comme les circonstances. Satan, qui est un véritable caméléon, le maître du camouflage, profite de votre réaction devant la défaite pour vous anéantir un peu plus. Je désirerais préciser un détail au sujet de notre ennemi. Nos ennemis sont des esprits impurs, donc invisibles, ce qui les rend difficiles à combattre. Ils sont des êtres intelligents. Jésus leur a parlé comme à des entités intelligentes et ils lui ont répondu. Il est intéressant de noter en pensant au royaume satanique que Satan a osé affronter Jésus, l'attaquer et le tenter. Cependant, rien dans la Bible n'indique que les esprits malins en ont fait autant. Ils se soumettaient au Seigneur Jésus. Lorsque Jésus a chassé les démons d'un homme, ceux-ci l'ont supplié de ne pas les envoyer dans l'abîme. Et ils priaient instamment Jésus de ne pas leur ordonner d'aller dans l'abîme. Luc chapitre 8, verset 31. Cependant, Satan a souvent attaqué le Seigneur Jésus, et il s'est parfois servi d'être humain pour le faire. De nombreuses personnes sont utilisées par les puissances démoniaques à leur insu. Satan est vivant, il existe vraiment. Si vous réfléchissez, vous verrez que Satan a connu du succès, mais je pense aussi qu'il devient désespéré. En effet, les gens parlent maintenant ouvertement de lui et des mauvais esprits. Le diable a décidé de se manifester et il nous déclare « Je suis là et je suis au travail ». S'il est possible de dire une bonne chose au sujet de Satan, c'est qu'il doit être désespéré car il se manifeste ouvertement. Il sait que son temps achève. Il se manifeste donc et se présente sous son vrai jour. Il est le diable. Il est Satan. Les gens qui s'appuyaient sur la raison humaine et cherchaient des explications scientifiques pour tout se soumettent maintenant à un esprit méchant et démoniaque opposé à Dieu. Ils peuvent nous dire qu'ils croient en Dieu et qu'ils sont nés de nouveau. Cependant, c'est au diable qu'ils se sont donnés. Ils se sont entièrement consacrés au diable qu'ils adorent et ils étalent ouvertement la dépravation totale de leur nature. Satan rôde. Chaque jour, nous devons faire face à cet adversaire puissant et dangereux. Cependant, il a certaines limites. Le diable et ses anges ne sont pas omniprésents. Ils ne peuvent pas être partout en même temps. De plus, ils ne sont pas omnipotents, ils n'ont pas le pouvoir de tout faire. Ils ne sont pas omniscients, ils ne sont pas infinis comme Dieu l'est dans ses perfections, et leurs limites les conduiront à l'abîme dont la Bible parle, là où ils souffriront éternellement. Et le diable qui les séduisait fut jeté dans les temps de feu et de soufre, où sont la bête et le faux prophète. Ils seront tourmentés jour et nuit au siècle des siècles. Apocalypse 20, verset 10. Le diable et ses esprits malins savent que l'abîme est leur destinée éternelle. Satan travaille continuellement, jour et nuit, partout dans le monde, afin de détruire le royaume de Dieu. C'est pourquoi il influence ou prend possession des chefs d'État afin de provoquer des guerres. Sous son influence démoniaque, ces chefs d'État ne pensent qu'au pouvoir. Ils brûlent de désir pour le pouvoir et n'ont de cesse d'en obtenir plus et de le conserver le plus longtemps possible. C'est ainsi que Satan opère. Or, rappelez-vous qu'il a été déchu parce qu'il a voulu être l'égal de Dieu. Il a voulu le même pouvoir que Dieu. Notez ce que Satan a dit. Tu, Satan, disant ton cœur, je monterai au ciel. J'élèverai mon trône au-dessus des étoiles de Dieu. Je m'assiérai sur la montagne de l'Assemblée, à l'extrémité du septentrion. Je monterai sur le sommet des nues. Je serai semblable au Très-Haut. Citation du prophète Ésaïe, chapitre 14, versets 13 et 14. Voilà une description de l'ennemi auquel nous sommes confrontés. Sachant que nous sommes engagés, malgré nous, dans une guerre spirituelle, nous devons nous préparer sérieusement à riposter chaque jour, sinon nous nous attirons de sérieux ennuis. Si l'on considère Satan, notre ennemi, sa puissance et sa façon d'opérer, voyons ensemble quels sont ses objectifs. En fait, il en a quatre. Avant d'aller plus loin, je dois vous confesser que malheureusement, il remporte victoire sur victoire. Quels sont les objectifs de Satan? Premièrement, Satan veut que nous doutions de la Bible. S'il peut nous amener à douter de la véracité de la Bible, alors il aura mis un pied dans la porte de notre cœur. En effet, lorsque nous nous mettons à douter des Écritures, nous ouvrons la porte à des problèmes majeurs. C'est exactement ce que Satan a fait avec Ève. Un instant, a-t-il dit à Ève, est-ce vraiment ce que Dieu a dit? Le serpent était le plus rusé de tous les animaux des champs que l'Éternel Dieu avait fait. Il dit à la femme, Dieu a-t-il réellement dit? Vous ne mangerez pas de tous les arbres du jardin. Genèse, chapitre 3, verset 1er. Si vous vous rappelez bien, plus loin dans le chapitre, Ève accuse Satan de l'avoir trompé. Comment a-t-il réussi? En lui faisant douter de la parole de Dieu. Et l'Éternel Dieu dit à la femme, « Pourquoi tu fais cela ?» La femme répondit, « Le serpent m'a séduite et j'en ai mangé. » Genèse 3, verset 13. Les personnes qui se considèrent trop intelligentes pour croire la Bible, un livre ancien rempli d'erreurs selon elles, affirment que l'on ne peut pas croire toute la Bible. Un tel comportement se comparait à celui d'un soldat sur le champ de bataille qui serait au front et qui retirait le chargeur de son fusil automatique dès que l'ennemi approcherait. Il est impossible de gagner un combat et de triompher si l'on agit de la sorte. Les gens qui ne croient pas la parole de Dieu accumulent échec après échec et subissent défaite après défaite contre le diable et ses anges déchus. Ils cherchent à expliquer leurs problèmes par des arguments rationnels en prétextant des causes naturelles, des raisons psychologiques ou matérielles. Ils ne se rendent jamais compte de ce qui se passe vraiment. Le premier objectif de Satan est de nous amener à douter de la Bible. Deuxièmement, Satan cherche à nous distraire afin que nous négligions notre vie spirituelle. Il nous détourne des voies divines en nous attirant par des aspects matériels ou par le sexe, par exemple. Il tire avantage de nos désirs et de nos ambitions secrètes, qui n'ont rien de spirituel, sans être forcément mauvais, et s'en sert contre nous pour nous détruire. Satan détourne notre attention et nous tient éloignés de Dieu en nous tentant avec des choses qui nous semblent attrayantes et utiles. Il s'assure de nous tenir très occupés afin que nous négligions notre relation avec Dieu et donc notre vie spirituelle. Satan est un maître de la ruse. Il sait exactement comment nous attirer et nous dévier des voies saines de Dieu. Il remplit notre agenda. Pour preuve, demandez-vous à quand remonte la dernière fois où vous avez dit quelque chose du genre « Je sais que je devrais méditer la Bible, mais je n'ai simplement pas le temps. » Ou « Je sais que je devrais lire la Bible, mais j'ai tellement de choses à faire. » Ou encore « Je sais que je devrais prier, mais il me reste si peu de temps pour le faire. » Ou même « Je ne semble jamais avoir le temps de prier et de lire ma Bible. » Si vous vous reconnaissez dans ce genre de comportement, sachez que Satan a remporté la victoire sur vous, car il a atteint un de ses objectifs. Il vous a détourné de Dieu et de votre vie spirituelle. Satan cherche à faire en sorte que nous soyons si préoccupés par toutes sortes de choses que nous n'avons plus le temps à consacrer à Dieu. Réfléchissez quelques instants. Vous dites que vous n'avez pas de temps à consacrer au Créateur de l'univers, à celui qui vous maintient en vie, à celui qui peut vous retirer de ce monde n'importe quand. Vous n'avez pas de temps à lui consacrer parce que vous êtes trop occupé. Vous avez plusieurs engagements et plusieurs choses à faire. Or, Si vous êtes quelqu'un qui aimerait se plonger plus dans les Écritures quotidiennement, qui désirait donner plus d'argent à l'Église, qui aimerait passer plus de temps dans la prière, qui souhaiterait être plus fidèle à son Église ou servir plus le Seigneur, alors Satan a atteint son objectif en ce qui vous concerne. Il a réussi à détourner votre attention de Dieu. Vous pouvez justifier votre conduite comme vous l'entendez, mais en vérité, Satan est le vainqueur de votre vie. Il a triomphé, il vous a tenté, vous avez succombé, et vous voilà loin de Dieu à présent. Satan a atteint un de ses objectifs. Troisièmement, Satan veut nous disqualifier, nous empêcher de servir le Seigneur. Comment s'y prend-il? Il nous tente en utilisant nos faiblesses, et il nous amène à sombrer dans un péché. Parfois, ce péché nous rend inutiles au service de Dieu, car il désorganise notre vie et nous met dans la détresse. Le scandale peut être si grand que notre témoignage est anéanti. Nous perdons ainsi toute crédibilité et nous ne pouvons plus servir Dieu. Satan a une tactique simple pour nous neutraliser. Comment s'y prend-il? Sa façon de procéder est simple et étonnante. Il nous appâte par de belles promesses en nous faisant croire, par exemple, que nous avons réellement besoin de quelque chose en particulier et que nous ne pouvons pas nous en passer. Nous mordons à l'hameçon. Que fait Satan ensuite? Il se retourne contre nous et nous accuse. « Regarde-toi, tu as péché contre Dieu. Tu n'es pas un chrétien. Tu n'es qu'un bon à rien. Tu es coupable. Tu n'es pas digne de servir Dieu. » Voilà comment Satan procède. Que se passe-t-il ensuite? Nous nous sentons coupables. Nous pensons que nous ne sommes bons à rien et qu'il n'y a rien à faire avec nous. Nous nous croyons alors injustement indignes de Dieu et incapables de le servir. Lorsque vous parlez ainsi, Satan passe à l'étape suivante. Il vous harcèle au sujet de votre incapacité et de votre piètre estime de soi. Il vous écrase, il anéantit votre confiance en vous-même. Il vous murmure ce genre de pensée. « Tu n'es bon à rien. Regarde ton passé. Souviens-toi de tous les péchés que tu as faits. » Il vous culpabilise à un point tel que vous finissez par baisser les bras. Satan a encore gagné et a atteint son objectif. Quatrièmement, Satan veut nous détruire physiquement. Quels moyens prend-il pour arriver à ses fins? Il se sert de l'alcool, de la drogue, et parfois il nous blesse physiquement. Il brise certaines personnes mentalement et émotionnellement, de sorte qu'elles sont incapables d'accomplir ce que Dieu aimerait qu'elles fassent. Nous l'avons vu. L'objectif de Satan est clair. Il veut nous tuer, ni plus ni moins. Comment? En nous faisant douter de la Bible. Deuxièmement, en nous détournant de Dieu et de notre vie spirituelle. Troisièmement, en nous neutralisant afin que nous soyons inutiles à Dieu. Et finalement, quatrièmement, en nous détruisant. Satan ne peut pas détruire un enfant de Dieu, mais il peut le placer dans des circonstances particulières et le neutraliser afin qu'il soit inutile à l'œuvre de Dieu. Examinons sa stratégie principale. Dans 1 Pierre chapitre 5, verset 8, « Soyez sobres, veillez. Votre adversaire, le diable, rôde comme un lion rugissant, cherchant qui il dévorera. » Satan rôde, observe sa proie et cherche à la dévorer. Il ne cherche pas une personne, car il y a suffisamment d'esprits démoniaques qui s'en occupent, et Satan les tient tous occupés. Lorsqu'il rôde, Satan et ses sbires vous surveillent. Il guette le moment opportun pour vous attaquer, vous tenter et vous attirer dans le péché. Il guette le moment où nous serons faibles physiquement, émotionnellement ou spirituellement. Ils attendent l'occasion de déclencher une attaque pernicieuse contre nous. Cependant, la Bible emploie un autre mot pour décrire les stratégies de Satan. Satan utilise des ruses. Relisons Éphésiens chapitre 6, verset 11. « Revêtez-vous de toutes les armes de Dieu afin de pouvoir tenir ferme contre les ruses du diable. » Quelles sont les ruses du diable? Ce sont des méthodes qu'il emploie pour nous neutraliser. Comment s'y prend-il? D'abord, il choisit son objectif. Il peut s'agir de nous faire douter de la parole de Dieu, de nous détourner de Dieu en se servant de nos désirs, de nous neutraliser en nous faisant pécher et chuter afin que nous devenions inutiles à Dieu, ou finalement de nous blesser physiquement ou de nous détruire émotionnellement. L'apôtre Paul nous fait remarquer qu'il y a une bonne raison de ne pas ignorer les ruses du diable. Lisons 2 Corinthiens chapitre 2, verset 11. « Afin de ne pas laisser à Satan l'avantage sur nous, car nous n'ignorons pas ses desseins. » Si nous ignorons les desseins ou les ruses du diable, nous serons une proie facile pour Satan qui nous vaincra. Si nous ignorons ses ruses, ses tactiques, ses méthodes, nous subirons défaite après défaite. Or, Satan a plus d'un tour dans son sac. Il se déguise aussi en ange de lumière pour nous faire faillir. Examinons 2 Corinthiens chapitre 11, verset 14. Et cela n'est pas étonnant puisque Satan lui-même se déguise en ange de lumière. Nous pouvons résumer la stratégie de Satan en un mot, et c'est le mot « tromperie ». Tromper quelqu'un, c'est lui mentir pour l'inciter à poser un geste qu'il ne ferait pas normalement. C'est lui raconter un mensonge pour le persuader qu'une chose est bonne alors que ce n'est pas le cas. Satan ment aussi pour nous amener à poser de mauvaises actions, à mal agir. Satan se sert de la tromperie pour arriver à ses fins. Revenons au livre de la Genèse, étudions ce qui est arrivé à Ève, lisons Genèse 3, verset 13. « Et l'Éternel Dieu dit à la femme, « Pourquoi as-tu fait cela? » La femme répondit, « Le serpent m'a séduite et j'en ai mangé. » Comment Satan a-t-il séduit Ève? Il l'a trompée, il lui a menti, il lui a dit un mensonge et elle l'a cru. Alors le serpent dit à la femme, « Vous ne mourrez point, mais Dieu sait que, le jour où vous en mangerez, vos yeux s'ouvriront et que vous serez comme Dieu, connaissant le bien et le mal. » Genèse, chapitre 3, versets 4 et 5. Satan lui a dit que si elle mangeait du fruit défendu, elle deviendrait comme Dieu, elle connaîtrait le bien et le mal. Une partie de ce que le serpent avait dit était vrai, mais Ève n'est pas devenue comme Dieu. Satan a utilisé la vérité et l'a déformée. Satan a trompé Ève en lui mentant et il utilise cette tactique depuis ce temps-là. Cette stratégie fait toujours partie de l'arsenal de Satan. En fait, chaque fois que nous sommes tentés par le diable, rappelons-nous que Satan nous trompe en nous racontant des mensonges. Il nous fait croire que nous avons besoin de quelque chose alors que ce n'est pas le cas. Il nous illusionne. Il tente de nous persuader que si nous avions telle chose, nous éprouverions de la joie et de la satisfaction. Cependant, les biens matériels n'apportent pas cette joie et cette satisfaction. Satan cherche toujours à nous séduire avec des mensonges. Il est le père du mensonge. Et il veut que nous le croyions.
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Bonjour à toutes, à toi qui regardes ce message depuis ton écran, vous qui êtes en salle, je suis content de vous retrouver. Je vous souhaite une année extraordinaire. Je ne sais pas ce que je pourrais vous souhaiter de plus beau que je voudrais vous dire. Que Dieu vous parle, que Dieu se révèle à vous cette année, que vous entendiez des paroles de Dieu dans vos vies. Est-ce que ça c'est votre prière? Aimerais-tu entendre la voix de Dieu dans cette année? Non, sinon on arrête direct, hein, et puis on... Mais moi, je me suis dit, mais depuis que je suis petit, un de mes rêves, c'est d'entendre Dieu qui me parle. Et je suis un peu jaloux, parce que ce n'est pas arrivé souvent. Et tout à l'heure, j'avais encore une Kabyle. Je ne sais pas ce que Dieu a avec les Kabyles. Mais tous ceux qui sont d'origine musulmane, Dieu leur fait un spécial bonus. Ils ont des révélations particulières. Enfin, c'est comme si à chacun, en fonction de son histoire, Dieu se révèle d'une façon ou d'une autre. Mais c'est régulier que quand des personnes n'ont pas facilement accès à Dieu, ils ont des petits bonus. Et moi, il faut croire que je suis né dans une famille trop chrétienne parce que Dieu, il est globalement silencieux. Qui a déjà entendu, toi qui regardes ce message, honnêtement, est-ce que tu as déjà entendu la voix de Dieu? Alors tu vas me dire, ouais, mais comment il parle? Alors il peut parler au travers de la lecture de la Bible, tu as un verset, bam, qui flash d'un coup, et tu dis, ça c'est pour moi. Il peut te parler au travers d'une prophétie que quelqu'un te donne, en disant, voici, je pense avoir reçu de la part de Dieu. Peut-être quelqu'un a déjà eu ça dans ton cœur. Alors c'est compliqué, parce qu'on va être honnête, on a tellement de pensées dans notre tête que c'est difficile de trier qu'est-ce qui viendrait de Dieu et qu'est-ce qui viendrait de nous. Mais... en vieillissant, en apprenant le bon berger, la voix du bon berger, on arrive progressivement à reconnaître un peu sa voix. Ce n'est pas super facile. Mais j'aurais trop aimé l'entendre audiblement, quoi. On peut être honnête. Il y en a, vous avez peut-être prié en disant « Seigneur, c'est l'année où c'est la fin du célibat. Mais étant donné la galère, inscris le prénom en lettres de feu dans la cuisine. » Et tu vas regarder dans ta cuisine chaque matin et il n'y a jamais le prénom. Et du coup, tu galères encore plus derrière. Moi, je me rappelle lorsque j'étais étudiant, je ne savais pas quoi choisir. Et j'avais vraiment demandé à Dieu. Je lui ai dit, Dieu, sincèrement, tu me dis les études que tu veux que je fasse. Parce que, tu sais, et puis en plus, j'étais déjà motivé, tu vois. Je disais, la Bible dit, je t'instruirai. Je te montrerai la voie que tu dois suivre. Alors Dieu, tu me montres la voie. Et je lui avais dit, c'est économie ou c'est droit. Puis le temps de l'inscription à la fac arrivait, tu vois, je dis, Dieu, te fais pas prendre par le dossier, attention, hein. Tu me dis vite là, économie ou droit. Et j'étais dégoûté parce que le jour de l'inscription, je suis en train de je suis dans mon petit jardin là, je suis en train de marcher, puis je dis, Dieu, c'est quoi économie droit? Et il me dit rien, rien du tout. Et je lui dis, bah alors, tu veux que je fasse quoi? Les deux? Du coup, j'ai fait les deux. Et je pense que c'est OK pour Dieu. Mais il a voulu me cacher certaines choses. Le verset que l'on étudie cette semaine, c'est « Cacherai-je à Abraham ce que je vais faire ?»« Cacherai-je à Abraham ce que je vais faire ?» Pendant des années, je l'ai pris de façon positive. Je me suis dit, mais le chanceux, Abraham, Dieu lui parle en tête à tête, le chanceux. Eh bien, je remarque que même avec Abraham, Dieu hésite à lui révéler des choses. Et du coup, le thème d'aujourd'hui, voilà pourquoi Dieu hésite à te parler de ton avenir. Ben, j'aime pas trop le titre. J'aurais préféré Dieu, dis-moi ce que tu as... Non, parce que, contrairement à ce que tu penses, le point de blocage n'est pas forcément Dieu, mais ta réaction s'il te parle. J'ai pris une grosse claque en étudiant le chapitre. C'est pas moi qui avais choisi le thème aujourd'hui. C'est parce que ce thème a été imposé par l'équipe Pasto et je trouve que c'est très intéressant ce verset. Du coup, j'ai dû méditer, analyser tout le chapitre 17 et 18 de la Genèse. Et si vous voulez, les leçons que j'ai retirées, je voudrais qu'on puisse les prendre ensemble. Dans Genèse chapitre 17, Dieu parle à Abraham. Lorsque Abraham fut âgé de 99 ans, l'Éternel lui apparut et lui dit « Je suis le Dieu Tout-Puissant. » Conduis ta vie sous mon regard, comporte-toi de manière intègre. » Alors jusque-là, ça j'ai déjà entendu. Les seules fois où Dieu m'a parlé jusqu'à présent, c'était pour me parler de mon caractère, où Dieu me donnait des conseils dans mon comportement. C'est ce que j'appelle des paroles de Dieu comportementales.
Mais à partir du verset 4, on va basculer dans une autre type de révélation. Accrochez-vous aujourd'hui, c'est vraiment l'étude biblique. Il passe du comportemental, sois intègre, à « je vais te révéler l'avenir ». Il dit « voici quelle est mon alliance avec toi, tu vas devenir, tu deviendras futur, futur, avenir, l'ancêtre d'une multitude de peuples. » Waouh ! « Désormais, je vais changer ton nom, tu ne seras plus Abraham, qui veut dire père éminent, statut d'autorité, à Abraham, père d'une multitude. » C'est-à-dire que ton nom va être évolutif en fonction de ta destinée future. Waouh ! Puis, donc là, jusque-là, non, franchement, soyez contents parce que c'est la bonne partie du texte. Après, ça va se gâter. Puis Dieu ajouta, « De ton côté, tu observeras mon alliance, toi et ta descendance de génération en génération. Et tous ceux qui sont de sexe masculin, parmi vous, seront circoncis. » Il n'y a aucun frère qui dit « Amen ». Vous porterez cette marque dans votre chair et ce sera le signe de l'alliance entre moi et vous, dit Dieu. Waouh ! Et troisième chose, Dieu dit à Abraham, cette fois-ci, ça concerne ta femme. Pour ce qui concerne ta femme, Sarai. Tu ne l'appelleras plus Sarai. En hébreu, le « i » très mal, hein, ça, c'est le possessif, c'est « ma princesse ». Sarah, princesse, Sarai, ma princesse à moi. Ça, désormais, son nom ne sera plus Sarai, mais son nom sera Sarah, c'est-à-dire juste princesse. Pourquoi ? Parce que je vais changer son statut et son avenir à elle. Mais accroche-toi, je la bénirai et je t'accorderai un fils. Alors Abraham dit à Dieu, mais tu sais, mais tout ce que je demande en vrai, c'est qu'Ismaël vive et que tu prennes soin de lui. Et Dieu reprit, mais non, c'est Sarah qui te donnera un fils. Voilà pourquoi Dieu hésite à te révéler ton avenir, parce que quand il va te dire ce qu'il va faire, c'est pas sûr que tu réagisses bien. Il y a des hommes dans la salle, il y a des femmes dans la salle, chacun va apprendre pour son grade, toi qui es devant ton écran. Je ne sais pas ce que Dieu essaie de te dire, mais il est possible que, Grantin, ce que Dieu te dit ne correspond pas à tes attentes. Parce que pour Abraham, ce que Dieu va lui dire ne correspond pas à tes attentes. Il y a plusieurs choses, je commence par la fin. Déjà, ce qu'il lui dit, ça concerne sa femme. Il dit, tu sais, ta femme, c'était ta princesse. Il y avait un possessif. À partir de maintenant, je change son statut. Tu ne l'appelleras plus ma Sarah, ma princesse, mais tu l'appelleras Sarah, princesse. Je la bénirai, je t'accorderai un fils. Et des rois de plusieurs peuples sortiront d'elle. Vous ne voyez pas? Alors, c'est que vous n'avez jamais eu un conflit de couple, les amis. La première chose que la parole de Dieu peut provoquer dans ta vie, c'est des tensions dans ton couple. Parce que si Dieu annonce quelque chose qui va amener le changement de position ou de statut de l'un de vous deux, c'est possible que ça pose des problèmes. Non, je vais parler aux hommes quelques minutes parce qu'on s'adresse à Abraham, donc ça va piquer, ça va me chercher. En 2018, le pasteur responsable à MLK, Éric Dufour, réunit tous les pasteurs mâles, enfin les gens bien, moi, mes collègues, et dit, je vais vous annoncer ce que j'ai reçu de Dieu comme étant le thème de l'année. On se dit, alléluia, donne-nous la pensée de Dieu et tout ça. Il dit, le thème de l'année 2018, ce sera l'année de votre femme. Je dis, non, ça vient pas de Dieu, cette histoire-là. C'est, même si on veut tous que notre femme réussisse, c'est compliqué quand ta femme te dépasse. Non, on peut dire les choses telles qu'elles sont. Pendant des années, Abraham était le big boss. Et la madame, c'était une stérile à côté. Tout d'un coup, Dieu dit, celle que tu vois comme ton aide, un plutôt inférieur, va devenir la maman de roi. Ce n'est plus ta princesse, c'est princesse globale, tu vois. Tu vois, avant, tu maîtrisais bien, tu étais le big boss dans la tribu des Bédouins, là. À partir de maintenant, je t'annonce que cette femme va enfanter des rois et qu'on l'appelle princesse. Alors, je pense qu'il y a deux aspects quand un homme voit sa femme qui progresse. Au début, à court terme, on est content. Enfin, si ta femme a une augmentation, c'est 600 euros de plus. Alléluia. Sauf qu'elle gagne maintenant 400 balles de plus que toi. Et ce qui était une très bonne nouvelle au début, mais je ne sais pas pourquoi, mais au restaurant, ça vient te chercher. Parce qu'elle te dit, non chérie, vas-y, je sais que t'es...
Et quand je l'ai épousée, elle était étudiante. Je l'ai sortie de la mendicité. Tu vois, vraiment, ça change de... Et là, il lui dit, en fait, la dame, là, maintenant, elle devient... Je parle à tous les hommes. Quand ta femme réussit plus que toi, t'as intérêt d'être sécure dans ton identité. Et parfois, Dieu ne peut pas t'annoncer ce qu'il va faire parce que tu réagirais mal. Et tu finirais par essayer de bloquer les projets de Dieu parce que si tu n'es pas sécure dans ton identité, tu ne vas pas supporter ça. Il s'avère qu'Abraham va bien réagir là. Mais il aurait pu mal réagir. Dieu a considéré qu'Abraham était capable de gérer cette information, même si ça allait créer des tensions dans son couple. Deuxièmement, vous croyez que c'est juste des problèmes dans le couple ? Non. Ça va poser des problèmes dans tout le clan et dans toute la famille. Petit 2, cette parole de Dieu va créer non seulement des tensions dans son couple, mais maintenant va créer des tensions dans sa famille. Verset 17, Dieu dit à Abraham, « Je t'annonce une nouvelle, ta femme va te donner la promesse que tu attends depuis des années et des années. Tu vas avoir un fils, il s'appellera Isaac. » Réaction d'Abraham. Réaction d'Abraham, c'est inutile. C'est inutile. Abraham répondit à Dieu, « Mais tout ce que je demande, moi, c'est qu'Ismaël vive. » Oh, là, il faut qu'on se parle là. C'est qu'Ismaël vive. La première réaction d'Abraham quand on lui dit « Le bébé que tu as attendu depuis tant d'années va arriver », Abraham dit « Non, j'en veux plus. Pourquoi » Pourquoi? Parce que ça ne rentre plus dans ses plans. Voilà pourquoi Dieu, des fois, hésite à te dire les choses. Parce que tu as tellement bâti ta vie maintenant. Tu as tellement fait des plans et des stratégies et des calculs que si jamais il te prévient de ce qu'il va faire, au lieu d'accueillir le miracle de Dieu, tu vas t'y opposer. Parce que ça va te déstabiliser dans ta famille et ça peut mettre le bazar. Ah non, vous n'avez pas compris. L'histoire qui vient avant, c'est que dans le chapitre d'avant, il avait déjà 75 ans passé, parce que voilà, même 80, il avait 80 combien ? Il avait déjà 86 ans. À 86 ans, je fais le calcul parce que maintenant, Ismaël a 13 ans à ce moment-là. Quand Abraham dit Dieu, mais franchement, Ismaël, il fait l'affaire, je ne vois pas pourquoi tu vas changer le truc là, Ismaël, c'est bon là. On ne va pas repartir dans les couches, on ne va pas partir à la crèche et tout. Là, c'est bon, il a 13 ans, déjà, je l'ai eu tard. On va garder ce qu'il y a, tu vois. Surtout que Dieu, moi, je me mets à la place d'Abraham. Dieu, oh, pourquoi tu veux rajouter un autre enfant alors que déjà, on vient de passer 13 années compliquées avec celui-là. Lorsque Sarah à l'époque, a vu qu'elle ne donnait pas d'enfant, c'est elle qui a demandé à son mari de coucher avec la servante, la fameuse Agar, l'égyptienne, pas la même culture, ok, d'accord. Et au début, ça se passait, mais quand l'égyptienne, là, plus jeune, plus belle, plus fraîche que la vieille Sarah, là, a commencé à se voir enceinte, elle a commencé à être très, très méprisante envers Sarahi, qui a, on va dire les choses, qui a pété un câble. Tout le racisme en elle est ressorti, la violence. Je vous rappelle que Abraham, lorsque Agar était enceinte, avec beaucoup de courage, n'a rien fait. Comme la plupart des hommes, lorsqu'il y a un conflit de deux femmes, tu dis, oh purée, à l'abri, ne disons rien. Et donc Abraham, lorsque Agar et Sarah se sont tellement explosés, Abraham a juste été fidèle, parce que c'est quelqu'un d'assez assez fidèle, Abraham. C'est quelqu'un qui n'aime pas trop les conflits. Vous voyez, avec Lot, il veut la paix. Il veut la paix, il veut la sécurité. Donc du coup, il se dit, ah, c'est l'horreur cette histoire. Il a dit à ce moment-là à Agar de partir. Sauf qu'en faisant ça, il savait très bien que sa femme, Sarai, condamnait quasiment à mort le petit qui était dans le ventre de Agar. Et ce bédouin de 86 ans à l'époque, quand il a vu Agar, avec l'enfant dans son ventre, partir, il s'est dit, c'est foutu. C'est foutu, j'aurai jamais d'enfant. Encore une fois, un échec de plus dans ma vie. Sauf que, vous connaissez le passage, alors qu'elle est seule, sur le point de mourir dans le désert, Dieu, qui n'est pas le Dieu de la discrimination ni du racisme, Dieu, qui, quand bien même tu t'es mal comporté, te donne des nouvelles chances, est allé voir la demoiselle, là, avec le bébé. Elle lui a dit, Agar, je vais te bénir, je vais bénir cet enfant.
Ce n'étaient pas les projets que j'avais prévus, mais maintenant, je fais mien ces projets et je vais bénir ce petit Ismaël. Tu vas retourner et je vais faire un miracle dans cette famille. » Et Agar est revenue. Et j'imagine les yeux de papa Abraham quand il a dit « Ah yes ! Finalement, c'était de Dieu !» Combien de fois dans ma vie, j'ai eu l'impression que je perdais quelque chose et Dieu m'a ramené par un miracle ce que j'avais perdu. Attends, dis pas « Amen » trop vite. Parce qu'une fois que tu as vécu ça, après tu veux le mettre dans le marbre, tu veux le fixer. Tu dis là, miracle, terminé, c'est le projet. À partir de ce moment-là, dans la tête d'Abraham, Ismaël est l'enfant de la promesse. Et Dieu vient et lui dit, non finalement, c'est un autre. Et là, c'est trop de zigzags de Dieu. Est-ce que quelqu'un a l'impression que Dieu fait des zigzags dans ta vie? Quand Dieu fait des zigzags, tu te mets en mode contrôle. Tu dis, non. Là, il y en a un qui a déjà 13 ans, je ne vois pas pourquoi on change le casting. On investit dans ce qui existe. Mais ce n'est pas le projet de Dieu. Alors dis-moi, est-ce que tu veux entendre la voix de Dieu ou tu veux garder tes projets? Votre silence en dit long. C'est pareil pour moi. Dieu me dit, qu'est-ce que je vais te raconter? Qu'est-ce que je vais t'expliquer? Si jamais, à peine je te dis quelque chose, ta première réaction, ça va être de me revenir en me disant, non, finalement, je préfère mes projets humains à tes projets divins. Oh, quand j'ai lu ce texte, je me suis dit, Seigneur, pardonne-moi pour toutes les fois où, alors que je te supplie de me parler, une fois que tu me parles, en fait, je ne serai pas du tout d'accord avec toi. Troisième petit point. Cette parole ne va pas seulement chercher, créer des tensions, entraîner de la division dans ton couple, probablement dans ta famille ou dans ton clan, ça va entraîner des tensions dans ta propre chair. Le fameux verset 10 que je n'aime pas du tout. Tous ceux qui sont de sexe masculin parmi vous seront circoncis. Vous porterez cette marque, vous, toi inclus. 99 ans ! À 99 ans ! J'ai même pas un tatouage. Et tu veux faire le... Non ! Si, non, finalement, j'ai pas entendu. Et Dieu lui dit, par rapport à toi, Abraham, par rapport à mon alliance, je te demande de le faire. Moi, je ne sais pas comment il s'est débrouillé, j'imagine la scène. Quand il a dit à Sarah, Sarah va chercher un couteau. Elle dit, papy, pourquoi tu veux un couteau? Je ne peux pas t'expliquer. Il faut couper. Couper quoi? Je ne peux pas t'expliquer. Et je pense que Sarah lui dit, à 99 ans, t'as passé l'âge de la chirurgie esthétique, mon vieux. Il n'y a plus rien à espérer. Hein. C'est incroyable. Vous savez ce que ça demande? Ça demande une obéissance absolue à Dieu. Et je pense que t'es pas prêt en vrai. Tu sais, je me suis dit, si je suis très honnête, quand Dieu me parle, ce qu'il me demande me paraît difficile. Je sais qu'il y a quelqu'un qui est venu dans cette salle aujourd'hui, il y a quelqu'un qui regarde ce message. Et tu as l'impression que pour Dieu, tu as fait des sacrifices. Ça t'a coûté, ça t'a coupé. Ce n'est pas au niveau de la chair. Quoique, parce que tu as peut-être, à cause de Dieu, tu as voulu rester nickel et tu as pris 8 ans de célibat. Hein. Peut-être pour certains, il y a des choses que tu ne fais plus parce que tu dis je veux faire les choses pour Dieu, notamment dans le domaine de la sexualité, mais pas que. Peut-être c'est dans d'autres domaines. Peut-être que ton entreprise marchait bien parce que tu faisais aussi des petites malversations de temps en temps. Et tout ça, t'as arrêté. Et depuis que t'as arrêté ça, peut-être ton entreprise va moins bien. Donc, il y a des fois un coût à court terme, aimer Dieu et faire une alliance d'obéissance à Dieu. T'y gagnes pas. Et c'est... Non, on peut parler vrai. Tous les pasteurs, tous les prédicateurs, les prêtres ou n'importe qui vous dit « Aime Dieu et tu auras une vie facile », c'est pas vrai. Des fois, t'es « Aime Dieu » et t'as là que des galères au départ. Parce que c'est un processus de sanctification. La sanctification, ça vient du mot « couper », ça vient du mot « sécateur ». Alors, merci Seigneur, l'apôtre Paul et les autres ont enlevé la circoncision, mais ils ont gardé la circoncision du cœur, je vous rappelle. C'est-à-dire que ton caractère là, qui est un petit peu pourri sur les bords, Dieu dit, ta rencontre avec Christ se caractérise par une obéissance dans ton caractère. Il y a certaines choses, tu n'as plus le droit de les faire. Et je te le redis encore. Non, finalement, je veux pas. J'entends pas. Je te le redis encore. Il y a des traits de caractère que Dieu veut couper, sanctifier. Et Abraham va le faire. Bravo Abraham. Pareil que tout le monde. Un choix, pas seulement d'obéissance, un choix d'appartenance. Parce que quelque part, maintenant dans sa chair, il aura quelque chose de distinctif. Ça a créé évidemment le peuple juif aujourd'hui. Mais ça veut dire que quand même, on est un paquet d'années après.
C'est difficile de dater exactement Abraham, mais on est au plus de 3500, et je ne sais pas, et ça fait quand même un peu de temps que cette histoire, elle dure. Donc Abraham, choix d'appartenance et un choix symbolique, juste pour information, les chrétiens. Quand on s'engage avec Dieu, on fait un choix d'appartenance, mais il y a quelque chose aussi de symbolique. C'est que quand tu coupes et que tu laisses derrière, alors il y a plusieurs traditions chez les chrétiens, mais notamment chez les protestants évangéliques, il y a la notion de baptême qui va chercher le baptême par immersion qui rend son plus à la confirmation chez les cathos, mais c'est le fait de dire je déclare officiellement appartenir à la famille de Dieu, appartenance, et je fais un acte symbolique qui matérialise le fait que je laisse de côté le passé. Quand tu laisses le petit bout de côté, là, tu ne reviendras plus dessus. C'est « Seigneur, je me mets symboliquement à part et maintenant, une partie de ma vie est derrière et je marche avec toi. » Vous êtes toujours là ou pas? Bon, les hommes, on en a eu assez. Parlons des femmes maintenant. Grand 2, Madame Saraï qui devient Sarah. Est-ce que Dieu lui a dit des paroles positives? Ben, on va voir. Grand 2, ce que Dieu dit ne correspond pas non plus aux attentes de Sarah. Vous savez pourquoi j'ai mal dans mon cœur? Parce que ça arrive juste trop tard. Il y a des paroles de Dieu qui arrivent trop tard. Sarah, elle a rêvé d'entendre ça pendant des années et des années. Quand elle avait 18 ans, si elle avait entendu quelqu'un qui lui avait dit « Tu vas avoir l'année prochaine un bébé », elle aurait dit « Yes, gloire à Dieu !» Quand elle avait 30 ans, elle aurait rêvé parce qu'elle avait vu déjà les autres qui avaient commencé et pas elle. Quand elle avait 40 ans, elle l'avait supplié avec des larmes. Quand elle avait 50 ans, elle a dit « Ça sent pas bon cette histoire. Mais Dieu, tu es encore le Dieu de l'impossible. » À 60 ans.

ta tante et tout ça, elle est la place de la femme est dans la cuisine. C'est un peu ça encore à l'époque. Hein. Il n'a pas compris que c'est une princesse qu'il a à la maison. Elle est là dans la tente. Et en fait, l'un d'eux dit, je reviendrai. Écoute bien, je reviendrai vers toi à la même époque l'année prochaine. Et ta femme aura un fils. Sarah écoutait à l'entrée de la tente derrière lui. Et là, quelle va être la réaction de Sarah? Petit 1, quand une bonne nouvelle devient une mauvaise nouvelle. Quand tu n'arrives pas à accepter que c'est une bonne nouvelle, tu la transformes en mauvaise nouvelle. Abraham et Sarah étaient vieux. Et Sarah ne pouvait plus espérer. Est-ce que quelqu'un peut juste entendre le mot « espérer » ? C'est dangereux l'espoir. Elle ne pouvait plus espérer avoir des enfants. Elle rit en elle-même en se disant « Maintenant que je suis usée, aurais-je encore des désirs ? Mon Seigneur est vieux !» Et là, pardonnez-moi, mais je vais régler mes comptes et mes conflits de couple en direct. Ma femme ressemble à Sarah. C'est une femme formidable, c'est une femme de Dieu. Mais quand je viens avec une bonne nouvelle, elle me présente trois problèmes. S'il y a un frangin dans la salle qui est aussi macho que moi, tu comprends ce que je veux dire. En vrai, je pense que Sarah, elle est très consciencieuse, c'est une bosseuse, elle fait tourner la baraque. Toutefois, elle a elle aussi son mécanisme interne. Et là, elle n'arrive pas à absorber la bonne nouvelle. Tu sais pourquoi ? Parce qu'elle n'espère plus. Je vais te dire une chose. Quand tu as fait, écoute, c'est sérieux là, quand tu as fait le deuil de quelque chose, si Dieu vient en te disant « espère à nouveau », tu as tellement souffert dans le processus de deuil passé que tu ne veux pas prendre le risque d'ouvrir ton cœur au miracle parce que sinon tu te dis « ça avait tellement été la galère de recoudre les morceaux de mon cœur ». Ah, est-ce que je parle à quelqu'un ? Et donc, elle va dire, alors, vous voyez, on passe du rire aux larmes, des larmes au rire dans le cadre, parce qu'elle rigole, et puis en même temps, elle est super mal. C'est, les deux sont dans ce texte. Il y a un mélange de rire et de pleurs. Elle va donner trois arguments massifs pour dire, le plan est pourri. Elle va dire, en plus, quand elle entend les hommes qui disent, l'année prochaine, ta femme, Sarah, ils disent, ils m'ont pas vu. Ils ont fantasmé Sarah. Parce que Sarah, elle a 90 balais. Déjà, l'autre, il n'est pas jeune, mais alors. Et elle va dire d'elle-même, je suis usée. Et en hébreu, le mot, c'est bala. Et c'est trop drôle parce que c'est le même mot qu'on utilise pour parler des sandales quand elles sont explosées. Tu vois, elle se dit, il y a les lanières, ça part en son essence. Elle dit, c'est moi d'elle-même, elle est incroyable, Sarah. Elle dit, non, mais ils n'ont pas vu ma tête. Je suis déchiré. Enfin, en vrai, là, c'est pas 90 ans qu'on va faire un bébé, tu vois. Ça ne va pas le faire. Ça va être compliqué. Premier argument. Donc déjà, les gars, vous avez... Voilà, il y a non. Pourquoi elle dit ça? Elle se voit comme ça parce que, encore une fois, elle ne veut pas réouvrir une page qu'elle a eu de la peine à fermer. Donc elle dit, maintenant, je suis usée, mais j'ai accepté d'être usée. Bon, je parle à quelqu'un. J'ai accepté d'être usée. Vous savez ce que j'ai peur? C'est non, plus tu vas vieillir avec Dieu, et oui, il y aura des deuils que tu vas faire. C'est une forme de maturité, c'est super. Mais ne confonds pas la maturité et la dureté. Parce qu'en fait, le cœur de Sarah va s'endurcir. Et elle a tellement peur de souffrir qu'elle n'accepte plus que Dieu fasse des intrusions miraculeuses dans sa vie. Ah, elle ne va plus de séminaire de guérison en moment de consécration. Ça fait longtemps qu'elle a arrêté de croire que parce que cet homme de Dieu incroyable allait prier. Oui, elle est moins naïve que quand elle était jeune. Mais vous voyez, tu es passé d'un extrême à l'autre. Je suis en train de te parler, Sarah. À vous tous qui, dans le passé, avez été en feu pour Dieu et vous avez cru, mon et merveille, et ce n'était pas forcément ce que Dieu avait prévu comme parole pour votre vie. Mais maintenant, aujourd'hui, vous êtes solide. Mais vous êtes devenu dur. Et c'est comme si Dieu me parlait à moi en me disant, Yvan, très content, tu es chrétien depuis quelques années, tu es pasteur, tu es un homme de Dieu, est-ce que toi-même, tu es prêt à croire que Dieu peut utiliser ton expérience pour réintroduire de la vie et que la sandale, elle peut être reconstruite de façon nickel? C'est compliqué à accepter ça. Deuxième défaut que
Sarah, elle dit, ça va pas le faire. Un, parce que je suis tout une vieille sandale toute défoncée là.

Elle dit deuxièmement, aurais-je encore des désirs ? 90 ans. Ça fait longtemps que l'usine, elle ne fonctionne plus comme avant. Hein. Quand on était jeune, ben là. Et le mot, vous savez quel est le mot ? J'ai découvert ça, c'est très très intéressant. Le mot désir, bon, vous avez à peu près compris à quoi ça correspond, c'est le mot Éden. C'est le mot Éden. Elle dit, ça fait longtemps qu'il n'y a pas... Le mot Éden, c'est le mot... c'est le mot désir, c'est le mot délice, c'est le mot ça pétille. Et ben non. Ça pétille plus. Et elle dit... ouais, là, je pense que ça va être quand même compliqué. Je pense que les visiteurs, ils ne sont pas au courant de tout le dossier, là. Et objectivement, elle a assez raison. Et troisième, elle dit, et puis quand bien même, moi, je ne serais pas trop usé. Quand bien même, j'aurais quelques désirs. Le monsieur, là, 99 ans. Eh, hey, c'est avant Pfizer, hein. C'est avant la pilule bleue. Hein. Donc là, elle se dit, l'autre, il est périmé aussi, pardonnez-moi. Il y a quelqu'un qui vient me dire, tu peux marquer l'autre est périmé, comme ça, après, je vais avoir des emails encore. Non, tu ne le mets pas, tu ne veux pas le mettre, c'est ça. Si, ouais. Il y en a qui vont me dire déjà qu'il a osé dire que Bénin n'était pas toujours parfait. Pardonne-moi, Bénine, mais maintenant il attaque Abraham, donc là maintenant j'ai des emails à jamais. Les amis, il n'y a aucun être humain qui est parfait, d'accord. Et Sarah, oui, je pense que quand elle parle de son mari, même si elle appelle son Seigneur, elle dit il est périmé. Ah là, il est périmé, il est vieux. Il ne va pas faire le bébé. Alors tu sais pas quoi, t'as raison. T'es vieille, t'as plus de désir, et ton mari est périmé. Et l'Éternel dit à Abraham, pourquoi donc Sarah a-t-elle ri ? Est-ce que vraiment j'aurai un enfant, moi qui suis vieille ? Et là, Dieu répond et lui dit, y a-t-il quoi que ce soit qui soit étonnant de la part de Dieu ? Oui, oui, oui, oui, oui. Elle n'a pas accepté, elle n'a pas, elle ne veut pas, elle dit, non, je... Tu sais pourquoi ? Et je termine, je vous laisse là-dessus. Parce que pour Sarah, comme pour toi, comme pour moi, notre peur est plus forte que notre foi. Oh ! Est-ce que quelqu'un peut être honnête deux minutes ? Notre peur, nos peurs sont souvent plus fortes que notre foi. Et du coup, par sécurité, on dit, j'y crois pas. Ah, t'es blasé. Ah, t'es devenu quelqu'un de sérieux et ton expérience. Ton expérience, tu sais ce qu'elle va faire, ton expérience ? Elle va te faire dysfonctionner. Verset 15, Sarah mentit en disant, je n'ai pas ri car elle eut. Peur, car elle eut peur. Elle a peur de quoi ? Je vais vous dire, elle a peur d'être bénie ? Elle a peur d'être maman ? Mais non, c'était son rêve. Elle a peur d'être déçue. Elle a peur de croire. Elle a peur de se retrouver, mais trop bête derrière. Et ça, c'est un truc, ça va me chercher, parce que combien de fois je dis, Dieu est le Dieu du miracle financier. Ouais, mais quand même, je vais bien faire les calculs, parce que... Dieu est le miracle de ma santé. Oui, mais quand même, on va vraiment, vraiment, vraiment chercher le meilleur docteur. C'est pas mal, en fait. Mais il y a un moment où, si tu vas trop loin dans la raison, tu finis par enlever le Dieu du miracle. Voilà, souvent j'ai dit, et vous savez, certains peuvent me reprocher, oui, mais à MLK, il y a peut-être, c'est trop cartésien. Non. Là, aujourd'hui, je te dis, sois pas trop cartésien, parce que quand tu es tellement cartésien, tu deviens un but de toi-même. Ça révèle que tu es intelligent. Non, ça révèle que tu as peur. Vous savez ce qu'elle est, elle est Sarah ? Elle est juste hyper vulnérable. Parce que t'as beau avoir 99 ans. Ah, c'est sûr que t'as un peu d'expérience. Mais t'as une insécurité émotionnelle. Parce que t'as goûté le prix des larmes. Et tu ne veux plus payer ce prix-là. Tu te présentes comme une femme solide. Mais tu restes très fragile. Je voudrais vous dire aujourd'hui, lorsque Jésus vient, il dit, laissez venir à moi les petits enfants et ceux qui leur ressemblent. Ça fait longtemps que tu ne ressembles plus à une petite enfant. Dieu, il t'aime très fort, mais tu es devenu un vieux dans ta tête. Tu es devenu une vieille dans ta tête. Tu as fait tous tes calculs, toute ta stratégie et humainement, c'est vraiment pas mal. Tu as même peut-être résisté à beaucoup de deuils dans ta vie.
Moi, je suis juste à des témoins les plus difficiles pour moi dans ma vie. C'est après des fausses couches de recroire que Dieu m'a donné un bébé. Donc, quand je suis un homme, hein, moi, j'ai fait la partie facile du job, hein, on va pas se mentir. Mais ma femme, ça a été compliqué. Juste de redire, est-ce que j'ai envie d'être enceinte une fois que tu as fait plusieurs fausses couches? Des fois, juste le risque d'avoir une fausse couche te dégoûte de la possibilité d'être maman. Il y a quelqu'un qui entend ça ou pas? Peut-être quelqu'un, tu as une entreprise, tu as tellement envie de faire cette entreprise, mais tu as tellement pris un râteau et tu as tellement mal vécu ton premier échec que tu dis, non mais Dieu, tu me dis de faire une entreprise, non ça ne va pas le faire. Non, je suis devenu sage. Et Dieu dit, reste sage alors. Parce que je vais te dire une chose, si méchant comme vous êtes, vous savez donner de bonnes choses à vos enfants. Aïe, à combien plus forte raison le Père Céleste donnera-t-il de bonnes choses et le Saint-Esprit à ceux qui le lui demandent? Moi, ma grande peur, c'est de vieillir cynique. Un chrétien, mais un chrétien cynique. Un chrétien qui rigole des miracles. Un chrétien qui s'est tellement endurci que je n'accepte plus qu'il y ait quelque chose d'étonnant qui vienne de la part de Dieu. Wow. Et puis si un jour je suis pris en flag, je mentirais comme Sarah a menti. Et je dirais non, je n'ai pas vraiment ri. Parce que ça, quand même, ça ne le fait pas. Et Dieu dit, mais bien sûr que tu as ri. Bien sûr que tu as ri. Je vais te dire une chose. Puisque tu as ri, je ferai quand même le miracle. Ça, c'est Dieu, il est incroyable. Alors vous voyez, je conclue. Il y a deux personnages. Il y a Abraham et il y a Sarah. Aucun des dieux n'a super bien réagi, mais je remarque une chose. C'est que Dieu a réussi à faire rentrer Abraham dans le miracle. Il a eu plus de mal pour Sarah. Peut-être parce qu'elle avait plus pleuré que lui. Mais le père de la foi, Abraham, va quand même aller dans la circoncision. Il va quand même donner une chance à Dieu. Il va forcément un jour aller coucher avec sa femme. Il va prendre le risque d'aimer. Il va prendre le risque d'être déçu. Il va d'ailleurs le faire plus tard avec Isaac. C'est un grand monsieur Abraham, parce que c'est quelqu'un qui... Aïe, aïe, aïe. Alors qu'il est à la base dans un caractère hyper, qui aime la sécurité, il n'aime pas les conflits. Mais je ne sais pas ce qu'il a cet homme, il est extraordinaire, parce que c'est le père de la foi. À chaque fois, il va faire confiance à Dieu contre toutes ses émotions. Abraham va réussir à mettre la foi plus grande que ses peurs. Pour Sarah, elle va mettre ses peurs plus grandes que la foi. Quelqu'un veut entendre la voix de Dieu ? Réfléchis avant de répondre. Réfléchis avant de répondre. La foi que ça va te demander, si Dieu te parle, ça va peut-être mettre le bazar dans ton couple. Si Dieu te parle, ça va changer tes plans pour les tiens, pour ceux que tu aimes. Et ça, c'est compliqué. Parce que tu n'as pas envie de déménager, parce que tu n'as pas envie de t'investir là, parce que tu n'as pas envie. Troisièmement, ça va te brasser dans ta chair. Tout ça, on l'a vu avec Abraham, ça va créer des tensions dans tous les domaines. Et pour toi, Sarah, ça va te demander de prendre le risque d'être déçu. Ça va te demander de prendre le risque d'aimer. S'il y a quelqu'un qui est venu ici et qui a dit « plus jamais je me remarie », ok, vieillis, tu l'es déjà en fait. Mais aimer, c'est risqué. Aimer, c'est risqué. Je vais te dire une chose, Dieu résiste aux orgueilleux, mais il fait grâce aux humbles. Alors, je vais te dire une chose, Dieu reconnaît tes deuils. Il a pleuré avec toi dans tes deuils, mais il ne veut pas que tu restes dans tes deuils. Il veut cicatriser ces moments-là. Ça te demande un effort de pouvoir dire à Dieu, « Dieu, voici mon cœur, aïe, aïe, aïe, je te fais confiance en tant que chirurgien pour faire la couture nécessaire et revivre à nouveau. » Le plus compliqué, c'est pas d'entendre la voix de Dieu. Le plus compliqué, c'est de bien réagir quand ce que Dieu dit ne convient pas. Je vous quitte avec une dernière remarque, parce que c'est le verset final. Cacherai-je à Abraham ce que je vais faire? Vous savez pourquoi il lui a dit ça? Est-ce que vous connaissez votre Bible? Ce verset que moi je prenais comme un verset de joie, cacherai-je à Abraham ce que je vais faire? C'est sur Lot, c'est sur Sodome, c'est parce que Dieu dit... Ce que je vais faire va tellement impacter les émotions d'Abraham.
Il va perdre des amis, il va perdre des proches dans cette affaire. Et Dieu dit, est-ce que je prends le risque de dire à Abraham l'avenir difficile qu'il a devant lui? Et Dieu va le dire à Abraham. Il va dire, au fait, Abraham, voilà, on a hésité à te le dire, mais on va pour amener un jugement à Sodome. Quelle va être la réaction d'Abraham? Abraham, sa réaction, c'est il se met sur ses genoux et il dit, Dieu, s'il y a 50 justes, est-ce que tu peux sauver la ville? Tu vois, il ne va pas être dans l'opposition au plan de Dieu. Il va dire, Dieu, je m'autorise une question. Et Dieu dit, il n'y a pas 50 justes. Est-ce qu'il y a 40? Il n'y a pas 40. Et Dieu dit, je dois vraiment le faire. Et Abraham dit, ok, je te fais confiance. Ça, c'est Monsieur Abraham. C'est quelqu'un pour qui connaître Dieu est plus important que connaître son avenir. Non, vous n'avez pas compris. Moi, je veux connaître mon avenir, mais c'est plus important de connaître le Dieu de mon avenir. Est-ce que tu veux juste connaître ton avenir parce que les gens qui font de la révélation, de la divination, les cartes, ils sont capables de vouloir aller vers là. Moi, je te dis, en tant qu'enfant de Dieu, attache-toi non pas à ton avenir, mais au Dieu de ton avenir. Attache-toi au Dieu de ton avenir. Attache-toi au Dieu de ton avenir. Dans ton avenir, il y a des moments où ça sera compliqué. Ça sera compliqué. Mais Dieu dit, je suis avec toi. Si tu es capable, je te préviens et je te dis les choses. Si tu n'es pas capable de les dire, je vais devoir les garder pour moi. Pourquoi Dieu l'a dit à Abraham? Parce que Dieu avait tellement confiance en Abraham. Je sais qu'il peut encaisser ça. Je sais qu'il collaborera avec moi. Entendre Dieu, c'est bien. Être l'ami de Dieu, c'est mieux. Est-ce que Dieu a des amis ici, maintenant? Est-ce que Dieu a des fils et des filles qui lui disent, notre Père qui est aux cieux, que ta volonté soit faite sur la terre, dans mon mariage, dans mon célibat, que ta volonté soit faite sur la terre, dans mon entreprise, dans mes finances, dans mes amitiés, ah, comme au ciel. Je vais être aligné avec le ciel. Je ne vais pas combattre les projets du ciel. Je vais m'aligner avec les projets du ciel. Parce que je veux connaître le Dieu de mon avenir. Alléluia. On ferme les yeux ensemble. J'ai tellement besoin de toi, Père. Alors que les yeux sont fermés, on va juste, chacun avec ses mots, parce qu'on a des réalités différentes, mais on a un même Père céleste. Rien à voir avec les pères de cette terre. Lui, il est tellement fidèle. Tellement fidèle. Dieu est avec toi depuis que tu étais dans le ventre de ta mère. Comme il avait regardé le petit Ismaël, comme il a regardé le petit Isaac. Dieu t'a suivi, Dieu t'a vu grandir. Il connaît tes blessures comme celles de Sarah, les deuils comme ceux d'Abraham. Et il te dit, mon fils, ma fille, est-ce que tu me fais confiance? Est-ce que tu me permets encore de toucher ta vie? Est-ce que tu m'autorises à vivre le miracle, à prendre le risque du miracle dans ta vie et de me faire complètement confiance? Viens toucher ma vie à nous.

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La fête des Purim. Ces événements eurent lieu le 13e jour du mois d'Adar. Le lendemain, les Juifs se reposèrent. Ils firent de ce jour un moment de joie, de festin et de partage. À Suse, où les combats s'étaient étalés sur 2 jours, ils se reposèrent le 15e. Eux aussi, ils célébrèrent ce jour dans la joie. C'est pourquoi, dans les villes sans murailles, les Juifs fêtent le 14e jour du mois d'Adar. Ils en font un jour de joie, de repas partagés et d'échanges de cadeaux. Mardochée écrivit à tous les Juifs du royaume, dans les 127 provinces du roi Assuérus, pour leur recommander de célébrer chaque année ces 2 jours, le 14e et le 15e jour d'Adar, comme les jours où leur détresse s'était changée en délivrance, leur chagrin en joie, leurs larmes en fête. Il leur demanda d'en faire des jours de repas, de joie, de partage et de dons aux pauvres. Les Juifs acceptèrent et décidèrent de continuer cette tradition. Car Haman, fils d'Amedata, l'Agagite, avait comploté leur destruction en jetant le pur, c'est-à-dire le sort. Mais grâce à Esther, le roi renversa le complot sur la tête d'Aman, et lui ainsi que ses fils furent pendus. On donna alors à ces jours le nom de Purim, à cause du sort, le pur. Les Juifs établirent cette célébration pour eux, pour leurs enfants, et pour tous ceux qui rejoindraient leur peuple. Chaque année, à la même époque, selon le rituel établi, ils devaient se souvenir. Ces jours devaient être célébrés d'âge en âge, dans chaque famille, dans chaque ville, dans chaque province. Ils ne devaient jamais être oubliés, et leurs souvenirs ne devaient jamais s'effacer du cœur des Juifs. La reine Esther et Mardochée confirmèrent cette décision par une seconde lettre, solennelle et insistante. Ils envoyèrent des messages à tous les Juifs du royaume, avec des paroles de paix et de fidélité, pour affermir l'institution des Purim. Ils rappelaient que ces jours avaient été marqués par le jeûne et les cris et devaient être observés au temps fixé. Ainsi, l'ordre d'Esther fut gravé dans les écrits officiels et la fête des Purim entra dans l'histoire.

0: La météo pour ce jeudi 21 mai, grâce à l'arrivée en force de l'anticyclone des Açores, le beau temps se généralise malgré quelques nuages dans l'extrême nord. Les températures pour ce jeudi matin, 10 degrés sur Strasbourg, 11 degrés pour Lille et Lyon, 12 à Paris, 12 également sur Brest et Cherbourg, 13 degrés pour Nice, 14 à Bastia et Bordeaux, 14 également pour Toulouse, 15 à Marseille et Biarritz. Et puis pour ce jeudi après-midi, entre 22 et 24 degrés sur une moitié nord, il fera 22 en Bretagne et en Normandie, 23 sur les Hauts-de-France, 23 degrés également dans le Grand Est, 24 sur la région parisienne et sur le centre-val de Loire. Dans la moitié sud, entre 23 et 31 degrés. 23 degrés par exemple pour la Corse, 25 sur la vallée du Rhône, entre 24 et 26 degrés le long de la Méditerranée, 29 sur l'Occitanie et jusqu'à 31 degrés dans la région de Biarritz.
1: Bonjour, la vidéo de militants de la flottille pour Gaza agenouillée indigne plusieurs gouvernements, dont celui d'Israël. Le ministre des Affaires étrangères français Jean-Noël Barrot, de son côté, a notamment convoqué l'ambassadeur israélien en France. La présidente du mouvement associatif Claire Toury a été élue présidente du Conseil économique, social et environnemental, soulignant que les temps sont graves. Elle a évoqué dans son discours après son élection la montée des attaques contre les libertés fondamentales. La France et le Maroc ont signé un accord pour renforcer la lutte contre le blanchiment et le financement du terrorisme. L'accord conclu entre les renseignements financiers des deux pays veut faciliter l'échange d'informations sur des opérations financières suspectes entre TRACFIN côté français et l'Autorité nationale du renseignement financier côté marocain. C'est une première en France. Le tribunal administratif de Toulouse condamne la ville pour inaction face à 36 enseignes lumineuses allumées la nuit alors que la législation l'interdit depuis 2013. La ville de Toulouse devra verser 1500 euros à France Nature Environnement Midi-Pyrénées à l'origine du dossier auprès de la justice. Le syndicat FSU SNUIPP dénombre 3742 fermetures de classes dans le premier degré pour la rentrée 2026. Il affirme que ce chiffre est supérieur de 60% par rapport à celui de 2025 à la même époque. Enfin, le Parlement a entériné hier une ouverture du corps électoral de Nouvelle-Calédonie à quelques semaines des élections provinciales. Le texte prévoit de permettre à quelques 10 500 natifs calédoniens actuellement privés de droit de vote de se rendre aux urnes. C'est la fin de ce flash, une très bonne journée à toutes et à tous. Bonjour, football. Aston Villa a remporté hier soir la Ligue Europa après une finale totalement maîtrisée face à Fribourg 3-0. Les Anglais de Birmingham, entraînés par Unai Emery, remportent leur premier titre continental depuis 44 ans. C'est aussi la cinquième Ligue Europa pour l'ancien coach du PSG de 2016 à 2018. Foot toujours, le 29 mai prochain à l'Allianz Riviera, le club de Nice jouera à huis clos son barrage retour contre Saint-Etienne, a annoncé hier la Ligue de football professionnel. Cette décision intervient après l'usage éjecté d'engins pyrotechniques, de l'envahissement de terrain et des dégradations commis par des supporters niçois après le match nul contre la Lanterne Rouge Metz dimanche dernier. Tennis, une bonne nouvelle hier soir du côté de Roland-Garros avec la folle victoire de Kyrian Jacquet au deuxième tour des qualifs. Le français sera au rendez-vous du troisième tour après avoir battu le bosnien Nerman Fatic au super tie-break après 2h37 de jeu. Tennis toujours, Arthur Rinderknecht prolonge l'aventure à Genève après avoir pris le meilleur sur Thiago Agustin Tirante pour son entrée en lice dans la dernière répétition avant Roland-Garros. La tête de série numéro

au sein du tournoi s'est qualifié pour les quarts de finale aux dépens de Laszlo Djere et une victoire 4-6, 7-6, 6-1 en 2h49. Au tournoi d'Hombourg, maintenant Hugo Humbert s'est qualifié pour les quarts de finale après sa victoire en 3 manches sur Keren Khachanov. Le Mosellan s'est imposé 6-3, 3-6, 7-6 en 2h15. Il retrouvera le Péruvien Ignacio Bouzé, tombeur de Jakub Mancik, au prochain tour. Cyclisme, prenons le meilleur sur Henrik Maas. Dans la dernière ligne droite, Jonathan Narváez a remporté hier la 11e étape du Giro et signe par la même occasion son 3e succès sur les routes italiennes. Afonso Eulalio conserve la tête du classement général devant Jonas Vingegaard et Timen Arensman avant une 12e étape qui ne devrait pas chambouler la hiérarchie entre Imperia et Novi Ligure. Basket, l'élan Chalon peut encore rêver des playoffs. 9e à l'issue de la saison régulière, le club de Saône-et-Loire s'est rapproché du tableau final du championnat de France grâce à sa victoire face à Nancy hier soir devant son public. Un succès acquis 91-75 à l'occasion du premier match du play-in de Betclic Elite. C'est la fin de ce flash sport. Une très bonne journée à toutes et à tous.

Et là, que vous le croyez ou non, je suis mort temporairement pendant 3 heures. Je sais que c'est... L'ayahuasca, c'est quand même dangereux. C'est pas quelque chose qu'il faut prendre comme ça, parce qu'il y a quand même chaque année des personnes qui meurent et qui ne reviennent pas. Bonjour, je suis William, je suis d'origine franco-japonaise et je suis chrétien depuis 2016. Voici mon témoignage.

J'ai grandi dans une famille qui n'est pas religieuse. Mes parents étaient divorcés, donc je suis né d'un père français, d'une mère japonaise. J'ai eu une enfance quand même très heureuse. Malgré le divorce de mes parents, ils sont tous les deux super bien occupés de moi. J'avais un petit frère aussi et donc je jouais avec lui. J'avais une bonne enfance en fait. Des amis, une enfance très active. Je faisais du tennis, de l'athlétisme, j'étais très sportif. J'ai eu une adolescence plutôt normale, pas non plus très difficile. Et puis je dirais qu'à un moment, il y a eu quand même quelque chose qui a commencé à être nouveau dans ma vie, c'était tout ce qui est pornographie à cet âge-là. Vers 14 ans, j'ai commencé à m'intéresser à ça avec des amis à cette époque. Et puis petit à petit, je regardais ça de plus en plus. Et ça a commencé à me détruire de l'intérieur. Donc la pornographie a eu un effet destructeur dans ma vie. Et là où je trouvais qu'il y avait quelque chose en moi qui n'allait pas, pourtant personne ne me l'a dit, personne n'en a parlé, je n'avais pas de religion, mais juste ma conscience intérieure, je ne me sentais pas vraiment aligné avec ça. J'étais attiré à cette époque-là de plus en plus vers la pornographie et pas vers. J'avais pas forcément de relation avec des filles à l'époque où je pouvais me sentir amoureux et tout ce que je voyais dans la pornographie, en fait, je le voulais dans la vie réelle. Et donc, il y avait quand même un déséquilibre. Pourtant, sinon, à part ce domaine-là, mon adolescence, je restais quand même sportif. Je restais quand même épanoui, mis à part ça. Et puis, je restais quand même bon dans les études. Je n'avais pas une adolescence compliquée, mais il y avait quand même cet aspect de ma vie où je ne pouvais pas m'attacher vraiment avec de l'amour à une femme. Je ne pouvais pas aimer une femme vraiment. Je voyais plus ça comme du désir sexuel. Enfin, je ne pouvais pas imaginer me mettre en relation avec une femme et vraiment l'aimer de tout mon cœur parce que je n'avais pas connu ça. J'avais connu ça que dans mon enfance. Mais après, vers 14 ans, quand je commençais à regarder de la pornographie, petit à petit, je ne pouvais plus avoir d'amour réel. Et donc après, j'ai grandi. Dans l'adolescence, donc j'ai grandi. Puis vers 19 ans, je sens quand même comme un vide à l'intérieur. Pourtant, de l'extérieur, j'ai une vie qui paraît bonne. J'ai quand même réussi dans pas mal de choses. J'étais assidu, j'étais diligent, j'étais plutôt content de moi. Et puis, je ressens quand même un vide à l'intérieur de moi. Un vide que je ne peux pas expliquer. Pourtant, j'ai de l'amour de tout le monde, j'ai une vie sociale à l'époque, mais je ressens un vide à l'intérieur de moi. Et ce vide commence à me parler quand je suis dans un avion du retour du Japon vers la France. Donc je me pose la question, tiens, si cet avion, il se crache, qu'est-ce que je deviens? Qu'est-ce qui m'arrive en fait après? Et c'est curieux, mais le lendemain, à cette époque, je suis dans une école, une université, puis quelqu'un me parle de Jésus, un Pérouvien, un étudiant en échange, et donc on sympathise, on reste amis. Mais alors je suis ouvert à la discussion, mais je ne crois pas du tout à l'époque dans le surnaturel ou dans des choses comme ça. Enfin, je ne crois pas en un dieu. Mais on reste amis, on parle ensemble. Et puis, le fait qu'il m'en ait parlé juste après ce moment précis de ma vie où je me pose sincèrement la question, sincèrement, qu'est-ce qui se passe après cette vie, etc. Ça me parle quand même. Ça me pousse pas à croire tout de suite en Jésus, mais ça fait quelque chose. Et le fait aussi qu'il me parle de sa foi et qu'on reste en contact, je pense que ça a eu une influence sur moi, mais je prends toujours mes distances, je ne crois pas en ce qu'il dit, je vois ça plus comme quelque chose de sectaire à cette époque. Et je continue ma vie, je vais en boîte, j'ai une vie sociale à l'époque assez active et je fais du sport et puis j'ai pas en fait, je cherche pas à me convertir ou à quoi que ce soit. Je m'engage pas dans une religion, mais je reste ouvert. Et donc je grandis encore, et puis à l'âge de 21 ans, là je travaille en Espagne, et je me pose sincèrement la question, pourquoi en fait j'arrive pas à vraiment aimer de manière naturelle une femme, et pourquoi je suis toujours attiré que par ce que je vois dans les films pornographiques que je regardais et tout. Et en fait ça commence. Même si je ne suis pas chrétien, même si je n'ai aucune religion, j'ai quand même une conviction intérieure que je ne suis pas aligné avec moi-même. Je ne suis pas aligné parce que je fais ce que je n'ai pas envie de faire, en fait.
je regarde ça et j'ai pas envie. Donc je me discipline de manière personnelle à l'époque, sans être affilié à quelconque religion, mais j'ai envie de me purifier en fait. J'ai envie juste de me sentir aligné avec moi-même et d'arrêter de regarder les films pornographiques. Je veux une vie où je vis mon plein potentiel et puis où j'arrête d'être accro à ce genre de choses-là. Et donc je me dis, je fais tout ce qui m'est possible à l'époque. Je commence à chercher Dieu à ma manière en fait, sans être chrétien, sans être musulman ou sans être juif ou bouddhiste, mais je cherche à ma manière un moyen de me sauver, mais de manière concrète, de me libérer de ce qui me rend malheureux, parce qu'en fait j'ai tout, mais j'ai pas une paix intérieure dans ce domaine de ma vie où en fait j'ai des filles qui viennent à moi et tout, qui sont attirées par moi, mais moi j'arrive pas à m'engager avec elles, j'arrive pas à les aimer et j'arrive pas vraiment à avoir de relations épanouies, des désirs sains avec elles. En fait, à l'époque, j'avais commencé à regarder des films pornographiques qui ont commencé à détruire ma façon de désirer. En fait, j'avais à cette époque-là des désirs pour être dominé sexuellement par les femmes, et je pouvais pas me contenter d'une relation saine avec une femme normale, en fait. Et en fait, ça me détruisait de l'intérieur parce que je ne voulais pas ça. Et ça peut paraître risible parce que peut-être que la société dit que c'est pas grave de vouloir aimer ça. Mais moi, sans qu'on me dise quoi que ce soit, sans qu'on... à cette époque-là, je rappelle que je n'avais pas de religion. En fait, j'avais une conviction intérieure que tiens, je suis pas aligné avec ça. Et j'ai envie juste de me couper de ça. Mais je ne trouve pas de solution concrète en fait. Même avec mon ami qui était chrétien, je lui en parle, mais en fait, même avec lui, à ce moment-là, je ne trouve pas de solution concrète. Bien qu'il ait voulu m'en parler, je n'avais pas de solution concrète à ça. Sinon, dans tous les autres domaines de ma vie, j'allais bien, mais dans ce domaine précis, en fait, je sentais comme un désalignement. Et ça me dérangeait parce que je ne me sentais pas bien avec ça. Et donc, je suis en Espagne. Et là, en faisant des recherches sur Internet, je tombe sur un programme chamanique, donc avec de l'ayahuasca. Et ce programme chamanique, il est en 2 jours. Il est dans une forêt en Espagne, dans un centre chamanique, où on boit un breuvage amazonien qui s'appelle l'ayahuasca. C'est une boisson amazonienne qui est de couleur noire et qui est un mélange de plusieurs feuilles d'Amazonie. Et qui est une drogue très très forte, mais qui a la capacité, d'après les témoignages, de se libérer d'addiction, de choses intérieures qui sont dans le subconscient. Et ça a marché pour des anciens accros à la drogue ou d'autres personnes qui avaient des sortes de lutte comme moi. Et donc je me suis dit, tiens, si ça a marché pour d'autres, ça peut marcher aussi pour moi. Et donc je m'inscris à ce centre-là. Je suis prêt même à payer le programme à l'époque, et j'y vais. Donc ça dure 2 jours. L'ambiance, c'est une ambiance où il y a de la bienveillance entre tous. On est dans une sorte de village, un centre en fait, où on fait des activités ensemble la journée, où on parle ensemble, où il y a une sorte d'amour, de partage. On partage sur des valeurs humaines, sur l'amour, sur le pardon, sur ce genre de choses-là. Donc, il y a toute une ambiance assez saine, en fait. Mais le soir, il y a ce breuvage amazonien qu'on prend et qui nous permet d'atteindre des états transcendants. Donc, ça dure ces 2 soirs, en fait. 2 soirs où il y a cette cérémonie chamanique. Et donc, il y a des chamans avec des tambours. Et on nous fait boire chacun ce breuvage amazonien. Je le bois le premier soir et honnêtement, ça ne me fait pas grand-chose. Certaines autres personnes qui sont là, eux, ça leur fait des choses bizarres, des hallucinations. Mais moi, le premier soir, je n'ai pas forcément grand-chose. Je ressens quelques effets quand même, mais pas grand-chose. J'avais déjà pris des drogues à l'époque, j'ai déjà été sous à l'époque. Mais ça se résume à cela, quoi. Je n'avais pas eu quelque chose de fou. Mais le deuxième soir, par contre, là... je décide de boire un peu plus parce que je me dis peut-être que j'ai pas assez bu de breuvage et mon corps n'a pas ressenti d'effet à cause de ça. Donc le deuxième soir, je bois un peu plus de breuvage et
Là, par contre, c'est un effet quand même supérieur à ce qui est attendu dans ce genre de centre, ce genre d'expérience-là. Parce que normalement, le but, c'est de sortir du corps, mais pas non plus mourir. Et là, que vous le croyez ou non, moi, c'est une conviction personnelle, je suis mort temporairement. Donc, je suis mort temporairement pendant 3 heures. Je sais que c'est... L'ayahuasca, c'est quand même dangereux. C'est pas quelque chose qu'il faut prendre comme ça, parce qu'il y a quand même chaque année des personnes qui meurent et qui ne reviennent pas de ce type d'expérience. Et là, je crois que j'ai atteint le stade où je suis mort 3 heures, parce que je sentis clairement mon corps sortir et j'ai senti un état de bonheur infini au départ. Mais après, quelques temps après, j'ai senti un état où j'étais mort en fait. Enfin, je réalise qu'il n'y a plus de temps. Le temps n'existe pas. Et je ressens que je suis là pour l'éternité. Je suis avec des démons. Donc, des démons, c'est des sortes d'êtres qui ne veulent pas forcément du bien, qui ne veulent que du mal. Et les mêmes scènes qui se répètent en fonction de péchés que j'avais pu faire sur la terre. Donc, de choses dont je n'étais pas fier, mais que j'avais pu faire sur la terre. Et qui se répètent, et qui se répètent. Donc, tout ce que j'avais pu consommer dans la pornographie que j'avais entretenue dans le subconscient commence à se transformer en scène où bah, moi je subis une sorte de châtiment. Je ne sais pas expliquer comment, mais je subis une scène qui se répète sans cesse et moi je ne peux rien faire à cette scène. Je suis bloqué là, j'ai des démons qui me tourmentent et qui m'intimident à chaque fois. Et à chaque fois que j'essaye de sortir de l'état où je suis comme contrôlé par ces démons, il y a d'autres personnes qui sont enchaînées comme moi, qui sont victimes, qui deviennent mes bourreaux. Et donc qui commencent à m'empêcher de me rebeller contre ces démons. Donc je vois que je ne peux rien faire. Et clairement, là, à ce moment précis, je crois que je suis là pour l'éternité, que je reste là. Et qu'il n'y aura pas de suite à ça. Toujours, ça va être la même scène. Jusqu'à ce que, là, je me souviens qu'on m'avait parlé de Jésus. Je me souviens de cet étudiant en échange qui s'appelait Jonathan. Et qui m'avait parlé de Jésus, c'était un péruvien. Et donc là, à ce moment précis où je suis en enfer, je dis Jésus, en fait, de toute ma force, de tout mon cœur. Je dis Jésus et je l'appelle. Je l'appelle pour qu'il me sorte de là. Pas longtemps après, en fait, je sors de cet enfer. Je sors de cet enfer et je commence à retrouver la possession de mon corps. Je ne sais pas si vous pouvez imaginer ce que c'est. Quand vous êtes en enfer et que vous retrouvez ensuite la liberté du mouvement, vous avez l'impression de renaître. Vous avez l'impression d'avoir une seconde vie. Et moi aussi, j'étais très, très content de pouvoir revivre, d'avoir une seconde chance. Parce que normalement, je devais rester là pour l'éternité et pas retrouver mon corps. Mais je l'ai retrouvé. Et c'est pour ça, d'ailleurs, aujourd'hui que je témoigne. Parce que sans cette expérience, je crois que je n'aurais pas cru, personnellement. Je crois que mon cheminement, peut-être, devait être de passer par cette expérience pour croire. Lorsque je suis passé par là, j'ai commencé à croire après qu'il y avait un Dieu, qu'il y avait un Dieu. Un Dieu qui m'aime. Donc pas longtemps après cette expérience, en fait, je suis entré en contact avec des chrétiens qui opéraient dans le surnaturel, donc qui guérissaient des malades, qui chassaient des démons. Et quand je dis chasser des démons, ce sont des actes qu'on peut trouver dans la Bible, donc des chrétiens qui imposent les mains, qui exercent avec autorité leur foi pour guérir les malades, pour chasser les démons. Et donc je rentre en contact avec ces chrétiens-là. À cette époque-là, c'est grâce à un site chrétien qui s'appelle The Last Reformation. Ils ont fait un film super où en fait on voit des chrétiens en action qui marchent dans le surnaturel. Et donc je rentre en contact avec un de ces chrétiens et le jour même, en fait, j'ai une conviction que j'ai une relation avec Jésus, que je fasse une alliance avec eux. Et donc je décide de le suivre, je décide de devenir une nouvelle créature. Et je suis convaincu en fait à ce message d'amour, en fait, ce message que Jésus-Christ est venu sur Terre, donc Dieu est venu sur terre sous forme humaine mourir à ma place pour mes péchés afin que je sois sauvé. Sauvé de quoi? Sauvé de l'enfer que j'ai vécu. En fait, ce message avait tout son sens, ce n'était plus théorique parce que moi qui n'ai jamais violé personne, tué personne, je n'ai pas fait des choses non plus atroces, mais je m'étais retrouvé quand même 3 heures en enfer. Dans la Bible, Jésus il fait une parabole comme ça aussi avec une tour qui s'écrase et il dit les personnes
qui se sont fait écraser sur cette tour, ils sont pas plus pêcheurs, ils sont pas plus méchants que ces autres personnes là qui ont fait du mal. Mais pourtant ils ont eu le même sort, ils sont morts. Et moi je m'étais retrouvé en enfer, j'ai pas tué personne, j'ai violé personne, je me suis retrouvé quand même temporairement en enfer et j'aurais pu y rester pour l'éternité. Et donc pourtant moi qui m'estimais quand même quelqu'un qui avait des bonnes valeurs, qui faisait le bien, je m'étais retrouvé là. Et donc je comprends en fait l'urgence et cette réalité, en fait, ce message que Jésus disait qu'il est venu sur terre sous forme humaine pour mourir à notre place. Ça a tout son sens pour moi parce que je réalise que c'est pas par mes propres œuvres, mes propres efforts que je peux être sauvé, mais c'est que par son amour, par sa grâce, par ce qu'il a fait. Et il fallait qu'il vienne sur terre. Il n'est pas venu sur terre pour juste transmettre des bonnes valeurs à l'humanité, pour transmettre une philosophie, pour être dans des valeurs humanistes. Il est venu parce qu'il fallait nous sauver et je suis passé par ça. J'ai tout de suite compris ce message en fait quand, après avoir vécu cette expérience, ça a été très clair comme le droche pour moi. Si en 2016, je décide de le suivre, de me faire baptiser, d'avoir une relation avec lui, pas une religion, mais une relation. C'est une relation où je suis transformé par son amour. Son amour me transforme, me donne une paix que je n'avais pas. En fait, je n'avais pas eu cette paix depuis... Je crois que je n'avais jamais eu cette paix de ma vie. Cette joie, je n'avais jamais eu cette joie de ma vie. Quelque chose qui me transforme de l'intérieur, quelque chose qui me remplit de l'intérieur que je n'avais pas. En fait, ressentir dans son corps cet amour, mais je n'avais jamais connu ça, en fait. Pourtant, j'avais reçu de l'amour de mes parents, de mes amis. J'avais reçu beaucoup d'amour, mais... Cet amour qui te transforme, cet amour qui te guérit intérieurement, qui guérit ton âme, je ne l'avais jamais connu. Et je sais qu'avec cette relation, en fait, sans m'en rendre compte, plus je ressentais cet amour-là, plus en fait, j'étais transformé de l'intérieur. Les désirs que j'avais, en fait, qui me pourrissaient, qui détruisaient ma vie, ils ont commencé à sortir complètement. J'avais plus les mêmes désirs qu'avant, en fait. Je n'ai même plus regardé de pornographie depuis. Aujourd'hui, je suis marié depuis 4 ans, j'ai un enfant et je trouve du plaisir dans des désirs, des rapports normaux, des désirs sains, quoi. Et ça, pour moi, c'était impensable à l'époque. Je n'avais pas, pour moi, c'était impensable. C'était impensable que je m'attache et par-dessus tout aimer. Je ne pouvais pas aimer une femme et là, j'aime ma femme, je l'aime vraiment d'un amour que je n'avais pas. Parce que, en fait, quant à Christ, cet amour, il vient en toi. Tu te sens aimé et donc tu as la capacité aussi d'aimer sincèrement, d'abord toi-même, sans orgueil, mais tu as un amour propre qui vient et tu as un amour aussi pour les autres. Et ça, je n'avais pas. Toi qui m'écoutes, peut-être que c'est ton cas, mais je veux te dire que si moi, il a pu le faire, il peut le faire pour toi. Il peut te donner cet amour que tu as besoin parce qu'il y a un vide dans le cœur de l'homme. Et ce vide, il n'y a que Jésus qui peut le remplir. Il n'y a que Jésus qui peut remplir ton cœur de cet amour. Tu peux avoir reçu de l'amour des parents, de tes relations que tu as sur terre, mais cet amour qui est le fondement, cet amour que rien ne peut changer, tu ne peux l'avoir que en Jésus, que en cette relation. Je ne te parle pas d'une religion, mais d'une relation avec Jésus. J'ai aussi eu guérison physique. Donc ça, c'est... ce qu'on peut voir dans la Bible aussi s'applique aujourd'hui. Donc j'avais une fracture à mon poignet quand j'ai commencé à croire et j'ai commencé à exercer la prière par la foi pour guérir les malades. Et j'ai vu mon poignet se guérir. Donc c'était pour moi un signe clair que j'étais dans quelque chose de concret et pas quelque chose d'abstrait, pas une philosophie, pas une religion, mais une relation avec Jésus qui est vraiment concrète. J'ai commencé à prier pour des malades, voir des guérisons, pas à tous les coups, mais j'ai vu beaucoup de guérisons et ça a vraiment littéralement transformé mon âme en fait, transformé ma vie parce que je vois que Dieu est réel, que Dieu est concret, que Dieu, même si je suis à l'époque, en début de conversion, il commence même à m'utiliser, à me faire confiance. Et cette relation que j'entretiens me donne une joie. Je suis convaincu qu'il y a d'autres personnes qui traversent ce genre de situation dans leur vie qui sont pas alignées en fait avec ce qu'ils pensent intérieurement, mais avec la pression sociale, avec tout ce qu'on a, on pense que finalement c'est normal, mais alors qu'on sait au fond de nous-mêmes, sans qu'on nous le dise, on sent que c'est pas normal, on sent qu'il y a quelque chose qui va pas. Si tu as ce témoignage, c'est peut-être pas par hasard. Tu as peut-être écouté ce témoignage aussi parce qu'il fallait que tu vois que c'est réel, que c'est possible de passer d'un état A à un état B, même quand tu crois que vraiment c'est impossible. Moi, j'ai tout essayé, j'ai lu des livres de développement personnel, j'ai utilisé ma discipline propre. À cette époque, j'avais même, quand je n'étais pas chrétien, jeûné pendant plusieurs jours pour comme me purifier intérieurement, mais ça ne marchait pas. J'avais essayé donc jusqu'à l'ayahuasca donc pour atteindre un autre état, un état transcendant et peut-être me libérer de ça. J'ai tout essayé, mais tout ça, ça n'a pas marché. Et ce qui a fonctionné pour moi, c'est Jésus. Donc, quand j'ai eu cette relation avec Jésus, on dit souvent, c'est Dieu qui envoie en enfer. Non, c'est pas vrai. C'est toi-même qui t'envoie là, en fait. Dieu veut te sauver. La volonté de Dieu, c'est qu'aucune personne ne périsse. La volonté de Dieu, c'est de te sauver. Il a déjà fait tout ce qu'il a pu
Il a été sur terre pour mourir à ta place en tant qu'être humain. Et ce que lui, il a vécu sur la croix, c'était nous, normalement, qui devions le vivre pour expier nos péchés. Mais il l'a fait lui-même. Donc, c'est-à-dire que les souffrances, c'est lui qui est passé par la chaise électrique, c'est lui qui est passé par la pendaison, la mort sur la croix. Mais il a fait tout ça parce qu'il t'aime. Il a fait tout ça parce qu'il t'aime et parce que tu as une valeur inestimable. Cette valeur, elle ne dépend pas de ton travail, de ce que tu fais, de ton intelligence, mais elle dépend juste de ce que lui, il a fait pour toi, parce que tu as une valeur précieuse et il est prêt à reproduire ça pour chaque être humain. Donc je vais prier pour toi une dernière fois. Merci Seigneur pour cette personne qui m'écoute. Je prie dans le nom de Jésus que tu la guides, parce que ce n'est pas par ma propre force. Seigneur, moi je n'impose rien, mais je témoigne aujourd'hui librement et je crois que c'est le Saint-Esprit qui convainc les cœurs. Et je crois que pas tout le monde a besoin de passer par la même expérience que moi pour croire, mais simplement parfois juste avoir une conviction. Il suffit simplement d'une conviction. Certains lisent leur Bible et ont cette conviction, d'autres passent par des moments un peu plus douloureux comme par lequel moi je suis passé. La vie avec toi, c'est la vie la plus riche. J'imagine pas maintenant une autre vie qu'avec toi et je prie que chaque personne qui regarde cette vidéo puisse goûter à ce trésor. Et je suis, merci Seigneur, reconnaissant d'avoir pu partager ce trésor, parce que 1 million d'euros ne vaut pas ce que je suis en train de partager aujourd'hui. Je suis en train de partager Jésus et aujourd'hui c'est mon plus grand trésor et j'espère que tu as pu bénéficier de ce témoignage.

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On entend souvent dire que la vie aujourd'hui est plus difficile qu'avant, que les mœurs se sont considérablement dégradées et que le monde va de plus en plus mal. À la suite de ces affirmations viennent les lamentations du type « c'est plus dur d'être chrétien qu'avant » ou encore « nous vivons des temps mauvais où il n'y a plus ni éducation, ni respect, ni valeur, etc. etc. » Qui oserait prendre le risque d'affirmer qu'il n'est pas d'accord avec ça? Cependant, il convient d'ajouter quelques précisions. Dire que les mœurs se sont dégradées revient à dire que le cœur de l'homme a évolué en mal parce que le siècle que nous vivons est bien plus mauvais que tous ceux qui nous ont précédés. Mais en réalité, sur quel élément rationnel s'appuyer pour affirmer cela? Pour le faire, le plus souvent, nous consultons l'histoire avec son lot de subjectivité. Nous entendons quelques témoignages tout en sachant très bien qu'ils sont soumis à l'émotion. Nous pouvons aussi nous appuyer sur nos propres souvenirs et nos sens, alors qu'ils nous trompent en permanence. Alors, d'où vient cette impression que ce siècle est moralement plus mauvais que tous les autres? Le cœur naturel de l'homme n'a pas changé, et le péché, hier comme aujourd'hui, est tout autant haïssable. En fait, seuls deux éléments tangibles peuvent expliquer le mal-être social ressenti. Deux éléments réellement nouveaux depuis un siècle. Ce sont l'explosion démographique, avec les besoins et les problèmes qu'elle génère, et la recherche obsessionnelle de gains de temps poussée à son paroxysme par l'explosion technologique aux conséquences redoutables. Dans cette chronique, nous allons analyser le premier élément qui fait que le 21e siècle est vraiment différent des autres. Je veux parler de l'explosion démographique. En un siècle, la population mondiale est passée de 1,5 milliard à 7,5 milliards. Même si la pression démographique ralentit depuis une dizaine d'années, cette évolution est due principalement au progrès de la médecine et à la baisse de la mortalité infantile. Cette explosion démographique a d'immenses conséquences à tout niveau et notamment par rapport à la nature. En revanche, le péché et celui qui le manipule avec ses moyens, ses méthodes et ses effets n'ont pas évolué. La nature de l'homme n'est pas plus pécheresse qu'avant. Mais plus la concentration humaine est importante et plus le péché est visible. Plus il est visible et plus il s'impose comme une évidence devenant la norme au détriment des valeurs judéo-chrétiennes. Alors c'est vrai qu'il est difficile pour un chrétien de vivre au milieu d'un monde surpeuplé qui rend le péché et la tentation omniprésents. Un univers où il est difficile et même impossible de s'isoler du monde. C'est cela qui a vraiment changé dans notre siècle. Nous vivons un harcèlement permanent du monde qui pénètre jusqu'à notre intimité. Cependant, celui qui aime Jésus de tout son cœur et qui est attaché à sa parole, celui-là reste sourd et aveugle au péché. Il est porté par Dieu. Et comme le prophète Daniel dans la fournaise, il passe au travers du feu sans être atteint. Cette chronique vous a été proposée par Bruno Oldani et Jacques Cudeville.

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0: Bonjour, je suis Bélès Conley. Dieu vous voit, il vous aime, et peu importe ce à quoi vous faites face, il a les réponses.
1: Bonjour à tous, je suis heureux que vous soyez là. J'ai quelques réflexions provocantes à partager avec vous, des pensées qui, je l'espère, vous inciteront à considérer certaines choses sous un angle quelque peu différent. Les derniers enseignements portaient sur le livre des Philippiens. La dernière fois, nous avons examiné quelques versets qui ne sont pas souvent enseignés, du moins pas en ce qui me concerne. Je voudrais donc vous relire certains de ces versets et résumer ce que nous avons vu avant de passer à la suite. En effet, la suite prend tout son sens lorsque l'on comprend la première partie, et c'est généralement ainsi que les choses fonctionnent. Je tiens à vous dire que, où que vous soyez, quelle que soit la situation à laquelle vous êtes confronté en ce moment, vous n'êtes pas inconnu de Dieu. Il vous voit, il voit votre cœur, il connaît vos luttes, il connaît vos hauts, il connaît vos bas. Le roi David a dit « Tu discernes de loin ma pensée. Si je prends les ailes de l'aurore pour habiter à l'extrémité de la mer, ta main me conduira. Si je me couche au séjour des morts, te voilà. » Mon ami, nous ne pouvons pas échapper à Dieu. Il nous voit, il nous connaît et il veut que vous le connaissiez. Il a de bonnes choses en réserve pour vous. Avant même la fondation du monde, Dieu vous connaissait, et il a prévu de bons chemins pour vous. Et non, ce n'est pas une coïncidence si vous m'écoutez en ce moment. Avant de lire ces versets, je voudrais vous parler d'un groupe de personnes dont je souhaite vous parler. J'en ai rencontré beaucoup au fil des ans. Elles ont eu une rencontre avec Dieu, mais elles ont été offensées en cours de route. Quelqu'un les a maltraitées, quelqu'un leur a fait du tort, ou les choses ne se sont pas déroulées comme elles le pensaient, et elles se sont mises en colère contre Dieu. Le livre des Proverbes dit que l'homme pervertit sa propre voie, mais c'est contre l'Éternel que son cœur s'irrite. Cela arrive souvent, je vous encourage vraiment à m'écouter. L'apôtre Paul, écrivant aux Philippiens, dit ceci au chapitre 1, versets 9 et 10. « Et voici ce que je demande dans mes prières, c'est que votre amour augmente de plus en plus en connaissance et en pleine intelligence pour que vous puissiez discerner ce qui est essentiel. Ainsi, vous serez purs et irréprochables pour le jour de Christ. Que votre amour augmente de plus en plus. » Le Saint-Esprit a déversé l'amour de Dieu dans notre cœur et Dieu veut que nous exprimions davantage notre amour. Il a dit « mais en connaissance et en pleine intelligence ». Dans les limites imposées par une connaissance précise de la parole de Dieu, de la connaissance et du discernement. La connaissance vient de la parole de Dieu et le discernement vient du Saint-Esprit. L'amour de Dieu a été déversé dans notre cœur. Il s'exprime par le don, il s'exprime par le pardon, en partageant de la grâce avec les gens et en étant bienveillant à leur égard. Mais cela ne signifie pas que nous devons aimer sans limite et sans cadre. Cela ne signifie pas que l'amour doit s'exprimer de toutes les manières, en toutes circonstances et envers tous. Il a dit « Je prie pour que votre amour augmente dans les limites imposées par la connaissance et le discernement, de ce que la parole de Dieu a à dire et de ce que le Saint-Esprit vous dit. » Une rivière est une bénédiction, elle contient des poissons. Il y a de la vie, il y a de l'eau, que les gens peuvent boire. L'eau nourrit les plantes qui poussent sur les rives. Il y a de la verdure et c'est fantastique. Mais si la rivière déborde de ses rives, si elle inonde, elle peut causer des catastrophes et des dommages. L'amour est une bénédiction à bien des égards lorsqu'il s'exprime à travers nous. Mais s'il n'a pas de limites, il est comme une inondation et peut causer des dégâts. Cela me fait penser à une dame qui est venue me voir un jour. Elle était en colère contre Dieu. Elle était furieuse. Elle allait cesser d'aller à l'église. Elle m'a dit « Je ne comprends pas pourquoi Dieu a permis cela ». Elle m'a raconté qu'elle avait un fils adulte qui vivait avec elle. Il avait la trentaine. Il refusait de travailler. Il prenait de la drogue. Elle touchait une pension modeste. Elle arrivait à peine à payer son loyer, à se nourrir et à régler ses factures pour elle-même. Et à présent, elle avait un fils de 30 ans qui refusait de travailler et qui se droguait. Elle m'a dit, il me demande toujours de l'argent, et bien sûr, je lui en donne parce que je l'aime et que je ne peux pas lui dire non, c'est mon fils, mais il ne m'aide pas à payer le loyer, et maintenant ma facture d'électricité a doublé, ma facture d'eau a doublé, ma facture alimentaire a plus que doublé, je paie sa nourriture. Il me demande toujours de l'argent, je sais qu'il utilise une partie de cet argent pour acheter de la drogue et sortir faire la fête. Pourquoi Dieu me fait-il subir cela? Je suis tellement stressé, je ne peux pas remplir mes obligations et c'est très stressant. Pourquoi Dieu laisse-t-il cela m'arriver? Je lui ai répondu, ce n'est pas Dieu qui laisse cela arriver. C'est vous, et je sais que c'est votre fils. Chers parents, nous ne cessons jamais d'être parents. Même si nos enfants grandissent, notre cœur est toujours avec eux. Mais voici l'une des limites de la connaissance et du discernement. Ici, celle de la connaissance. La Bible dit, si quelqu'un ne veut pas travailler, qu'il refuse de travailler, qu'il ne mange pas non plus. Je lui ai partagé ce passage et je lui ai dit, si votre fils ne travaille pas, vous devriez le mettre à la porte. Je ne peux pas faire ça. Eh bien, ne blâmez pas Dieu pour votre situation alors. Nous pourrions continuer à extrapoler à partir de cette situation ou d'une autre, et vous connaissez probablement des gens comme ça. Ils ont fait confiance à quelqu'un et c'était une expression d'amour de leur part. Mais ils ont fini par être blessés et trahis à cause de l'amour qu'ils ont exprimé. Et parfois, ils s'en prennent à Dieu, ils deviennent amers et se sentent offensés, et cela finit par les tirer vers le bas. Paul dit que nous devons exprimer notre amour, mais que cela doit se faire dans les limites de la connaissance de la parole de Dieu et du discernement. Parfois, le Saint-Esprit dira, « Ton cœur a été droit, mais tu ne devrais pas faire cela ». David voulait construire un temple pour le Seigneur, et le prophète lui dit, « C'est bien que cela ait été dans ton cœur, David. C'est une chose noble. Cependant, ce n'est pas toi qui vas le faire. C'est ton fils Salomon qui va construire le temple. » Ainsi, parfois, de bonnes choses viennent dans notre cœur. Nous voulons aider les gens, nous voulons exprimer notre amour en étant aimables et généreux. Nous devrions l'être, mais parfois le Saint-Esprit peut dire, « Non, tu ne vois pas la situation dans son ensemble. Il y a des choses que tu ne sais pas à propos de cette situation. » C'est pourquoi vous ressentez parfois une hésitation intérieure. Vous devez apprendre à l'écouter. Je dois apprendre à l'écouter. Nous devons avoir une histoire d'amour avec le livre de Dieu afin de ne pas nous retrouver en difficulté. Il a dit que l'amour de Dieu augmente de plus en plus et que vous puissiez discerner, cela signifie tester, ce qui est essentiel. Ce mot signifie être différent. Certaines traductions disent « afin que vous puissiez décider de ce qui est différent ». Pour que vous puissiez tester et discerner ce qui est essentiel, différent. Ainsi, vous serez pur, sincère et irréprochable pour le jour de Christ. Irréprochable signifie ne pas trébucher. Le fait est que si nous ne travaillons pas et n'exprimons pas l'amour de Dieu en nous dans ses limites, nous serons offensés. Nous trébucherons, nous finirons par devenir cyniques, nous finirons parfois par devenir amers ou par être en colère contre Dieu. Mais Dieu veut que nous soyons remplis d'autre chose. Il ne veut pas que nous soyons remplis de cynisme. Il ne veut pas que nous soyons remplis d'amertume. Il ne veut pas que nous soyons remplis de colère. Il veut que nous soyons remplis d'autre chose, comme il le dit dans le verset suivant, en Philippiens 1:11, « remplis du fruit de justice qui vient par Jésus-Christ à la gloire et à la louange de Dieu. » Donc, tout d'abord, je dois être pur et irréprochable. Je dois être vide d'animosité, de colère et d'amertume. Je veux être vide de cela afin de pouvoir être rempli d'autre chose. Dieu veut que nous soyons remplis du fruit de justice qui vient par Jésus-Christ à la gloire et à la louange de Dieu. Il n'a pas dit « rempli de justice », mais « rempli du fruit de justice ». Si vous croyez en Jésus-Christ, vous avez été rendu juste, mis en règle avec Dieu au moment de votre nouvelle naissance. Ce n'est pas quelque chose dans lequel nous grandissons. Nous ne grandissons pas dans la justice au sens où nous devenons plus justes aux yeux de Dieu. Jésus nous a rendus justes. Nous avons été rendus justes par sa justice. 2 Corinthiens 5, 21 dit de Jésus, « Celui qui n'a pas connu le péché, il l'a fait devenir péché pour nous, afin qu'en lui nous devenions justice de Dieu. » Par ailleurs, je vais vous lire un autre verset, Romains 5, 17. Car si par la faute commise par un seul homme, la mort a régné à cause de ce seul homme, Adam, c'est par lui que la mort spirituelle s'est abattue sur l'humanité, à bien plus forte raison. J'aime ces mots. À bien plus forte raison, ceux qui reçoivent l'abondance de la grâce, qu'est le don de la justification, régneront-ils dans la vie par Jésus-Christ, lui seul ? Mon ami, la justice, être en règle avec Dieu, est un don que nous recevons. Ce n'est pas quelque chose que nous gagnons ou dans lequel nous grandissons. Il n'a pas dit « soyez remplis de justice ». Au moment où vous avez accepté Christ, vous êtes devenu aussi juste devant Dieu que vous le serez jamais. Vous êtes purifié par le sang de Jésus et vous pouvez vous présenter devant Dieu sans sentiment de culpabilité ni d'infériorité. Bien sûr, nous venons humblement, sachant toujours qu'il est notre Père, mais qu'il est aussi le Créateur de l'univers. Il est Dieu Tout-Puissant. Nous avons un cœur droit et nous venons humblement. Mais je ne peux jamais être plus juste devant Dieu que je ne l'étais lorsque j'ai accepté Jésus, car le Saint-Esprit est venu en moi. Je suis né de nouveau et mon esprit a été rendu juste devant Dieu. Cependant, il a dit qu'il voulait que nous soyons remplis du fruit de justice. La seule façon dont la justice qui est dans notre cœur, qui fait partie de notre nature nouvelle, peut porter du fruit, c'est si elle s'exprime à travers nous, dans notre vie extérieure. C'est le fruit qui est le résultat de notre relation juste avec Dieu. Nous devons laisser cette nouvelle nature intérieure s'exprimer à travers notre mode de vie, ce qui apporte louange et gloire à Dieu, comme nous le lisons au verset 11. Le roi David a dit ceci au psaume 40:11. « Je ne dissimule pas ta justice dans mon cœur. » Non, elle doit s'exprimer extérieurement. Si vous avez été réconcilié avec Dieu, vous devriez porter du fruit dans votre vie. Si j'ai été réconcilié avec Dieu, je devrais porter du fruit dans ma vie. Le résultat est que Dieu est glorifié et loué. J'aime la traduction de la Bible en anglais, The Message, qui dit « Lorsque nous sommes remplis des fruits de la justice, cela rend Jésus-Christ attrayant pour tous, amenant chacun à participer à la gloire et à la louange de Dieu. » Lorsque notre vie est remplie des fruits de la justice, cela rend Jésus-Christ attrayant pour tous. Un chrétien amer et offensé éloigne les gens de Dieu. Mais d'autre part, lorsque vous êtes rempli des fruits de la justice, cela est très attrayant. En fait, c'est divinement attrayant. Quels sont les fruits de la justice? Je vais vous lire quelques versets et vous renvoyer à certains versets. Ésaïe 32, 17 dit « L'œuvre de la justice, ce sera la paix, et le produit de son activité, ce sera la tranquillité et la sécurité pour toujours. » Ainsi, l'œuvre et le produit de la justice, ce que la justice produit, et encore une fois, la justice vient lorsque j'accepte Jésus-Christ comme mon Sauveur, je reçois le don de la justice. Selon Ésaïe, ce fruit est la paix, le calme ou la tranquillité, et la sécurité pour toujours. Tout le fruit de l'esprit mentionné en Galates 5 peut être considéré comme fruit de la justice. C'est le fruit de l'esprit qui a été rendu juste devant Dieu, l'amour, la joie, la paix, la patience, la bonté, la bienveillance, la foi ou la fidélité, la douceur et la maîtrise de soi. Toutes ces choses sont les fruits de la justice. C'est ce qu'une vie rendue juste devant Dieu devrait produire. Les fruits de la justice sont également mentionnés en Jacques 3, entre les versets 10 et 18, où il est écrit « Être en paix avec les autres, être conciliant et doux, et être réellement un artisan de paix plutôt que d'être envieux ou de provoquer des conflits. » Voilà les fruits de la justice. Selon 2 Corinthiens 9, 9 à 11, servir les pauvres et aider les gens est un fruit de la justice. Romains 6, 22 déclare que la sainteté est un fruit de la justice. Il s'agit de mener une vie sainte, d'être mis à part pour Dieu. Je pense que même gagner des âmes, conduire les gens à Christ, peut être considéré comme un fruit de la justice. Car en 2 Corinthiens 5, où il est question de notre réconciliation avec Dieu, Jésus-Christ devait être fait péché pour nous, afin que nous puissions être rendus justes en lui. Dans ces mêmes versets, il est écrit que nous sommes des ambassadeurs pour Christ, que nous supplions au nom de Dieu d'être réconciliés avec Dieu à cause de l'œuvre que Christ a accomplie. C'est le fruit d'une vie rachetée. Nous partageons le message de l'Évangile et nous amenons les autres à Jésus-Christ. Je suis sûr que Paul pensait à ces fruits lorsqu'il a écrit aux Philippiens, et peut-être d'autres fruits encore, qu'ils soient remplis des fruits de la justice. Mais une question se pose. Comment ces fruits de la justice poussent-ils dans la vie d'un croyant? Comment se développent-ils? Que pouvez-vous faire et que puis-je faire en tant que croyant pour coopérer avec cette œuvre intérieure que le Saint-Esprit accomplit, qui est destinée à porter du fruit dans notre vie? La première chose que je veux partager avec vous, c'est qu'il faut être ouvert à la correction de Dieu. Je parie que vous ne vous y attendiez pas. Être ouvert à la correction de Dieu lorsqu'il nous parle directement par son esprit, à travers les autres ou à travers sa parole. Sa parole doit devenir l'autorité ultime dans notre vie. Et mon ami, tout ce que vous placez au-dessus de la parole de Dieu et de l'autorité que vous avez, qui est supérieure à la parole de Dieu, est une idole et doit être renversé. Même s'il s'agit de votre idéologie politique, si vous la placez au-dessus de la parole de Dieu, alors votre idéologie politique est devenue une idole. La parole de Dieu doit être l'autorité ultime sur toutes les questions de conscience dans notre vie. Dieu nous corrigera en nous apportant sa parole par la prédication et par l'interaction avec d'autres personnes. Son esprit murmurera à notre cœur. En outre, j'aimerais vous lire un passage en Hébreux 12, 9 à 11. D'ailleurs, puisque nos pères terrestres nous ont corrigés et que nous les avons respectés, ne devons-nous pas d'autant plus nous soumettre à notre Père céleste pour avoir la vie? Nos pères nous corrigeaient pour un peu de temps, comme ils le trouvaient bon, tandis que Dieu le fait pour notre bien, afin que nous participions à sa sainteté. Certes, au premier abord, toute correction semble un sujet de tristesse et non de joie, mais elle produit plus tard chez ceux qu'elle a ainsi exercé un fruit porteur de paix, la justice. Ce n'est pas agréable d'être corrigé, mais après coup, si nous écoutons la correction, si nous nous ajustons, si nous changeons et si nous nous soumettons à la sagesse et à la voix de Dieu, cela produira, cela donnera un fruit porteur de paix, la justice. La correction est très importante, mais certaines personnes, si vous essayez de les corriger, elles se gonflent comme un vieux crapaud et disent « Vous ne pouvez rien m'apprendre ». Et elles s'offusquent. Je me souviens quand j'étais un jeune croyant, je vivais dans l'État de l'Oregon, et il y avait un endroit appelé Rogue River, dans la vallée de Rogue River. La Rogue River traversait ce lieu et j'allais souvent pêcher à un certain endroit. J'avais rencontré un autre jeune croyant qui fréquentait une autre église de la région. Il ne fréquentait pas mon église, mais je l'avais rencontré et je le connaissais. Lui et sa petite amie vivaient dans une petite maison vraiment sympa, très petite, très pittoresque, mais vraiment sympa, juste au bord de la rivière. C'était un endroit très agréable. Ils vivaient comme s'ils étaient mariés, mais ils ne l'étaient pas. Je pense qu'elle a été sauvée d'abord, puis il a été sauvé aussi, et ils sont allés à l'église. J'ai beaucoup aimé la façon dont les frères de l'Église ont réagi. Ils les ont accueillis, ils leur ont montré de l'amour et ils les ont acceptés. Ils venaient depuis un certain temps et ils ont développé une amitié avec eux. La Bible dit « Les blessures d'un ami prouvent sa fidélité ». Si vous êtes mon ami, vous pouvez me blesser autant que vous voulez, car je sais que vous souhaitez mon bien. Certaines personnes ne veulent pas créer des amitiés, ne veulent pas construire de ponts relationnels. Elles veulent juste corriger. Mais ils ont pris le temps de faire savoir à ce couple qu'ils les aimaient. Ensuite, ils sont allés les voir en privé, pas en public. Quelques frères de l'Église ont été les voir et leur ont dit « Nous savons que vous avez rencontré Christ. Nous sommes très heureux que vous veniez à l'Église. Mais écoutez, voici ce que dit la parole de Dieu. » Ils ont parlé des Écritures qui traitent des relations sexuelles hors mariage et ont évoqué le caractère sacré du mariage. Ils se sont appuyés sur la parole de Dieu et l'ont fait avec un profond amour. Ils ont dit, « Si vous voulez suivre la voie de Dieu, vous devez vous marier ou vous séparer. » Je sais que la fille voulait se marier, mais la première réaction du garçon a été de se fâcher. Il était en colère qu'ils soient venus chez lui et qu'ils osaient lui parler ainsi. Bref, ils ont suivi leur chemin. Ce fut un moment un peu difficile, mais ce garçon est revenu à l'église. J'étais là quand certaines de ces choses se sont produites. Ils ont commencé à revenir à l'église. Puis, lors d'une autre réunion, lui et sa petite amie étaient présents, et je me souviens l'avoir entendu parler. Il était en colère au début, mais il a dit, « Ils ont raison. C'est ce que dit la Bible, et nous allons nous marier. » Je vais l'épouser, nous n'allons pas vivre ensemble, nous allons nous abstenir de tout contact sexuel jusqu'à notre mariage. Nous allons faire les choses à la manière de Dieu. Ils étaient ouverts à la correction de Dieu. Mon ami, lorsque vous vous soumettez à la correction de Dieu, cela produit dans votre vie un fruit porteur de paix, la justice. Cela pourrait être une multitude de choses. Un homme a raconté qu'un jour, lui et ses amis étaient allés parler à un frère, un de leurs amis, qui traitait sa femme très durement. C'était un frère de l'église et ils faisaient de la voile ensemble. C'était leur passe-temps favori. Ils aimaient sortir en mer avec leur petit voilier, ils étaient passionnés de voile et étaient membres d'un yacht club. C'était leur passion. Ils ont donc pris ce type à part car les couples avaient tous dîné ensemble. Ils lui ont dit, « Frère, nous voulons te parler. La façon dont tu parles à ta femme devant les autres n'est pas correcte. Tu la traites durement, tu la méprises, tu la traites comme une inférieure, et ce n'est pas la voie de Dieu. Vous êtes tous deux héritiers de la grâce de la vie. » La Bible dit que les maris doivent traiter leurs femmes comme Christ traite l'Église. Au sein du mariage, le mari a en réalité un rôle plus important que la femme, car Christ est parfait. Le rôle de la femme est comparable à celui de l'Église, et le rôle du mari est comparable à celui de Christ. Christ est toujours parfait dans ses relations avec l'Église. Nous ne devons pas être parfaits, mais nous devons faire de notre mieux. Jésus a toujours du temps pour tous les membres de l'Église. Il est toujours là quand nous prions. Il ne nous jette pas nos échecs passés au visage, il ne se met pas en colère et il ne feint pas de nous ignorer. Mais c'est exactement ce que faisait cet homme. Tout à son honneur, il a dit, « Mes frères, merci. » Il leur a dit, « Je sais que Dieu est déjà en train de travailler dans mon cœur et je vous remercie. J'accepte cette correction. » Il a commencé à traiter sa femme différemment. Un foyer heureux, femme heureuse, vie heureuse. Sachez que Dieu n'en a pas fini avec vous. Si vous vous êtes senti offensé, peut-être avez-vous été lésé, peut-être avez-vous été trahi, peut-être avez-vous essayé de faire ce qui était juste, peut-être avez-vous essayé d'aimer, et avez-vous fini par être puni pour cela? Ne vous en offensez pas, que cela ne vous fasse pas trébucher. Ne laissez pas l'amertume ou le cynisme entrer dans votre vie. Si c'est le cas, demandez à Dieu de vous aider à vous en débarrasser. Vous devez pardonner à ceux qui vous ont fait du tort et les aimer comme Christ vous a aimé. La confiance se mérite et le pardon est un cadeau que nous offrons. Efforcez-vous de laisser les fruits d'une relation juste avec Dieu commencer à se manifester dans votre vie. La première façon d'y parvenir est de vous soumettre à la correction de Dieu. Je voudrais clore en vous disant quelque chose. Dieu, dans les cieux, vous voit en ce moment même. Il sait que vous avez pris le temps de m'écouter, quelle que soit la langue dans laquelle vous écoutez. Cette émission a été traduite en plusieurs langues à travers le monde. Dieu vous voit personnellement, il vous voit individuellement et il vous aime. Vous êtes précieux à ses yeux, n'en doutez jamais. Ouvrez votre cœur à son Fils Jésus-Christ, cela changera tout dans votre vie. Que Dieu vous comble toujours de ses richesses et de ses bienfaits.

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3G1 1. Adresse et salutations. Éloge de Gaius. L'ancien à Gaius le bien-aimé, que j'aime dans la vérité. Bien-aimé, je souhaite que tu prospères à tous égards et sois en bonne santé, tout comme ton âme prospère. J'ai été fort réjoui lorsque des frères sont venus et ont rendu témoignage de la vérité qui est en toi et de la manière dont tu marches dans la vérité. Je n'ai pas de plus grande joie que d'apprendre que mes enfants marchent dans la vérité. Bien-aimé, tu agis fidèlement dans tout ce que tu fais pour les frères, même pour ceux qui sont étrangers. Ils ont rendu témoignage de ton amour devant l'Église. Tu feras bien de pourvoir à leur voyage d'une manière digne de Dieu, car c'est pour le nom de Jésus-Christ qu'ils sont partis, sans rien recevoir des païens. Nous devons donc accueillir de tels hommes, afin d'être ouvriers avec eux pour la vérité. Plainte contre Diotrephe. J'ai écrit quelques mots à l'Église, mais Diotrephe, qui aime être le premier, ne nous reçoit pas. Si je viens, je rappellerai les actes qu'il commet. Il tient contre nous de méchants propos. Il ne reçoit pas les frères. Il empêche ceux qui voudraient les accueillir et les chasse de l'Église. Bien-aimé, n'imite pas le mal, mais le bien. Celui qui fait le bien est de Dieu. Celui qui fait le mal n'a point vu Dieu. Éloge de Démétrius, salutation finale. Tous rendent un bon témoignage à Démétrius, et la vérité elle-même en témoigne. Nous aussi, nous lui rendons témoignage, et tu sais que notre témoignage est vrai. J'aurai beaucoup de choses à t'écrire, mais je ne veux pas le faire avec l'encre et la plume. J'espère te voir bientôt, et nous parlerons face à face. Que la paix soit avec toi. Les amis te saluent. Salut les amis, chacun en particulier.

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La météo pour ce jeudi 21 mai, grâce à l'arrivée en force de l'anticyclone des Açores, le beau temps se généralise malgré quelques nuages dans l'extrême nord. Les températures pour ce jeudi matin, 10 degrés sur Strasbourg, 11 degrés pour Lille et Lyon, 12 à Paris, 12 également sur Brest et Cherbourg, 13 degrés pour Nice, 14 à Bastia et Bordeaux, 14 également pour Toulouse, 15 à Marseille et Biarritz. Et puis pour ce jeudi après-midi, entre 22 et 24 degrés sur une moitié nord, il fera 22 en Bretagne et en Normandie, 23 sur les Hauts-de-France, 23 degrés également dans le Grand Est, 24 sur la région parisienne et sur le centre-val de Loire. Dans la moitié sud, entre 23 et 31 degrés. 23 degrés par exemple pour la Corse, 25 sur la vallée du Rhône, entre 24 et 26 degrés le long de la Méditerranée, 29 sur l'Occitanie et jusqu'à 31 degrés dans la région de Biarritz.

Bonjour, la vidéo de militants de la flottille pour Gaza agenouillée indigne plusieurs gouvernements, dont celui d'Israël. Le ministre des Affaires au Moyen-Orient, selon une enquête de la Confédération des petites et moyennes entreprises, la moitié d'entre elles est concernée par une hausse de plus de 20% des prix du carburant, 12% des entreprises subissent une hausse de plus de 20% des coûts d'approvisionnement en matières premières. Sébastien Lecornu doit faire de nouvelles annonces cet après-midi concernant le soutien à l'activité économique à travers des dispositifs ciblés vers les secteurs les plus affectés. La France reste le pays européen le plus attractif pour les investissements directs étrangers pour la 7e année consécutive, notamment dans les domaines de la cybersécurité ou de l'intelligence artificielle, selon le baromètre du cabinet d'audit financier EY, mais le nombre de projets a baissé de 17% en un an. La décision d'annuler ou pas des concerts appartient à Patrick Bruel, estime la ministre chargée de l'égalité entre les femmes et les hommes, Aurore Berger. Hier, le maire de Paris, Emmanuel Grégoire, a appelé le chanteur, visé par plusieurs plaintes pour viol et agression sexuelle, à mettre entre parenthèses sa carrière le temps que la justice soit rendue. Nouveau camouflet juridique pour l'administration Trump, les États-Unis ont été contraints de lever hier les sanctions prises à l'encontre de Francesca Albanese, la rapporteure spéciale du Conseil des droits de l'homme des Nations Unies pour les territoires palestiniens occupés. L'experte qui n'a cessé de critiquer le traitement réservé aux Palestiniens par Israël avait été inscrite par Washington sur une liste noire internationale qui l'empêchait d'utiliser des cartes de crédit ou d'effectuer de nombreuses opérations bancaires. C'est la fin de ce flash, une très bonne journée à toutes et à tous. Bonjour, football, Aston Villa a remporté hier soir la Ligue Europa après une finale totalement maîtrisée face à Fribourg 3-0. Les Anglais de Birmingham, entraînés par Unai Emery, remportent leur premier titre continental depuis 44 ans. C'est aussi la 5e Ligue Europa pour l'ancien coach du PSG de 2016 à 2018. Foot toujours, le 29 mai prochain à l'Alliance Riviera, le club de Nice jouera à huis clos. Son barrage retour contre Saint-Etienne a annoncé hier la Ligue de football professionnel. Cette décision intervient après l'usage égé d'engins pyrotechniques, de l'envahissement de terrain et des dégradations commis par des supporters niçois après le match nul contre la Lanterne Rouge Metz dimanche dernier. Tennis, une bonne nouvelle hier soir du côté de Roland-Garros avec la folle victoire de Kyrian Jacquet au deuxième tour des qualifs. Le Français sera au rendez-vous du troisième tour après avoir battu le Bosnien Nerman Fatic au super tie-break après 2h37 de jeu. Tennis toujours, Arthur Rinderknecht prolonge l'aventure à Genève après avoir pris le meilleur sur Thiago Agustin Tirante pour son entrée en lice dans la dernière répétition avant Roland-Garros. La tête de série numéro 5 du tournoi s'est qualifié pour les quarts de finale aux dépens de Laszlo Djer et une victoire 4-6, 7-6, 6-1 en 2h49. Au tournoi d'Hombourg, maintenant Hugo Humbert s'est qualifié pour les quarts de finale après sa victoire en 3 manches sur Keren Khachanov. Le Mosellan s'est imposé 6-3, 3-6, 7-6 en 2h15. Il retrouvera le Péruvien Ignacio Bouzé, tombeur de Jakub Mancik, au prochain tour. Cyclisme, prenons le meilleur sur Henrik Maas. Dans la dernière ligne droite, Jonathan Narváez a remporté hier la 11e étape du Giro et signe par la même occasion son 3e succès sur les routes italiennes. Afonso Eulalio conserve la tête du classement général devant Jonas Vingegaard et Timen Rensman avant une 12e étape qui ne devrait pas chambouler la hiérarchie entre Imperia et Novi Ligure. Basket, l'élan Chalon peut encore rêver des playoffs. 9e à l'issue de la saison régulière, le club de Saône-et-Loire s'est rapproché du tableau final du championnat de France grâce à sa victoire face à Nancy hier soir devant son public. Un succès acquis 91-75 à l'occasion du premier match du play-in de Betclic Elite. C'est la fin de ce flash sport. Une très bonne journée à toutes et à tous.

Évangile de Jean, chapitre 1, versets 1 à 14. Au commencement, la parole existait déjà. La parole était avec Dieu, et la parole était Dieu. Au commencement, la parole était avec Dieu. Par elle, Dieu a fait toutes choses, et il n'a rien fait sans elle. En elle, il y a la vie. Et la vie est la lumière des êtres humains. La lumière brille dans la nuit, mais la nuit ne l'a pas reçue. Dieu a envoyé un homme qui s'appelait Jean. Il est venu comme témoin pour être le témoin de la lumière, afin que tous croient par lui. Il n'était pas la lumière, mais il était le témoin de la lumière. La parole est la vraie lumière. En venant dans le monde, elle éclaire tous les êtres humains. La parole était dans le monde, et Dieu a fait le monde par elle. Mais le monde ne l'a pas reconnue. La parole est venue dans son peuple, mais les gens de son peuple ne l'ont pas reçue. Pourtant, certains l'ont reçue, et ils croient en elle. À cela, la parole a donné le pouvoir de devenir enfants de Dieu. Et ils sont devenus enfants de Dieu, en naissant non par la volonté d'un homme et d'une femme, mais de Dieu. La parole est devenue un homme, et il a habité parmi nous. Nous avons vu sa gloire. Cette gloire, il la reçoit du Père. C'est la gloire du Fils unique, plein d'amour et de vérité.

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Bonjour à tous, je suis Lina Vieux-Ménil et vous êtes sur la radio RFE. Dans la rubrique Lina Care, SOS Parents, à travers ces podcasts, je souhaite m'adresser à vous, parents, et à vos enfants, pour vous encourager, vous conseiller, vous accompagner dans le domaine de la famille. J'ai été engagée pendant 25 ans en tant que responsable des enfants dans une église et je donne maintenant une formation pour les moniteurs d'école du dimanche dans leur église afin de leur transmettre les outils et les compétences nécessaires à l'épanouissement des enfants et des jeunes. Je vais parler d'un sujet sensible dans la parentalité. Mais avant tout, j'aimerais vous poser une question. Peut-on frapper les enfants? Bon, je préfère dire, peut-on les taper? Peut-on taper les enfants? Car déjà, le mot frapper est très fort. Il donne cette expression plus de violence que le mot taper. Donc, je dirais taper ou même corriger. Parce que l'objectif d'un parent n'a jamais été de faire du mal à son enfant, de le martyriser ou de le violenter, mais plutôt de l'aider à comprendre et à grandir à travers cet acte, un petit acte physique. Dans notre pays, en France, la loi interdit la violence éducative ordinaire, hein, frapper son enfant, gifler son enfant, donner une fessée à un enfant très violemment. Depuis 2019, l'éducation doit se faire sans violence physique, à cause de personnes qui ont abusé du droit de corriger son enfant. Des lois parfois très dures, je pense personnellement, sont mises en application. Malheureusement, ces lois peuvent être dangereuses, même si je suis d'accord que les enfants doivent être absolument protégés. Revenons à la parole. Vous savez, dans la parole de Dieu, la correction est mentionnée, hein, c'est ce qui est écrit et c'est ce que Dieu dit, mais elle doit toujours être accompagnée d'amour, de sagesse et de maîtrise de soi, tout simplement. L'éducation en général vise surtout à corriger son enfant, à l'enseigner et à l'aimer, pas de le blesser au point de le traumatiser, au point qu'il attrape un esprit de peur et au point même qu'on le tue, hein, comme le dit Proverbe 19-18, « Châtie ton enfant car il y a encore de l'espoir, mais ne désire point le faire mourir. » Alors la question n'est pas seulement « peut-on taper son enfant ?» mais plutôt « pourquoi corriger son enfant et comment le faire avec amour ?» Dans la Bible, la correction existe, mais elle est toujours liée à l'amour, à la sagesse et à l'enseignement. C'est exactement ce que Jésus a fait pendant ses 3 ans de mission sur terre. Hein. Il ne pouvait bien sûr pas taper les disciples, hein, c'était des adultes. Mais s'il aurait eu des raisons de le faire, même s'il aurait eu des raisons de les faire, lui, il les a repris avec sa parole. Sachez que nous ne sommes pas obligés de corriger l'enfant, bien sûr. Si vous arrivez à vous faire comprendre que votre enfant ne reproduit pas les choses qu'il conduirait à recevoir une correction, et si vous reprenez l'enfant sans passer par la case « taper », je vous dis bravo et continuez comme cela. Chacun fait comme il veut, du moment qu'il le fait avec amour et que cela porte de bons fruits. Je vais vous partager quand même 3 points sur la correction pour ceux qui en auront besoin. Premier point, expliquer avant de corriger. Un enfant a besoin de comprendre ce qu'il a fait de mal. Parfois, l'enfant ne peut pas se rendre compte de ce qu'il a fait. Du coup, il ne comprend pas pourquoi il reçoit une fessée d'un coup comme cela. Donc, j'encourage à lui expliquer. On prend le temps de lui parler, de lui dire pourquoi ce comportement n'est pas bon et quelles sont les conséquences s'il recommence. La correction doit être un moment, je dirais, d'apprentissage, pas un moment de peur. La Bible dit dans Éphésiens 6, verset 4, « Père, n'héritez pas vos enfants, mais élevez-les en les corrigeant et en les instruisant selon le Seigneur. » Selon, je dirais, le Seigneur veut dire avec amour, avec une bonne communication. Deuxième point, ne jamais corriger dans la colère. Quand nous sommes très en colère, il vaut mieux prendre un moment pour se calmer, hein, parce que la colère peut nous faire agir très fort, très durement, et cela peut blesser le cœur, le corps même de l'enfant. La Bible dit dans Proverbe 15:1, une réponse douce calme la fureur. Troisième point, restaurer la relation après la correction. Après une punition, hein, une correction, il est important de parler avec l'enfant, de lui rappeler qu'on l'aime. Si un parent s'est emporté, a été trop dur, il est aussi très beau de savoir qu'il faut apprendre à dire tout simplement pardon. Cela apprend l'enfant l'humilité et le pardon.
pardon. Dire, j'avais fait un podcast sur ça, où je disais, parents, pardonnez à vos enfants. Et il n'y a rien de plus simple de le dire de tout son cœur, hein, bien sûr, et de le faire, car cela vous fait du bien et ça fait du bien aussi aux enfants. La Bible dit dans Colossiens 3, 21, « Père, n'irritez pas vos enfants de peur qu'ils ne se découragent. » J'aimerais partager le témoignage personnel de l'un de mes beaux-frères, Jean-Marc. Un jour, l'un de ses fils n'arrêtait pas de désobéir à sa maman pendant toute la journée. Sa mère, ma sœur, excédée, lui dit qu'elle en parlerait à son papa le soir. L'enfant répondit « Non, maman, non, s'il te plaît, non. » Mais bien sûr, sans s'arrêter d'embêter sa maman et de désobéir. Il pensait que ma sœur ne dirait rien à son papa le soir. Lorsque son père entra du travail, le soir, fatigué, ma sœur lui expliqua que l'enfant n'avait pas arrêté de désobéir et de faire des bêtises toute la journée. Mon beau-frère appela alors son fils et lui dit « Bonjour mon fils, tu vas bien ? Maman m'a dit que tu as été très désobéissant aujourd'hui. Je vais d'abord aller me rafraîchir et me changer, puis je te parlerai de ce que maman m'a raconté te concernant et je devrais te corriger. » Lorsqu'il finit de se rafraîchir et de discuter avec son épouse de tout et de rien, il appela son fils. Il lui rappela les règles de la maison, il expliquait qu'il devait le corriger comme promis pour ne plus qu'il recommence. Après l'avoir corrigé, tape sur les fesses, il prit son fils dans les bras et lui dit de ne plus recommencer, tout en lui rappelant qu'il l'aimait et pourquoi il l'avait corrigé. Peut-être que cette situation peut sembler dure, mais elle était juste. Le père aurait pu immédiatement taper son enfant, fatigué, excédé par sa colère, par cette longue journée de travail. Mais non, il a pris le temps, il a sûrement laissé retomber la pression de la journée. Et lorsqu'il s'est senti prêt, calme, il a agi avec sagesse et avec amour. À l'époque, j'avais bien aimé l'attitude de mon beau-frère et de ma sœur. Il faut dire que le papa tapait très rarement. Lorsqu'il le faisait, c'était toujours accompagné d'expressions et surtout d'explications. Quand on regarde la vie de Jésus, on voit qu'il aimait profondément les enfants. Il les accueillait, il les bénissait, il disait même « Laissez venir à moi les petits-enfants ». Jésus nous montre que l'enfant doit être protégé, aimé et surtout guidé. Jésus est celui qui guidera aussi vos enfants. Alors parents, souvenez-vous, corriger un enfant, ce n'est pas le blesser, c'est l'accompagner pour qu'il devienne une belle personne, à condition de ne pas abuser dans la façon de taper ou de corriger son enfant. Et surtout, n'oubliez jamais, aucun parent n'est parfait. Cependant, ne soyez pas des parents trop durs ou violents avec vos enfants de façon quotidienne. Chaque coup violent laisse une trace dans le cœur et peut avoir des très mauvaises conséquences. Si un parent a été trop dur avec son enfant, je vous encourage à regarder votre enfant dans les yeux et observer son visage. Vous savez, le visage et le regard des enfants parlent souvent et ce qu'on y voit peut vraiment faire mal au cœur. Il est important de demander pardon si vous l'avez blessé. Car l'humilité, comme je le dis toujours, et le pardon font aussi partie de l'éducation familiale. Merci de votre écoute. C'était Dina Vieux-Minil sur la radio RFE dans la rubrique Dina Care, SOS Parents. Des podcasts pour vous encourager, pour vous conseiller et vous bénir dans le domaine de la famille et des enfants. Je vous dis au revoir et à la prochaine.

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Nous avons déjà parlé de la pandémie de coronavirus qui a commencé de frapper le monde entier en 2019 et qui a provoqué des dégâts humains, sociaux, économiques considérables. Une situation exceptionnelle que l'humanité n'a jamais connue. Nous nous posions la question de savoir comment les hommes et les dirigeants des nations réagissaient à cette catastrophe mondiale, se demandant si enfin ils chercheraient la face de Dieu. Malheureusement, nous avons puisé la réponse dans le livre du prophète Amos qui dit « Malgré cela, ils ne reviennent pas à l'Éternel ». À ce constat, les esprits grincheux répondent par deux réflexions. La première, comment pourraient-ils se tourner vers Dieu alors que deux tiers de l'humanité est agnostique, laïque, idolâtre et ignorante? Cette réflexion est tout à fait fausse. Depuis plus de 3 siècles, des femmes et des hommes parcourent la planète entière pour annoncer l'évangile de Jésus-Christ. Des milliards de Bibles ou parties de Bibles sont distribuées dans le monde. Des millions de messages bibliques, audio et vidéo sont diffusés sur toute la planète. Le monde entier connaît le christianisme, ne serait-ce qu'au travers des pays qui le représentent, même imparfaitement. Des organisations religieuses et humanitaires chrétiennes œuvrent dans tous les pays. Le monde n'a aucune excuse. Il n'y a pas pire sourd et aveugle que celui qui ne veut pas entendre ni voir. Pire que ça, on constate que depuis la crise du Covid-19, les bancs des églises ont du mal à se remplir. Les cœurs se sont endurcis. La pandémie agit comme un révélateur. Dans cette situation, les chrétiens ont une responsabilité. Devant cette peste envoyée par l'Éternel, a-t-on constaté dans les églises des mouvements d'humiliation, de repentance, de prière afin de freiner la propagation du virus? Y a-t-il eu des mobilisations de prière nationales, voire internationales? À l'heure d'Internet, code plus facile? Rien. Seulement quelques initiatives locales qui concernent en réalité bien peu de monde. D'autres, tout aussi grincheux, réagissent à ces propos en disant « Vous en faites tout un plat de cette épidémie. Or, si on regarde les chiffres, elle n'est pas si grave que ça. Le nombre de morts est bien faible par rapport aux pestes du Moyen Âge. Et puis, la science et la médecine trouvent des remèdes et des vaccins. L'humanité s'en sortira comme elle a su dépasser toutes les crises. » Avoir de telles réflexions, c'est mépriser la grâce de Dieu qui ne souhaite pas la mort du pécheur, mais qui souhaite plutôt qu'il se repente et se convertisse. Tout ce qui touche l'humanité est permis par Dieu dans un seul but, que les hommes se tournent vers lui, enfin, et qu'il les sauve. Par la Covid-19, il a voulu prévenir et rappeler aux hommes que s'il le veut, tout peut basculer en quelques secondes. Et si l'humanité s'est sortie de toutes ces crises au cours des siècles, et il y en a eu de nombreuses, c'est uniquement par la grâce et la miséricorde de Dieu. Malgré cela, les hommes ne reviennent pas à l'Éternel, les cœurs sont endurcis, et comme le dit Jésus, ils ne sont plus capables d'entendre la vérité. Cette chronique vous a été proposée par Bruno Oldani et Jacques Cudeville.

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0: Le Sermon sur la montagne est un recueil des enseignements de Jésus. Nous sommes dans la partie du sermon où Jésus explique comment la justice ou droiture, soit les bonnes relations avec les autres, est liée à la Torah.
1: Jésus prend ses écritures, la Torah et les prophètes, très au sérieux. C'est donc sérieusement qu'il dit ceci.
0: « Ne croyez pas que je sois venu abolir la Torah ou les prophètes. Je ne suis pas venu les abolir, mais pour leur donner leur plein sens. »
1: Cette expression « Torah et prophète » fait référence à la Bible de Jésus, la Bible hébraïque. Ces écritures relatent l'histoire de Dieu appelant toute l'humanité à s'associer à lui pour diriger le monde de manière à instaurer la justice et la paix. Et elle souligne comment il a appelé une nation, Israël, à ouvrir la voie dans l'espoir de renouveler le monde entier et d'unir le ciel et la terre.
0: C'est vraiment élevé comme attente. Quelqu'un peut-il vraiment y arriver?
1: Eh bien, c'est ce que Jésus déclare faire. Dans ses enseignements, il renouvelle le partenariat d'Israël avec Dieu pour qu'eux aussi puissent inviter tous les autres à prendre part aux bonnes œuvres de réunification du ciel et de la terre et mener ainsi l'histoire biblique à son aboutissement. C'est un élément clé de ce qu'il sous-entend en disant qu'il est venu donner à la Torah et aux prophètes leur plein sens.
0: D'accord, mais pourquoi les gens iraient croire que Jésus voulait abolir la Torah et les prophètes?
1: Eh bien, les principaux experts bibliques d'Israël de l'époque, appelés scribes et pharisiens, étaient parfois en désaccord avec le point de vue de Jésus sur les instructions de Dieu dans la Torah, comme les commandements sur le sabbat ou la pureté rituelle. Ils accusaient Jésus de ne pas respecter la parole de Dieu telle que rédigée dans la Torah et les prophètes. Jésus confronte donc leur scepticisme en ces termes.
0: « En vérité, je vous le dis, avant que le ciel et la terre ne passent, pas un seul point ni trait de la Torah ne passera jusqu'à ce que tout se réalise. » D'accord, ça veut dire quoi, le ciel et la terre qui passent?
1: Oui. Jésus reprend cette phrase de la première ligne de la Torah. « Au commencement, Dieu créa le ciel et la terre. » Tu te rappelles comment Dieu les a créés?
0: Ouais, Dieu les crée en prononçant sa parole.
1: Exact. Et même si le ciel et la terre existent depuis bien longtemps, ils évoluent et changent au fil des âges. Mais la parole de Dieu qui a fait apparaître le ciel et la terre est hors du temps. Tout comme Dieu lui-même, son dessein et sa parole révélés dans la Torah demeurent éternellement.
0: En revanche, le ciel et la terre passeront. On parle de la fin du monde là, non?
1: C'est plutôt un nouveau départ. Les prophètes d'Israël ont parlé d'un temps où toute la création passera par une épreuve, une sorte de transformation dont elle ressortira renouvelée pour devenir une création empreinte d'ordre et de beauté. Et tout ça est insinué dans cette expression équivalente « jusqu'à ce que tout se réalise ».
0: D'accord. Ainsi, avant la nouvelle création, pas un seul point ni trait ne disparaîtra de la Torah. C'est quoi les points et les traits?
1: Eh bien, le mot d'origine pour point est iota, et celui du trait est keraya. Ils traduisent les moindres traits de plume formant les variations entre les différentes lettres hébraïques dans leur processus d'écriture. Ainsi, même les détails les plus infimes de la Torah sont importants. Ils expriment la sagesse de Dieu. Pour Jésus, l'ensemble de la Torah et des prophètes, y compris les commandements de Dieu à Israël, révèle la sagesse de Dieu servant de guide dans la vie de son peuple à travers les âges. Jésus prend très à cœur les commandements contenus dans les Écritures hébraïques, il dit donc.
0: C'est pourquoi, celui qui rejettera l'un de ses plus petits commandements et qui enseignera aux hommes à faire de même sera déclaré le plus petit dans le royaume des cieux. Mais celui qui les observera et les enseignera, celui-là sera déclaré grand dans le royaume des cieux.
1: Le mot grec originel pour « rejeter » est lourd. Il rebondit sur son affirmation précédente selon laquelle il n'est pas venu pour « katalour », c'est-à-dire pour abolir la Torah et les prophètes. Abolir la Torah, c'est rejeter ces commandements qu'on croit inutiles ou obsolètes.
0: Et ceux qui abolissent la Torah sont les plus petits dans le royaume des cieux.
1: Exact. Pour rappel, le royaume des cieux est le domaine céleste de Dieu caractérisé par les relations saines, la vie et la bonté. Et Jésus a déclaré que cette réalité céleste s'implantait sur terre à travers lui, alors qu'il initiait des communautés vivantes par la sagesse de Dieu de manière nouvelle et créative.
0: Ok, je pense avoir compris. Mais ça veut dire quoi cette divergence de statut chez les personnes, les plus petits ou plus grands dans le royaume? Y a-t-il une sorte de hiérarchie?
1: Jésus bouleverse l'ordre social de son époque. Les scribes et les pharisiens se considéraient comme les plus grands, ayant le rang le plus élevé dans leur culture. Et ils considéraient ceux qui ne suivaient pas les enseignements de la Torah comme les moindres. Mais Jésus dit, surprise, le royaume de Dieu est en train de tout inverser, de sorte que les derniers soient les premiers et que les premiers soient les derniers.
0: Jésus pense donc qu'il existe une voie bien meilleure que celle des scribes et des pharisiens.
1: Oui, et c'est ainsi qu'il termine cette section.
0: Je vous le dis en effet, si votre aptitude à faire ce qui est juste ne surpasse pas celle des scribes et des pharisiens, vous n'entrerez pas dans le royaume des cieux.
1: L'expression « faire ce qui est juste » est généralement traduite par « justice » ou « droiture ». C'est le mot grec « dikaiosune » qui signifie « faire ce qui est juste ou droit avec Dieu et avec les autres ». Et si on demandait à n'importe quel Israélite de l'époque de Jésus quelles étaient les personnes les plus justes, il aurait désigné les scribes et les pharisiens.
0: Parce qu'ils se souciaient avant tout de faire ce qui est juste.
1: Oui, mais Jésus affirme que la Torah et les prophètes mettent l'accent sur un changement de comportement encore plus radical et qui est ancré dans la transformation du cœur. Les Écritures devraient nous façonner à une éthique du royaume de Dieu qui est caractérisée par davantage de générosité, de justice et de miséricorde que nous pourrions jamais imaginer.
0: D'accord, mais comment peut-on prendre les commandements de Dieu plus à cœur que les scribes et les pharisiens? Comment ça se traduit dans les faits?
1: Eh bien, dans la suite du sermon sur la montagne, Jésus donne 6 études de cas et pour chacune d'elles, il décrit comment les scribes et les pharisiens ont interprété un commandement de la Torah. Il révèle ensuite la norme supérieure des bonnes relations qui a toujours été au cœur de la Torah et des prophètes.
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Bonjour et bienvenue dans les prières d'une mère, je suis Mylène. Merci d'être avec moi dans cette émission dédiée aux mamans. C'est un temps que je prends avec les mamans, celles qui veulent écouter et recevoir le message que j'ai à leur apporter chaque semaine. Et durant ce temps, nous parlons de notre rôle de maman, des situations difficiles que nous pouvons rencontrer et d'autres choses qu'une maman peut affronter tous les jours. Et surtout, comme le titre de cette émission le dit, je vous encourage toujours à prier pour vos enfants, à ne jamais les lâcher dans la prière. Maman, qui mieux que toi peut prier pour son enfant. Et aujourd'hui, j'aimerais vous parler d'un nouveau sujet, d'un nouveau thème pour cette semaine, parce que cette émission est en rediffusion. J'aimerais vous parler d'une mère dangereuse. C'est le titre de mon émission aujourd'hui. Quand je parle d'une mère dangereuse, je ne parle pas d'une femme forte, d'une maman guerrière, mais je parle plutôt d'une femme qui apporte le danger et le chaos dans son foyer. Vous savez, la Bible ne nous montre pas toujours des familles parfaites, mais surtout des réalités humaines et des familles dysfonctionnelles. Même les erreurs des mères dans les Écritures deviennent des avertissements et des enseignements que nous devons recevoir. Dieu appelle chaque maman à veiller spirituellement sur ses enfants, à prier pour eux, à les aimer avec justice et à les conduire dans les voies du Seigneur. Le thème que je vais partager aujourd'hui est un thème important, et bien sûr c'est un petit volet de ce thème d'une maman dangereuse, parce qu'il y a tellement de choses à dire. Mais moi j'ai choisi de vous apporter trois exemples de la Bible de mamans qui, à cause de leur manque de sagesse, à cause de leurs mauvais choix, ont apporté du chaos dans la vie de leur enfant. Vous savez, Dieu nous donne la responsabilité de notre foyer. Lorsque vous lisez les Proverbes parlent clairement du rôle d'une mère, le rôle d'une maman, ce qu'elle doit faire ou ne doit pas faire. La Bible dit que la femme sage bâtit sa maison, mais la femme insensée la renverse de ses propres mains. Et parfois, nous voulons blâmer le Seigneur, nous voulons crier à Dieu pour des choses que nous avons décidé de faire. Alors, en toute situation, dans notre foyer et surtout vis-à-vis de nos enfants, Dieu nous appelle à la sagesse, au discernement. Dieu nous appelle toujours à manifester ses œuvres, à manifester son cœur, de façon à laisser une bonne influence et un bon témoignage dans la vie de nos enfants. Vous savez, aujourd'hui, il y a des mères qui sont des mères vraiment dangereuses, qui ne prêtent pas attention à leurs enfants, qui les laissent sortir n'importe où, à n'importe quelle heure et avec n'importe qui. Ou des mamans qui influencent leur enfant de façon dramatique, qui les poussent à faire le mal, qui les poussent dans une voie qui n'est pas une voie d'intégrité, qui n'est pas une voie qui plaît à Dieu. Et parfois aussi, même des femmes qui se disent chrétiennes et qui vont à l'église peuvent être des mamans, des mères dangereuses dans leur foyer parce qu'elles, par exemple, se remarient ou décident de refaire leur vie avec un type qui va tourner autour de leurs enfants, qui va les influencer et peut-être même faire des choses impensables. Au lieu de protéger leurs enfants, elles donnent le privilège à l'homme qu'elles accueillent dans leur vie, alors que Dieu, bien entendu, veut les restaurer et donner le bonheur à ses mamans d'être à nouveau épouse et d'avoir un foyer. Mais lorsque vous êtes une maman célibataire, votre priorité, à mon sens, est véritablement d'éduquer vos enfants, de les protéger. Après, ça ne veut pas dire que Dieu n'amènera pas quelqu'un dans votre vie. Je crois que Dieu le fera, il est capable de le faire. Il est le Dieu de la famille. Mais il le fera en son temps et il n'amènera jamais quelqu'un qui va faire chavirer votre foyer. Ça, c'est une parole de sagesse que je vous donne. La première personne dont j'aimerais parler dans la Bible, dans Genèse 27, 5 à 10, c'est Rebecca. Rebecca aimait particulièrement son fils Jacob, tandis qu'Isaac, lui, préférait Ésaü. Cette préférence a été sujet de tensions, de manipulations profondes au sein de la famille et même de divisions. Dans Genèse 27, 5 à 10, Rebecca pousse Jacob à tromper son père pour obtenir la bénédiction et la destinée d'Ésaü. Vous savez, ce droit d'aînesse qu'Ésaü a vendu à son frère. Et lorsqu'il était temps de donner la bénédiction, eh bien Rebecca a influencer son fils Jacob à se déguiser et à aller voler la bénédiction. Une mère peut parfois, sans le vouloir, favoriser un enfant au détriment d'un autre. C'est vrai que Rebecca aimait Jacob plus qu'Ésaü. Rebecca a donné des conseils à Jacob plus qu'Ésaü. Et à deux reprises, elle a conseillé Jacob et elle l'a dirigé dans des directives qui n'étaient pas bonnes. Et lorsqu'on voit la vie entre Isaac et Jacob, il y a eu vraiment des tensions, il y a eu des blessures, il y a eu des pleurs, il y a eu des cris. Mais ce qu'il ne faut pas oublier, c'est que Rebecca, une mère,
était vraiment à l'origine de ce déchirement entre ses deux frères, parce que la maman a poussé son fils favori à aller prendre la bénédiction de son frère. Là, il est question d'une mère qui fait du favoritisme, d'une mère qui va donner plus de favoritisme à l'autre et qui va faire équipe avec son enfant favori contre son père, contre son mari, contre un autre enfant, et il va y avoir de la division. En tant que maman, Dieu ne nous appelle pas à faire du favoritisme. Dieu nous appelle à aimer nos enfants de façon égale. Alors peut-être que dans notre cœur, un enfant va nous rendre plus fiers qu'un autre, un enfant va avoir de meilleurs résultats qu'un autre, un enfant va être plus gentil qu'un autre, mais nous devons les aimer, manifester notre amour de façon égale. Le favoritisme est un péché que la Bible condamne. Il est clair que dans le Nouveau Testament, la Bible parle du favoritisme. Dieu ne fait pas de favoritisme sur notre vie. Et en tant que maman, on ne doit pas, dans ce cas, suivre l'exemple de Rebecca et faire du favoritisme entre nos enfants. Faire en sorte à ce que l'un aille bien, s'occuper de la destinée de l'un, pourvoir aux besoins de l'un et mettre l'autre de côté. Vous savez, cela brise le cœur de Dieu. Parfois, il y a des familles dans lesquelles les mères élèvent un enfant, que ce soit une fille, un garçon, un aîné ou un petit dernier, et l'autre ou les autres sont vraiment mis au banc des oubliés. Ils sont parfois même méprisés, ils sont comparés, ils sont blessés. Depuis leur plus tendre enfance jusqu'à l'âge adulte, il y a comme un rejet qui se met en place de la part de la maman parce qu'elle a décidé tout simplement de faire du favoritisme, parce que son cœur n'est pas droit et parce que son cœur n'est pas juste. Et si vous êtes une maman et vous êtes comme Rebecca, vous avez fait ou vous faites du favoritisme au point de diviser votre famille, de blesser vos enfants, je vous demande vraiment au nom de Jésus de réviser votre cœur et de demander pardon non seulement à vos enfants mais aussi à Dieu et de faire réparation parce que le favoritisme est un péché devant Dieu. Ensuite, deuxièmement, j'aimerais parler de la mère des fils de Zébédée qui avait une ambition mal placée. La mère de Jacques et de Jean voulait une position d'honneur pour ses fils dans le royaume de Dieu. On voit ça dans Matthieu 20, 20 à 21. Il est dit « Or, la mère des fils de Zébédée s'approcha de Jésus avec ses fils et lui dit « Ordonne à mes deux fils que voici soient assis dans ton royaume, l'un à ta droite, l'un à ta gauche. » Vous savez, certaines mères peuvent pousser leurs enfants vers l'orgueil, vers la comparaison, vers l'ambition charnelle, au lieu de chercher avant tout la volonté de Dieu pour leur vie. Alors c'est vrai que ce verset, cette scène est un peu particulière parce que on voit d'un sens la mère des fils de Zébédée les pousser de l'avant dans le ministère, dans la gloire de Dieu, etc. Et on voit d'un autre côté les disciples qui ne sont pas contents. La Bible dit clairement qu'ils n'étaient pas contents de la requête de la mère des fils de Zébédée. Et dans un autre sens, je salue un petit peu cette maman parce que elle a demandé à ce que ses fils, l'un à la droite et l'autre à la gauche de Christ, qu'ils soient positionnés à cette position dans le royaume de Dieu. Donc c'était une mère qui avait une vision éternelle et spirituelle. Et c'est vrai que quelque part, c'est quelque chose d'important en tant que maman d'avoir une vision spirituelle, de croire que si Dieu nous a sauvés, nous mamans, que Dieu devra aussi sauver nos enfants, de faire tout ce qu'il y a en notre pouvoir pour qu'ils aillent à l'église, pour qu'ils reçoivent la parole de Dieu, pour qu'ils soient sauvés, qu'on puisse un jour retrouver toute la famille au ciel, et c'est une démarche honorable. Mais en même temps, je pense que cette maman avait une ambition qui n'était pas bonne parce qu'elle a créé un peu des temps et des dissensions parmi les disciples. La Bible dit clairement que les autres disciples n'étaient pas contents de voir que la mère des fils de Zébédée les poussait de l'avant. Vous savez, c'est une maman qui veut que ses enfants ou son fils ou sa fille soient la première dans le ministère, soit le bras droit du pasteur, soit chef de chœur de louange, dirige, prêche à la réunion des jeunes et soit mis de l'avant, etc. Et cette maman avait un petit peu cette ambition au détriment des autres. Elle n'a pas pensé à un moment, eh bien, ils sont 12, Christ qui est le grand faiseur de miracles, qui est le Dieu qui sauve, qui guérit, qui connaît toutes choses, le Fils de Dieu décidera qui sera à sa droite et à sa gauche. D'ailleurs, Jésus a clairement répondu à cette requête, il a dit que cela n'était pas en son pouvoir. Mais une chose est sûre, c'est que la mère des fils de Zébédée a véritablement eu une ambition pour ses fils. Et c'est bien d'être ambitieux pour nos enfants, mais nous ne devons pas que cette ambition ne doit pas causer des problèmes autour de nous. Cette ambition ne doit pas faire ressentir que les autres sont moindres ou pousser notre enfant dans une voie pour qu'il soit au-dessus des autres. Parce que, après tout, les fils de Zébédée, alors je ne sais pas quelle conversation ils ont eu à la maison, mais je ne vois pas dans la Bible qu'ils demandent quoi que ce soit. Alors peut-être qu'ils ont eu avant un discours en famille en disant « va demander à Jésus, maman, etc. » Mais je n'ai pas l'impression qu'ils se battaient pour une position. Mais leur mère
a vraiment voulu les mettre de l'avant. Et je crois qu'il nous faut être sages. Que si nous voulons que nos enfants servent Dieu, qu'ils soient les meilleurs élèves, qu'ils soient vraiment au-delà de la société, qu'ils aient la plus belle voiture du quartier, le mariage le plus prospère, nous devons mettre nos genoux à terre. Ce genre de résultat vient par la prière et non pas en poussant, en faisant des coudes, parce que Dieu élève qui il veut et il abaisse qui il veut. Et en tant que maman, nous devons comprendre que la réussite de nos enfants passe par la prière, que vraiment la spiritualité, la prospérité, l'élévation de nos enfants passe par la prière. Et non pas alors que nous allons jouer des coudes, et non pas alors que nous allons renverser ou offenser les autres parce que nous avons une ambition mal placée. Ça, c'était le deuxième exemple de mamans qui parfois peuvent être maladroites et causer des problèmes dans la vie de leur enfant à cause d'une ambition. Elles poussent leur enfant à devenir quelqu'un que certainement eux n'ont pas eu envie de devenir, ou elles poussent leur enfant à faire des choses qu'eux-mêmes n'avaient pas dans le cœur. La troisième et dernière personne dont j'aimerais vous parler, c'est Athalie. Vous savez, Athalie était la fille de Jézabel. C'était une mère perverse et destructrice. Et il y a beaucoup de mamans perverses et destructrices. Et je n'espère qu'il n'y en a pas dans l'église. Même si je sais qu'il y en a, des femmes qui ont le cœur dur, qui ont une pierre à la place du cœur, qui n'hésitent pas un instant à entraîner leurs enfants dans le mal, qui leur inculquent une éducation désastreuse, pervers, rempli d'idolâtrie, de méchanceté. Athalie était la fille de Jézabel et véritablement son cœur était encore plus noir que le cœur de sa mère. Jézabel était l'un des exemples les plus sombres d'une influence maternelle négative dans la Bible. Elle a encouragé l'idolâtrie, la corruption spirituelle dans le royaume de Dieu. On voit dans 2 Chroniques 22, 3, il est dit « Sa mère lui donna des conseils impies. » Elle faisait bâtir des idoles, elle avait vraiment des idoles obscènes, elle avait vraiment des conseils désastreux à donner à son fils. Il est dit dans 2 Rois 11, 1, « Après la mort de son fils Athalie, tenta même de faire mourir toute la descendance royale. » C'est une femme qui n'avait aucun attachement à la famille, n'avait pas les entrailles ni le cœur d'une mère. C'est une personne égoïste, perverse et dangereuse. Et vous savez, ce genre d'esprit, malheureusement, est un héritage. Parce qu'Athalie est la fille de Jézabel. Et tout ce que Jézabel a su donner à sa fille, c'est un cœur méchant et pervers. Et parfois, on ne se rend pas compte, lorsque l'on fait le mal, lorsqu'on appartient à Jésus-Christ et qu'on décide d'engendrer le mal, de créer des problèmes, d'être toujours au centre d'histoire, de faire des choses qui ne sont pas à la gloire de Dieu, de mentir, de voler, de causer des divisions, nous ne réalisons pas que nous posons un héritage devant nos enfants. Nous leur donnons le plus piètre exemple de vie en Christ. Vous savez, ce qu'ils verront de vous, c'est ce qu'ils croiront aussi par rapport à Dieu, par rapport à son royaume. Et malheureusement, cette femme donnait des conseils impie à ses enfants. Elle était vraiment idolâtre, méchante et perverse. Elle n'avait pas le sens de la famille. Elle pouvait sacrifier sa famille sur l'autel de l'orgueil, sur l'autel de l'arrogance. C'était l'un des pires exemples de la Bible et c'est vrai qu'aujourd'hui, tout le monde connaît le nom Jézabel, mais très peu parle d'Athalie qui était vraiment une femme destructrice. Et vous savez, malheureusement, comme je le disais tout à l'heure, des Athalies, il y en a plein dans ce monde. Vous avez des mamans qui livrent leurs enfants à Moloch, qui laissent leurs petits-enfants partir avec des étrangers. Certaines vendent leurs enfants, façon de parler, pour un sac à main, pour de l'argent. Elles envoient leurs enfants voler. Elles savent que les enfants trafiquent avec la drogue. Tant qu'elles touchent l'argent, le reste n'est pas grave. Il y a des mamans dangereuses qui malheureusement sèment des mauvaises graines dans la vie de leurs enfants. Et vous savez, cette semence amènera leur famille en enfer. À moins que Dieu intervienne dans la vie de ses enfants de façon surnaturelle, et Dieu peut le faire. Parfois, dans la Bible, vous avez des exemples où les parents ont été impies. Pourtant, les enfants ont été vraiment consacrés à Dieu. Et parfois, comme Élie, nous voyons des parents qui sont pieux avec des enfants qui ne le sont pas. Ça veut dire que Dieu fait aussi, il est capable, dans une situation comme Athalie, de changer le cœur de ses enfants et même de lui donner des enfants dont le cœur est tourné vers Dieu. Et malheureusement, dans ce cas, ce n'était pas du tout le cas. Mais ce que je veux dire par là, c'est même lorsque vous avez des mères et des parents impies, Dieu peut donner des enfants pieux. Mais malheureusement, il y a dans ce monde des mamans qui font des enfants, qui les abandonnent, qui les négligent, qui les méprisent. Beaucoup de mamans les battent, ne s'occupent pas d'eux, des enfants comme elles devraient s'occuper. En fait, elles détruisent leur vie, elles détruisent leur foyer. Et malheureusement, le fruit n'est jamais bon pour ces mamans. Et ça, c'est le pire exemple que l'on peut suivre, que l'on peut voir dans la Bible. L'exemple d'Athalie, déjà a commencé par Jézabel, qui a créé Athalie, qui lui a montré cet exemple de destruction. Et Athalie a envoyé, a transféré cet exemple de destruction sur ses
enfants. Ces trois exemples, et bien sûr dans la Bible il y en a beaucoup d'autres, il y a plein d'exemples, il y a aussi des exemples de mamans extraordinaires, de mamans parfaites, des modèles à suivre, mais la Bible veut que nous les mamans, non seulement nous soyons des sentinelles dans notre foyer, que nous ayons le discernement spirituel, que nous ayons des temps de prière pour nos enfants, votre temps de prière vous appartient, je n'ai pas à vous imposer une heure ou un temps. Mais il faut avoir des temps de prière pour nos enfants, mais que nous soyons aussi un exemple dans notre foyer, que nous ne soyons pas comme cette femme insensée qui a renversé sa maison de ses propres mains, mais que nous soyons comme la femme sage qui a bâti sa maison. Donc j'aimerais vous laisser dans les prières d'une mère avec cette prière et cette pensée de ces trois mamans d'une mère dangereuse. Est-ce que je suis une mère dangereuse ? Est-ce qu'arrivé un moment dans ma vie, j'ai dit et j'ai fait des choses qui ont nui à mes enfants, qui ont nui à ma famille, qui ont apporté des blessures, de la division ? Est-ce que j'ai menti, j'ai volé ? Est-ce que j'ai été violente, méprisante ? Injuste envers mes enfants et envers ma famille, au point qu'aujourd'hui je réalise que j'ai fait des erreurs. Si c'est le cas, il n'est jamais trop tard pour se repentir. Premièrement devant Dieu et ensuite devant auprès de nos enfants. Donc Seigneur, j'aimerais t'amener ces mamans qui parfois passent par des temps difficiles. Je sais que ce n'est pas toujours évident, surtout les mamans qui sont des mamans célibataires, qui élèvent des enfants seules, qui portent tout à bout de bras. Je te demande de leur donner ta grâce, de leur donner ta paix et ta sagesse. Ne les laisse pas partir dans la colère ou dans une quelconque violence ou punition envers leurs enfants lorsqu'elles sont frustrées, lorsqu'elles sont fatiguées. Mais dépose ta grâce, dépose ta force et ton amour dans leur cœur. Je prie que ta main soit étendue, que ta sagesse soit sur leur vie, qu'elles ne soient pas comme Athalie, Rebecca ou comme la mère des fils de Zébédée, qu'elles aient vraiment non pas du favoritisme, non pas vraiment de l'ambition mal placée ou de la perversion, mais qu'elles aient de la sagesse, de l'amour et aussi de la fermeté pour éduquer leurs enfants dans les voies de Dieu. Je te demande de les bénir, de les fortifier, de les aider toute cette semaine à traverser les situations les plus difficiles, à pourvoir à leurs besoins et surtout de mettre sur eux un manteau de prière, un manteau d'intercession de façon à ce qu'elles fassent la différence dans la vie de leurs enfants. Je te remercie, Père, dans le nom de Jésus. Amen.

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Bonjour et bienvenue sur la radio RFE, je suis Mylène et j'espère que vous allez bien. Bienvenue dans mon émission Lumière sur les Écritures, consacrée aujourd'hui et comme toutes les semaines à la parole de Dieu. Aujourd'hui, nous allons découvrir comment la Bible annonce Jésus-Christ au travers des personnages de l'Ancien Testament. Vous savez que Jésus n'est pas paru uniquement dans le Nouveau Testament, mais depuis Adam, Jésus-Christ est révélé et nous allons voir les personnages qui le révèlent, leur vie, leur histoire. Ces figures prophétiques trouvent leur accomplissement parfait dans la personne de Jésus-Christ, le seul chemin vers le Père. Donc nous allons voir ensemble ces personnages qui ont caractérisé Jésus-Christ, qui bien sûr eux-mêmes n'ont pas parlé de Jésus-Christ, mais leur vie est un exemple, une prophétie par rapport à la venue de Jésus. Nous savons que ce soit de l'Ancien ou du Nouveau Testament, Jésus est partout présent dans la Bible. Même dès le fondement de ce monde, le fondement de la terre, la Bible parle lorsqu'il est dit « faisons l'homme à notre image » et je crois qu'il s'agissait de Jésus-Christ et du Père et du Fils et du Saint-Esprit, bien entendu. Jésus est présent dès le départ. Jésus n'apparaît pas uniquement dès l'évangile de Matthieu et puis jusqu'à l'évangile de Marc, de Luc, Jean. Non, Jésus est partout. Et c'est important de connaître ces faits parce qu'en fait, il est vraiment le centre de notre salut. Sans Jésus-Christ, nous n'avons pas de vie. Bien sûr que nous pouvons avoir de l'admiration pour certains serviteurs de Dieu, nous pouvons avoir de l'admiration pour les personnages de la Bible, être passionnés par l'Ancien Testament, le Nouveau Testament, Paul. Mais toutes ces personnes ont été mises en place pour présenter et représenter Jésus-Christ. N'oubliez jamais que dans la Bible et dans notre histoire chrétienne, Jésus-Christ est le fondement, il est la pierre angulaire, il est l'élément central et le plus important dans la Bible. C'est pour cela que tous ces personnages, ils ne le savaient pas, mais leur histoire est parallèle à la vie de Christ et représente Jésus-Christ. Et Dieu nous parle tout au long de la Bible, de la Genèse à l'Apocalypse, nous montrons que le Fils est présent constamment. Donc aujourd'hui, j'avais vraiment envie de vous parler de ces personnages forcément qui sont dans l'Ancien Testament, parce que dans le Nouveau Testament, Christ est présent, donc en tout cas dans les évangiles, il est présent dans son histoire, physiquement, parmi le peuple. Après, Paul parle de Jésus et puis tous les épîtres aussi tournent autour de Christ. Mais nous allons voir surtout l'Ancien Testament, les parallèles, les gens qui ont vécu, que Dieu a mis en place, les histoires, les familles, qui pointe directement vers Jésus-Christ. Le premier avec lequel j'aimerais commencer, et bien sûr c'est évident de commencer par ce premier. Alors je voulais dire que des exemples de personnages bibliques qui ont pointé Jésus-Christ, il y en a 9. Le premier avec lequel nous allons commencer, c'est Adam, bien entendu. Adam était le premier homme et Jésus était le dernier Adam. Adam, malheureusement, a introduit le péché dans le monde, tandis que Jésus, lui, a donné la vie. On retrouve ça dans 1 Corinthiens 15, 45. Le premier homme, Adam, devint une âme vivante. Le dernier Adam est devenu un esprit vivant. Et je vous avais dit la dernière fois que si on devait faire toute une étude sur Adam et Christ, on verrait des parallèles incroyables. Et je crois que c'est le personnage qui le représente le plus dans l'Ancien Testament à la création du monde. Parce que Adam est né dans un jardin, il a désobéi à Dieu, dans un jardin. Christ a obéi à Dieu dans un jardin, Éden, Gethsémané. Il y a eu aussi, en ce qui concerne Adam et en ce qui concerne Jésus, l'obéissance, bien sûr, au Père. Il y a eu tellement de parallèles. Jésus a abandonné sa volonté, Adam a gardé sa volonté. Jésus, à cause d'Adam, le péché est rentré dans le monde et grâce à Jésus, le péché peut sortir de nos vies. Il y a beaucoup de parallèles qui nous montrent que Adam, dans la préfiguration d'Adam, nous pointait vers Jésus-Christ. Et je vous encourage à faire cette étude et lorsque vous faites le parallèle des deux, vous vous rendez compte véritablement que le parallèle, il est vraiment choquant. Il y a tellement de détails qui nous montrent que Adam nous pointait vers Jésus-Christ. Le deuxième personnage dont j'aimerais vous parler, c'est bien sûr Noé, surtout l'arche de Noé. Alors Noé était un homme intègre qui marchait avec Dieu, qui aimait Dieu et dans son intégrité, il était très très attristé de voir le monde partir
partir, le monde être contre Dieu, le monde être dans une telle perversion, un tel désordre. Et rappelez-vous, la Bible dit qu'il en sera comme au jour de Noé, parlant de l'avènement du Seigneur. Et je crois vraiment qu'aujourd'hui, ce que l'on voit du monde, ce que l'on ressent, ce que l'on entend, les guerres, les bruits des guerres, les dossiers Epstein et compagnie, nous montrent que nous sommes comme à l'époque de Noé, où le monde était vraiment à son pire niveau de corruption, de méchanceté, de sorcellerie, d'occultisme. Et à cette époque aussi, il y avait des choses abominables. Il y avait les enfants qui étaient offerts en sacrifice, il y avait beaucoup de perversité sexuelle, il y avait de l'idolâtrie, de la méchanceté, du meurtre. Et on retrouve ça aujourd'hui. Et la Bible dit que dans ce désordre, ce chaos humanitaire, Dieu a demandé à un homme et à sa famille, ils étaient 8 en tout. Et sachez que le chiffre 8, c'est le chiffre de la rédemption. Eh bien, Dieu a dit à Noé de construire une arche. Et cette arche a sauvé ces 8 personnes de ce monde terrible. Vous savez, l'arche a protégé Noé et sa famille du jugement. Et cette arche aujourd'hui représente Jésus-Christ. Il est l'arche dans laquelle nous allons nous réfugier lorsque ce monde périra, alors que ce monde ne va pas bien. Jésus est notre arche. Il est celui dans lequel on rentre et dans lequel on est protégé. Et la Bible dit que lorsque Noé et les animaux sont rentrés, Noé et sa famille sont rentrés dans l'arche, Dieu a fermé la porte. Et vous savez, le salut, c'est Dieu qui nous le donne. Bien sûr, nous décidons dans notre cœur, mais je crois que Dieu aussi dispose nos cœurs. Et c'est Dieu qui ouvre des portes, c'est Dieu qui ferme des portes. Et je prie que Dieu ouvre la porte des cœurs des gens qui ne sont pas encore sauvés, qu'ils entrent dans cette arche et qu'ils ferment cette porte derrière eux, parce que le seul chemin vers le salut, le seul chemin qui va nous permettre d'éviter ce jugement un jour, c'est tout simplement Jésus-Christ. Il est notre arche, il représente l'arche. Dans 1 Pierre 3:20, il est question de Pierre qui explique que l'arche est la préfiguration du salut. On entre dans le salut pour être sauvé, préservé, pour rester en Dieu. Et l'arche a été aussi le symbole qui a gardé toute la famille de Noé du déluge, c'est-à-dire du jugement. Ensuite, les troisièmes personnages dont j'aimerais vous parler, c'est Abraham et Isaac. Vous retrouvez ça dans Genèse 22. Quand Abraham est prêt à offrir son fils, ça nous fait penser à Dieu qui est prêt à donner son fils. Abraham, à qui Dieu demande de consacrer, de sacrifier, ce qu'il avait de plus cher, de lui donner en fait. Mais en fait, bien sûr, Dieu n'est pas un Dieu. Nulle part dans la Bible, vous voyez Dieu agréer, recevoir les sacrifices humains. C'est le diable qui sacrifie les humains. Quand on parle de sacrifice, on parle de sacrifice de cœur, de sacrifice de notre volonté. On crucifie notre cœur, notre volonté, nos désirs et on met la volonté de Dieu de l'avant. Mais dans l'Ancien Testament, Dieu, il disait en vrai, entre guillemets, à Abraham, tu vas mettre ton fils sur un autel et tu vas le sacrifier. Et ce fils représentait tout ce que Abraham avait toujours voulu désirer, tout ce qu'il avait, c'était la seule postérité de ce qu'il avait. Il avait réclamé ce fils avec des larmes et vu son grand âge, il pensait pas avoir un enfant. Et Dieu maintenant lui dit, bien sûr Dieu le teste, on le sait. Dieu lui dit, je veux que tu me donnes ton fils. Et Abraham n'a pas résisté à Dieu, il n'a pas discuté avec Dieu, il n'a pas argumenté avec Dieu, il ne s'est pas sauvé loin de la face de Dieu comme l'a fait Jonas, mais Abraham a obéit à Dieu. Et au moment où il allait véritablement avec le couteau sacrifier son fils, Dieu l'arrête. Parce que Dieu, en fait, le teste. Et à cause de cet acte d'obéissance qu'il a eu, de soumission à Dieu, Dieu a fait de lui le père des nations, le père de la foi. Et on connaît les bénédictions que Dieu a données à Abraham. Mais ce qu'il faut savoir, c'est que physiquement, de façon géographiquement parlant, le mont Morija était à l'opposé du mont Golgotha. Sur cette montagne où Dieu a demandé à Abraham de sacrifier Isaac, c'était sur le mont Morija. Et le mont Morija, au niveau géographique, se trouve vraiment à l'opposé du mont Golgotha. Donc c'est vraiment une préfiguration prophétique pour nous montrer que cette histoire d'Abraham et d'Isaac, d'un père qui donne son fils, est vraiment une vision prophétique de Dieu qui donne son fils. C'est merveilleux lorsque vous étudiez la Bible, c'est vraiment très très riche. Ensuite, il y a Joseph. Joseph, rejeté par ses frères et ensuite on voit qu'il est le sauveur. Est-ce que ça vous fait pas penser à Christ? On connaît tous l'histoire de Joseph, une belle histoire, qui est rejeté, jalousé par ses frères, vendu finalement pour quelques pièces d'argent. Et puis finalement, il devient le sauveur de ses frères, des 12 tribus d'Israël, parce que lors de la famine, c'est Joseph qui est au pouvoir et par la sagesse de Dieu, il imagine toute une stratégie, Dieu lui donne une stratégie
pour garder le grain, la prospérité, la nourriture. Et c'est uniquement en Égypte qu'il y avait de la nourriture. Et ses frères vont en Égypte, ses frères hébreux, vont en Égypte chercher de la nourriture. Et à partir de là, bon, il y a eu des allées, des retours, il y a eu différentes histoires. Lorsque vous lisez cela dans Genèse 37 à 50, c'est vraiment intéressant. Et finalement, Joseph reconnaît ses frères et ses frères reconnaissent Joseph, etc. Et on voit vraiment le parallèle avec Jésus-Christ. Jésus rejeté par sa propre famille, lui-même a dit « Nul n'est prophète dans sa maison ». Ensuite, il est vendu pour quelques pièces d'argent. Il a vraiment... Judas l'a trahi, en fait. Judas a pris de l'argent pour trahir Jésus. Donc, c'est le cas aussi pour Joseph. Ils l'ont vendu à des Madianites. Et puis ensuite, on voit tout simplement que Joseph sauve sa famille parce qu'il leur vend du grain. La famine était tellement sévère que si Joseph n'avait pas mis cette stratégie en place, si Dieu ne l'avait pas positionné comme cela, eh bien, les Hébreux seraient mortes, les 12 tribus d'Israël seraient mortes et tout ce que Dieu prévoyait de faire jusqu'à la venue de Christ serait mort aussi. Mais Dieu maîtrise tout, il contrôle tout. C'est pour cela qu'il a utilisé Joseph de la sorte et on voit que Christ nous a sauvés. Il nous a sauvés d'une famine spirituelle, d'une famine de cœur, parce que nous étions tous destinés à aller en enfer, à être éloignés de Dieu définitivement à cause de notre péché. Mais on voit vraiment Jésus venir. Il a été rejeté, il a été méprisé, il a été vendu, il a été détesté, il a été brisé. Certains disent qu'on a tué Jésus, mais la Bible dit clairement qu'il a donné sa vie. Donc Joseph et Jésus sont vraiment un autre parallèle. Ensuite, nous voyons Moïse, qui est le libérateur. Il a libéré le peuple d'Israël qui faisait peut-être 2 ou 3 millions de personnes. Donc c'était quelque chose de colossal qu'il a fait par l'Esprit de Dieu, avec la grâce de Dieu. Vous retrouvez ça dans Deutéronome 18 à partir du verset 15. Moïse délivre Israël de l'esclavage. Et il est dit dans Deutéronome 18:15, « L'Éternel, ton Dieu, te suscitera du milieu de toi un prophète comme toi. » Dans le Nouveau Testament, ce passage est appliqué à Jésus-Christ. Moïse est le libérateur, Jésus est le libérateur. Moïse, bien sûr, libère un peuple, je ne sais pas, de 2-3 millions de personnes, selon les statistiques, ce qui avait été dit. Je ne sais pas le nombre exactement, mais Moïse étant un homme, il est limité. Mais Christ a ouvert la porte une fois pour toutes et offre le salut à des centaines de milliers de personnes pour qu'elles puissent entrer dans le salut, sortir de l'Égypte, sortir des griffes de Pharaon. Et Christ aussi a donné sa vie et nous a conduits hors d'Égypte, hors du système de ce monde, de la pensée de ce monde, pour que nous puissions le suivre lui, pour que nous n'appartenions plus à Satan, mais que nous appartenions à Dieu. Mais vous savez, c'est une chose de sortir de l'Égypte, parce que le problème qu'avait le peuple d'Israël, c'est qu'il était sorti de l'Égypte, mais que l'Égypte n'était pas sorti de lui. Mais lorsque vous naissez de nouveau, lorsque vous acceptez véritablement Jésus-Christ et que vous faites une rencontre avec son esprit, mes amis, véritablement, l'Égypte sort de vous. Alors, ça ne veut pas dire que vous changez physiquement, que vous changez, vous étiez un loup, vous devenez un agneau, mais votre cœur est transformé. Votre cœur ne devient plus un cœur de pierre, mais un cœur de chair. Si vous étiez un bandit, quelqu'un de méchant, avec une mauvaise réputation, un truand, quelqu'un de dur, de non-croyant, votre cœur se tourne vers Dieu et devient une autre personne. Ensuite, ce qui doit changer, c'est votre pensée. Parce que votre pensée ne change plus. Votre façon de penser qui est liée à votre cœur change. Mais la Bible dit qu'il nous faut renouveler nos pensées pour être davantage à l'image de Dieu. Donc, Christ change notre cœur. Ce qu'aucun homme, aucune femme ne peut faire, véritablement. C'est lui qui enlève le cœur de pierre et qui met un cœur de chair. Ensuite, de notre cœur, lorsque nous lisons la parole, nous allons à l'église, nous faisons les cours bibliques, nous faisons le baptême d'eau, notre vie est changée. Et ça, Moïse n'a pas pu le faire parce que nous voyons toute l'histoire de Moïse, les galères qu'il a eues avec le peuple de Dieu, que ce soit le peuple de Dieu qui demande des cailles, ils ont de la manne, après il y a l'eau au rocher, il y a l'idolâtrie, il y a tellement de problèmes. Et on voit que Moïse en a assez, il dit « Seigneur, reprends-moi, j'en peux plus, c'est pas possible ». Mais même si il y a cette parallèle entre Christ et Moïse, il n'en est pas de même avec Christ. Lorsque Christ entre dans notre cœur, nous changeons. Alors bien sûr, il y a encore des chrétiens charnels, nous en faisons peut-être encore partie. Bien sûr, il y a encore des choses à modeler dans notre vie, mais nous réalisons. Nous avons cette révélation que Jésus est notre sauveur et nous le suivons. Quand bien même parfois nous passons par des temps de désert, comme le peuple d'Israël, nous le suivons sans murmurer, sans nous plaindre et nous gardons les yeux sur lui. Ensuite, sixièmement, l'autre image que la Bible nous donne pour l'image de Christ dans l'Ancien et le Nouveau Testament, c'est l'agneau de Pâques, l'agneau pascal. Lorsque la Pâque est fêtée, célébrée, un agneau est sacrifié pour
protéger les familles. Et dans Exode 12, nous retrouvons cela dans l'Ancien Testament aussi, dans 1 Corinthiens 5-7. Christ, notre Pâque, a été immolé. La Pâque était célébrée avec un agneau parfait, sans défaut. Le sang était mis sur les portes des linteaux, c'était le signe de protection. Il y avait aussi l'hysope qui purifiait, il y avait tout un rituel. Et cet agneau devait être mangé d'une certaine façon. Il y avait aussi le levain que Dieu demandait au peuple d'Israël d'enlever des maisons. Donc il devait, à la veille de la Pâque, aller dans les maisons et partout où il y avait du levain, ôter ce levain de la maison. Et on sait que le levain est le péché. La Bible parle du levain comme étant quelque chose de mauvais qui enfle dans notre vie, qui prend beaucoup de place et qui détruit au final. C'est le levain. Et lors de la Pâque, il devait ôter ce levain de la maison. Mais nous voyons que Christ est l'agneau parfait. Il est l'agneau de Pâque qui a été immolé. Et ce levain qu'il a ôté lui-même de nos vies en mourant à la croix est quelque chose que nous ne pouvons pas faire par nous-mêmes. Parce que dans l'Ancien Testament, ils pouvaient ôter du levain et faire une erreur et puis laisser un peu de levain dans un placard qu'ils avaient oublié, qui était le symbole du péché. Mais lorsque Christ nous sauve et nous purifie, il le fait complètement. Il le fait totalement. Votre passé est oublié. Et même aujourd'hui, vous êtes né de nouveau, vous êtes chrétien et vous avez une faute qui vous pourchasse, qui vous poursuit. Recevez le pardon complet de Dieu. Recevez l'effacement et l'annulation complète, l'enlèvement de ce levain dans votre vie et recommencer à zéro avec le Seigneur. La Bible dit que si nous confessons nos péchés, il est fidèle et juste pour nous pardonner et nous purifier de toute iniquité. Ce verset est pour aujourd'hui, donc si vous avez du levain dans votre vie, revenez à Jésus-Christ, demandez pardon au Seigneur. Vous savez dans votre âme et conscience ce que le diable veut que vous gardiez dans votre vie, mais vous devez vraiment faire comme ce peuple d'Israël, enlever le levain dans votre vie. Et on ne le fait pas par nous-mêmes, on le fait en venant à Jésus-Christ. Il est vraiment le centre, il est vraiment celui dont nous avons besoin. Donc Jésus est l'agneau. La Pâque est célébrée, Jésus est notre Pâque. Il est l'agneau pascal, l'agneau immolé, celui qui nous protège, celui qui nous garde du jugement, de la colère, celui qui a été sacrifié pour nous. Ensuite, dans l'Ancien Testament, 7e point, on voit le serpent d'airain. Dans Nombre 21, 8, 19, le peuple d'Israël murmure, il y a encore de la rébellion, des critiques, des reproches, etc. Et Dieu en a assez et il leur envoie des serpents venimeux. Donc bien sûr, le peuple est affolé, il crie, j'aurais pas aimé être à leur place. Et Dieu donne une instruction à Moïse. Dieu demande à Moïse de prendre un serpent de bronze et en symbole de guérison, d'élever ce serpent et véritablement de mettre comme sur un grand bâton. Et lorsque le peuple d'Israël regardait vers ce serpent, il recevait la guérison. Il recevait la restauration des morsures du serpent. Et Christ aussi a été pendu à la croix. Et dans l'évangile de Jean 3, 4, il est question du même symbole. Il est question justement, alors moi je me suis toujours dit, mais nulle part dans la Bible, Christ est représenté comme un serpent. Le serpent, c'est le serpent. Le serpent, c'est le diable. C'est le mauvais, le malin, le dragon. Mais Christ n'est pas représenté par le serpent, si ce n'est dans ces deux endroits. Dans Nombre 21, 3, 8, 9 et dans l'évangile de Jean 3, 14. Il est question de Christ qui est, comme dans l'Ancien Testament, ce serpent de bronze. Lorsque nous regardons à lui, nous recevons la guérison. Lorsque nous regardons à lui, nos meurtrissures sont guéries. Et si vous avez des meurtrissures, si vous êtes comme le peuple d'Israël, un serpent vous a piqué. Le serpent du cancer, le serpent du diabète, le serpent de toute espèce de maladie que l'on peut nommer, de la paralysie, de la folie, le serpent de l'addiction. Mettez vos yeux sur Jésus. Et bien sûr, mettre ses yeux sur Jésus, c'est déclarer sa parole. C'est croire en sa parole, c'est confesser sa parole et la recevoir comme si elle était vôtre. Vous savez que le jour où vous avez accepté Jésus, le jour où vous êtes né de nouveau, vous avez reçu l'ensemble du package, l'ensemble de ce que Christ avait à vous offrir. Non seulement il y avait le salut, mais dedans il y avait la guérison, dedans il y avait la délivrance. Et certaines personnes se disent... Jésus m'a sauvé, Dieu m'a sauvé, mais la maladie, par contre, l'œuvre de Dieu n'est pas complète, ou je suis encore malade. Vous devez savoir que si vous croyez en Dieu fortement pour que vous êtes sauvé, si je vous dis est-ce que vous êtes sauvé, non, vous n'êtes pas sauvé, je vais vous dire ça, vous allez me dire non, je sais que je suis sauvé. Mais sachez que lorsque vous avez reçu ce salut, dans le salut est inclus la guérison, la délivrance. Et vous allez me dire, mais pourquoi je sens que dans mon cœur je suis sauvé, j'aime Jésus, je veux le suivre, etc. Ma vie a changé.
Mais pourquoi la maladie s'attache à moi ? Il y a encore beaucoup de domaines qui nous expliquent pourquoi la maladie s'attache à nous. Déjà, il y a cette image que certains ne croient pas que Jésus les a guéris. Certains pensent que la guérison est quelque chose qui est à part du salut, alors que la guérison est dans le salut. De même que vous dites que vous êtes sauvé, vous devez déclarer aussi que vous êtes guéri. Vous devez faire sortir une épée de guérison de votre bouche. Déclarer la parole de Dieu. Je sais que la chose la plus difficile à faire parfois lorsqu'on est malade, c'est d'ignorer les symptômes. Mais vous devez vraiment... Quand je dis ignorer les symptômes, ça ne veut pas dire ne pas aller chez le médecin, ne pas prendre ses médicaments. Faites toutes ces choses, je ne vous dirai jamais de ne pas les faire. Mais ça veut tout simplement dire, vous devez vraiment croire que Christ vous a guéri. Et malgré cette douleur, ce mal-être et ce jour supplémentaire à l'hôpital, ces opérations prévues, croire que vous avez été guéri. Parce que vous avez été guéri. Et laissez-moi vous dire que Christ a été pendu à une croix ignoble. Son sang a coulé. Chacune de ses meurtrissures criait votre guérison. Donc aujourd'hui, votre salut, votre guérison est aussi probante que votre salut. Jésus a été le serpent d'airain, ce serpent de bronze qui a été élevé devant le peuple d'Israël. Et lorsque ce peuple regardait vers ce serpent, ils étaient guéris. Mettons nos yeux sur Jésus, mettons nos yeux sur lui pour avoir notre guérison financière, notre guérison intérieure, parce qu'il est vraiment le Christ qui nous guérit. Huitièmement, le personnage dont nous allons parler, c'est David. Et David, il y a tellement de choses à dire sur sa vie, on ne va pas revoir sa vie parce qu'il y a beaucoup d'éléments. Et David a fait beaucoup de fautes, hein. Jésus n'a jamais fait de fautes. On regarde dans le livre de Samuel, le 2 Samuel 7,16, Dieu promet un royaume éternel à la lignée de David. Dieu lui promet un royaume éternel. David est le roi selon le cœur de Dieu et il est l'ancêtre du Messie. C'est ce que dit la Bible, que Jésus descend de la lignée de David. David avait un cœur selon Dieu et Christ est le cœur de Dieu. Il est véritablement le cœur de Dieu. Et lorsque vous étudiez la Bible, vous voyez à quel point que David et Christ sont attachés, puisque la lignée, et c'est une lignée en vrai, hein, c'est pas une lignée spirituelle, c'est une lignée de physique, familiale. Comme si je vous disais vos ancêtres, vos lignées, vos arrière-arrière-arrière-grands-parents, c'est telle personne. Là, l'ancêtre de David... c'est Christ. Et donc, Christ et David sont liés. Il est vraiment le roi choisi par Dieu et Christ est le roi choisi par Dieu. David avait un cœur selon Dieu et Christ est le cœur de Dieu parce qu'il est l'empreinte du Seigneur. Et ça, c'est quelque chose qu'il nous faut savoir parce que David, il a tellement une place centrale dans l'Ancien Testament. Il est tellement important que on se demande, c'est l'un des personnages les plus lumineux, les plus importants et pas étonnant parce qu'il est de la lignée de Christ. Et j'aimerais terminer avec le 9e point. J'aimerais parler du temple, le tabernacle, le temple, même à l'époque de Jésus-Christ et le tabernacle à l'époque de Moïse. Le tabernacle vraiment représente Jésus-Christ, comment entrer dans la présence de Dieu. À l'époque, c'était avec toute espèce de rituel. Il fallait mettre la loi en attendant Jésus-Christ, qui est la grâce, en attendant le peuple d'Israël, qui était un peuple tellement au cou raide, un peuple qui était sorti d'Égypte, mais l'Égypte n'était pas sortie d'eux. Donc, il fallait les ramener à Dieu et la façon dont il fallait le faire, parce que leur cou était très raide, c'était de le faire avec la loi, parce que la loi est très rigide. Mais Christ est venu et Christ a enlevé la loi et il est devenu grâce. Et véritablement, le temple, l'Ancien Testament, le tabernacle représente Jésus-Christ. Et c'est par le tabernacle qu'on est purifié, qu'on est sanctifié, qu'on entre dans la présence de Dieu. C'est par le tabernacle qu'on se connecte à Dieu. Et Christ est notre tabernacle. Le jour où il est mort, la Bible dit que le voile de 20 cm d'épaisseur s'est déchiré dans le temple et on peut entrer dans la présence de Dieu sans avoir recours à tous ces rituels. On peut louer, adorer Dieu, lui amener une offrande sans avoir recours à un sacrifice de pigeon, d'agneau ou de je ne sais quoi. On est vraiment libre d'entrer dans la présence de Dieu et le sang de Jésus nous purifie. Et ce que le sacrificateur faisait dans le temple, d'amener le sang d'un agneau pour représenter les péchés pour que Dieu pardonne les péchés du peuple et ses propres péchés, Christ l'a fait dans les tabernacles éternels une fois pour toutes. Et il est dit dans l'évangile de Jean 2, 19 que Jésus-Christ parle de son corps comme étant le tabernacle. Son corps a été déchiré, le voile a été déchiré parce que Christ est mort et a souffert sur la croix. L'entrée dans la présence de Dieu nous est offerte. Et lorsque vous regardez vraiment toutes ces belles choses de l'Ancien au Nouveau Testament, Christ est présent partout. Dieu prépare progressivement la venue de Christ, du Messie, au travers de la Bible. Dans l'Ancien Testament, il y a des promesses, des figures, des prophéties, des histoires qui nous tournent vers Jésus-Christ. J'aimerais terminer en vous donnant ces 3 versets qui sont des versets importants et qui vous montrent que le salut ne vient que par
Jésus-Christ. Dans Jean 14, 6, il est dit, Jésus lui dit, je suis le chemin, la vérité, la vie. Nul ne vient au Père que par moi. Jésus n'est pas un chemin, une vérité, une vie. Aujourd'hui, ce monde moderne nous présente beaucoup de chemins. Oh, on a tous le même Dieu. Non, on n'a pas tous le même Dieu. Nous croyons au Dieu de la Bible, au Dieu qui s'est sacrifié, qui a donné sa vie pour nous. Et Jésus, il est le seul chemin. Si demain vous voulez avoir l'espoir d'aller au Père, d'être sauvé, d'avoir la vie éternelle, Jésus est le chemin, il est la vérité. Nul ne vient au Père que par moi. Vous ne viendrez pas à Dieu par vos œuvres. Vous ne viendrez pas à Dieu parce que vous avez été à l'église, parce que vous avez brûlé des cierges, parce que vous avez donné de l'argent. Vous viendrez à Dieu par Jésus-Christ. Il est le seul chemin. Ensuite, dans Actes 4:12, il est dit, il n'y a de salut en aucun autre, car il n'y a sous le ciel aucun autre nom qui ait été donné parmi les hommes par lequel nous devions être sauvés. Il n'y a pas de salut dans un autre nom que Jésus-Christ. Certains font de l'occultisme, certains de la magie, certains pensent que le pape va les sauver, qu'un tel de prêtre avec un grand nom, pape ou je ne sais quoi, va les sauver. La seule personne qui nous donne d'être sauvés, la seule personne qui mérite notre louange et notre adoration, c'est Jésus-Christ. Il n'y a aucun autre nom sous le ciel, c'est-à-dire sur terre, par lequel nous pouvons être sauvés. Aucun homme ne peut prétendre se tourner vers quelqu'un ou quelque chose qui peut lui apporter le salut. Ces versets, ce sont des fondements à établir dans notre vie pour ne pas nous en détourner. 1 Timothée 2:5. Car il y a un seul Dieu et aussi un seul médiateur entre Dieu et les hommes, Jésus-Christ. Un seul médiateur. Le médiateur, c'est celui qui va se tenir entre le ciel et la terre et qui va nous réconcilier avec Dieu. Bien sûr que les prédicateurs sont la voix de Dieu, les prophètes sont la voix de Dieu, les enseignants sont la voix de Dieu. Mais ils représentent Jésus-Christ. Ils ne sont pas le sauveur. Ils ne sont pas ceux qui vous donnent le salut. Ils sont la voie, ils sont l'outil, ils sont, si vous voulez, cet outil que Dieu va utiliser pour amener les gens au salut. Mais une fois que les gens sont au salut, nous devons continuer à les diriger vers Jésus-Christ et non pas vers nous, non pas vers notre organisation, non pas vers notre système. Nous ne devons pas les mettre dans un système et leur dire que tant que tu es dans ce système, tu es sauvé. Le jour où tu sors de ce système, tu n'es plus sauvé. Cette façon de penser, ce courant, cette idéologie qui court dans les églises, elle n'est pas de Dieu. Elle fait obstacle et elle est contre les versets que je viens de lire. Parce qu'une fois que vous êtes sauvé, que vous êtes en Jésus-Christ, bien sûr qu'il faut aller à l'église, qui est la maison de Dieu, qui est la colonne de la vérité, où vous allez retrouver une communion avec les frères et sœurs, de l'enseignement, de la force, l'Esprit de Dieu parle. C'est la maison de Dieu, vous devez y être. Mais ce n'est pas le fait. Vous pouvez aller à l'église et décider de vivre mal, de décider de vivre comme le diable. Donc, c'est Jésus notre salut. Lorsque vous péchez, vous retournez à l'église, vous allez à l'église parce que vous avez besoin de grandir, d'entendre la parole de Dieu, d'entendre Dieu vous parler, vous sanctifier dans votre cœur par les paroles que vous entendez, par la louange, bien sûr. Mais vous devez revenir à Jésus-Christ et vous n'avez pas besoin d'un système pour cela. Vous n'avez pas besoin d'un homme, vous n'avez pas besoin d'une femme parce que le voile a été déchiré. Vous devez entrer par vous-même, entrer dans la présence de Dieu et véritablement repentez-vous devant le Seigneur. Demandez-lui de vous pardonner parce que Christ a ouvert le chemin. Voilà, j'ai terminé avec mon enseignement et je voulais vraiment vous montrer à quel point Jésus-Christ est la figure dont nous avons besoin aujourd'hui. Il est présent de Genèse à l'Apocalypse dans tout l'Ancien Testament et je ne parle même pas d'Apocalypse. Il est super présent dans l'Apocalypse, dans tous les épîtres, dans les évangiles bien entendu puisque c'est la vie de Christ et ses biographies. Et puis dans l'Ancien Testament, dans chaque endroit de la Bible, nous voyons une marque de Jésus-Christ. Jésus est le chemin, il est la vérité, il est la vie et je prie qu'il soit le centre de votre vie. Je prie que s'il n'est pas encore votre Seigneur, s'il est à moitié votre Sauveur, si vous ne savez pas, si vous devez vous décider par lui, pour lui, n'oubliez pas que comme il en était au jour de Noé, aujourd'hui la Bible dit que Jésus reviendra dans une période qui ressemblera à celle des jours de Noé. Et laissez-moi vous dire que nous sommes dans la période des jours de Noé, parce que le monde est moche, le monde est laid à voir, ce que l'on entend, ce que l'on voit, ce qui va se profiler. Mes amis, si vous n'avez pas une arche qui est Jésus-Christ dans laquelle vous devez entrer, vous êtes perdus. Jésus est le chemin et l'objectif de toutes ces choses, de tout ce que nous faisons à la radio RFE et dans le monde entier, dans toutes les églises, c'est d'amener toute la création à Jésus-Christ. Je vous dis à très bientôt. Amen.

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1: Seigneur fidèle, aujourd'hui, je prends le temps de me souvenir. Trop souvent, je viens à toi seulement quand j'ai besoin. Et j'oublie de revenir pour remercier. Mais maintenant, je m'arrête et je regarde en arrière. Tu m'as déjà soutenu plus de fois que je ne peux compter. Tu m'as gardé dans des moments que je ne comprenais pas encore. Tu m'as relevé alors que je pensais rester bloqué. Rien n'était un hasard. Même ce que je pensais être une fin était parfois un début caché. Je te rends grâce pour les réponses visibles et aussi pour les protections invisibles, pour les portes ouvertes et pour celles que tu as fermées sans que je le sache. Pause 5 secondes. Apprends-moi à garder mémoire de ta fidélité. Que mes souvenirs deviennent une force et non une nostalgie. Quand une nouvelle difficulté arrive, rappelle-moi ce que tu as déjà fait. Tu n'as jamais cessé d'être juste. Tu n'as jamais abandonné celui qui se tourne vers toi. Alors je dépose aujourd'hui mes inquiétudes futures dans la confiance née de mon passé avec toi. Tu es un refuge pour celui qui est fatigué, un abri pour celui qui est dépassé, un soutien pour celui qui n'a plus de solution. Je veux annoncer dans mon cœur ta bonté avant même de voir la prochaine réponse, car tu agis encore. Seigneur, garde-moi humble dans la bénédiction et persévérant dans l'attente, que je ne cherche pas seulement ton aide, mais aussi ta présence. Pause 6 secondes. Aujourd'hui, je choisis la reconnaissance. Je te remercie pour ce que je vois et pour ce que je comprendrai plus tard. Mon espérance n'est pas fragile. Elle repose sur ta fidélité. Tu as été là hier, tu es là aujourd'hui et tu le seras demain. Je me confie en toi avec gratitude. Amen.

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Ce chant est un décret, c'est une prophétie, que la gloire de Dieu va venir. Dans les moments difficiles, gardons espoir que ce qui est devant nous est plus glorieux.

Et là, que vous le croyez ou non, je suis mort temporairement pendant 3 heures. Je sais que c'est... L'ayahuasca, c'est quand même dangereux. C'est pas quelque chose qu'il faut prendre comme ça, parce qu'il y a quand même chaque année des personnes qui meurent et qui ne reviennent pas. Bonjour, je suis William, je suis d'origine franco-japonaise et je suis chrétien depuis 2016. Voici mon témoignage.

J'ai grandi dans une famille qui n'est pas religieuse. Mes parents étaient divorcés, donc je suis né d'un père français, d'une mère japonaise. J'ai eu une enfance quand même très heureuse. Malgré le divorce de mes parents, ils sont tous les deux super bien occupés de moi. J'avais un petit frère aussi et donc je jouais avec lui. J'avais une bonne enfance en fait. Des amis, une enfance très active. Je faisais du tennis, de l'athlétisme, j'étais très sportif. J'ai eu une adolescence plutôt normale, pas non plus très difficile. Et puis je dirais qu'à un moment, il y a eu quand même quelque chose qui a commencé à être nouveau dans ma vie, c'était tout ce qui est pornographie à cet âge-là. Vers 14 ans, j'ai commencé à m'intéresser à ça avec des amis à cette époque. Et puis petit à petit, je regardais ça de plus en plus. Et ça a commencé à me détruire de l'intérieur. Donc la pornographie a eu un effet destructeur dans ma vie. Et là où je trouvais qu'il y avait quelque chose en moi qui n'allait pas, pourtant personne ne me l'a dit, personne n'en a parlé, je n'avais pas de religion, mais juste ma conscience intérieure, je ne me sentais pas vraiment aligné avec ça. J'étais attiré à cette époque-là de plus en plus vers la pornographie et pas vers... Je n'avais pas forcément de relation avec des filles à l'époque où je pouvais me sentir amoureux et tout ce que je voyais dans la pornographie, en fait, je le voulais dans la vie réelle. Et donc, il y avait quand même un déséquilibre. Pourtant, sinon, à part ce domaine-là, mon adolescence, je restais quand même sportif. Je restais quand même épanoui, mis à part ça. Et puis, je restais quand même bon dans les études. Je n'avais pas une adolescence compliquée, mais il y avait quand même cet aspect de ma vie où je ne pouvais pas m'attacher vraiment avec de l'amour à une femme. Je ne pouvais pas aimer une femme vraiment. Je voyais plus ça comme du désir sexuel. Enfin, je ne pouvais pas imaginer me mettre en relation avec une femme et vraiment l'aimer de tout mon cœur parce que je n'avais pas connu ça. J'avais connu ça que dans mon enfance. Mais après, vers 14 ans, quand je commençais à regarder de la pornographie, petit à petit, je ne pouvais plus avoir d'amour réel. Et donc après, j'ai grandi. Dans l'adolescence, donc j'ai grandi. Puis vers 19 ans, je sens quand même comme un vide à l'intérieur. Pourtant, de l'extérieur, j'ai une vie qui paraît bonne. J'ai quand même réussi dans pas mal de choses. J'étais assidu, j'étais diligent, j'étais plutôt content de moi. Et puis, je ressens quand même un vide à l'intérieur de moi. Un vide que je ne peux pas expliquer. Pourtant, j'ai de l'amour de tout le monde, j'ai une vie sociale à l'époque, mais je ressens un vide à l'intérieur de moi. Et ce vide commence à me parler quand je suis dans un avion du retour du Japon vers la France. Donc je me pose la question, tiens, si cet avion, il se crache, qu'est-ce que je deviens? Qu'est-ce qui m'arrive en fait après? Et c'est curieux, mais le lendemain, à cette époque, je suis dans une école, une université, et puis quelqu'un me parle de Jésus, un Pérouvien, un étudiant en échange. Et donc on sympathise, on reste amis. Mais je suis ouvert à la discussion, mais je ne crois pas du tout à l'époque dans le surnaturel ou dans des choses comme ça. Enfin, je ne crois pas en un dieu. Mais on reste amis, on parle ensemble. Et puis le fait qu'il m'en ait parlé juste après ce moment précis de ma vie où je me pose sincèrement la question, sincèrement, qu'est-ce qui se passe après cette vie, etc. Ça me parle quand même. Ça me pousse pas à croire tout de suite en Jésus, mais ça fait quelque chose. Et le fait aussi qu'il me parle de sa foi et qu'on reste en contact, je pense que ça a eu une influence sur moi, mais je prends toujours mes distances, je ne crois pas en ce qu'il dit, je vois ça plus comme quelque chose de sectaire à cette époque, et je continue ma vie, je vais en boîte, j'ai une vie sociale à l'époque assez active, et je fais du sport, et puis j'ai pas en fait, je cherche pas à me convertir ou à quoi que ce soit. Je ne m'engage pas dans une religion, mais je reste ouvert. Et donc, je grandis encore. Et puis, à l'âge de 21 ans, là, je travaille en Espagne. Et je me pose sincèrement la question, pourquoi, en fait, j'arrive pas à vraiment aimer de manière naturelle une femme? Et pourquoi je suis toujours attiré que par ce que je vois dans les films pornographiques que je regardais et tout? Et en fait, ça commence... Même si je ne suis pas chrétien, même si je n'ai aucune religion, j'ai quand même une conviction intérieure que je ne suis pas aligné avec moi-même. Je ne suis pas aligné parce que je fais ce que je n'ai pas envie de faire, en fait.
je regarde ça et j'ai pas envie. Donc je me discipline de manière personnelle à l'époque, sans être affilié à quelconque religion, mais j'ai envie de me purifier en fait. J'ai envie juste de me sentir aligné avec moi-même et d'arrêter de regarder les films pornographiques. Je veux une vie où je vis mon plein potentiel et puis où j'arrête d'être accro à ce genre de choses-là. Et donc je me dis, je fais tout ce qui m'est possible à l'époque. Je commence à chercher Dieu à ma manière en fait, sans être chrétien, sans être musulman ou sans être juif ou bouddhiste, mais je cherche à ma manière un moyen de me sauver, mais de manière concrète, de me libérer de ce qui me rend malheureux, parce qu'en fait j'ai tout, mais j'ai pas une paix intérieure dans ce domaine de ma vie où en fait j'ai des filles qui viennent à moi et tout, qui sont attirées par moi, mais moi j'arrive pas à m'engager avec elles, j'arrive pas à les aimer et j'arrive pas vraiment à avoir de relations épanouies, des désirs sains avec eux, avec elles. En fait, à l'époque, j'avais commencé à regarder des films pornographiques qui ont commencé à détruire ma façon de désirer. En fait, j'avais à cette époque-là des désirs pour être dominé sexuellement par les femmes, et je pouvais pas me contenter d'une relation saine avec une femme normale, en fait. Et en fait, ça me détruisait de l'intérieur parce que je ne voulais pas ça. Et ça peut paraître risible parce que peut-être que la société dit que c'est pas grave de vouloir aimer ça. Mais moi, sans qu'on me dise quoi que ce soit, sans qu'on... à cette époque-là, je rappelle que je n'avais pas de religion. En fait, j'avais une conviction intérieure que tiens, je ne suis pas aligné avec ça. Et j'ai envie juste de me couper de ça. Mais je ne trouve pas de solution concrète en fait. Même avec mon ami qui était chrétien, je lui en parle, mais en fait, même avec lui, à ce moment-là, je ne trouve pas de solution concrète. Bien qu'il ait voulu m'en parler, je n'avais pas de solution concrète à ça. Sinon, dans tous les autres domaines de ma vie, j'allais bien, mais dans ce domaine précis, en fait, je sentais comme un désalignement. Et ça me dérangeait parce que je ne me sentais pas bien avec ça. Et donc, je suis en Espagne. Et là, en faisant des recherches sur Internet, je tombe sur un programme chamanique, donc avec de l'ayahuasca. Et ce programme chamanique, il est en 2 jours. Il est dans une forêt en Espagne, dans un centre chamanique, où on boit un breuvage amazonien qui s'appelle l'ayahuasca. C'est une boisson amazonienne qui est de couleur noire et qui est un mélange de plusieurs feuilles d'Amazonie. Et qui est une drogue très très forte, mais qui a la capacité, d'après les témoignages, de se libérer d'addictions, de choses intérieures qui sont dans le subconscient. Et ça a marché pour des anciens accros à la drogue ou d'autres personnes qui avaient des sortes de luttes comme moi. Et donc je me suis dit, tiens, si ça a marché pour d'autres, ça peut marcher aussi pour moi. Et donc je m'inscris à ce centre-là. Je suis prêt même à payer le programme à l'époque, et j'y vais. Donc ça dure 2 jours. L'ambiance, c'est une ambiance où il y a de la bienveillance entre tous. On est dans une sorte de village, un centre en fait, où on fait des activités ensemble la journée, où on parle ensemble, où il y a une sorte d'amour, de partage. On partage sur des valeurs humaines, sur l'amour, sur le pardon, sur ce genre de choses-là. Donc, il y a toute une ambiance assez saine, en fait. Mais le soir, il y a ce breuvage amazonien qu'on prend et qui nous permet d'atteindre des états transcendants. Donc, ça dure... C'est 2 soirs, en fait. 2 soirs où il y a cette cérémonie chamanique. Et donc, il y a des chamans avec des tambours. Et on nous fait boire chacun ce breuvage amazonien. Je le bois le premier soir et honnêtement, ça ne me fait pas grand-chose. Certaines autres personnes qui sont là, eux, ça leur fait des choses bizarres, des hallucinations. Mais moi, le premier soir, je n'ai pas forcément grand-chose. Je ressens quelques effets quand même, mais pas grand-chose. J'avais déjà pris des drogues à l'époque. J'ai déjà été sous à l'époque, mais c'est, voilà, ça se résume à cela, quoi. Je n'avais pas eu quelque chose de fou. Mais le deuxième soir, par contre, là... je décide de boire un peu plus parce que je me dis peut-être que j'ai pas assez bu de breuvage et mon corps n'a pas ressenti d'effet à cause de ça. Donc le deuxième soir, je bois un peu plus de breuvage et
Là, par contre, ça a un effet quand même supérieur à ce qui est, à ce qui est attendu dans ce genre de centre, ce genre d'expérience-là. Parce que normalement, le but, c'est de sortir du corps, mais pas non plus mourir. Et là, que vous le croyez ou non, moi, c'est une conviction personnelle, je suis mort temporairement. Donc, je suis mort temporairement pendant 3 heures. Je sais que c'est. L'ayahuasca, c'est quand même dangereux, c'est pas quelque chose qu'il faut prendre comme ça, parce qu'il y a, y a quand même chaque année des personnes qui meurent et qui ne reviennent pas de ce type d'expérience. Et là, je crois que j'ai atteint le stade où je suis mort 3 heures, parce que je sentis clairement mon corps sortir et j'ai senti un état de bonheur infini au départ. Mais après, quelques temps après, j'ai senti un état où j'étais mort en fait. Enfin, je réalise qu'il n'y a plus de temps, le temps n'existe pas. Et je ressens que je suis là pour l'éternité. Je suis avec des démons. Donc, des démons, c'est des sortes d'êtres qui ne veulent pas forcément du bien, qui ne veulent que du mal. Et les mêmes scènes qui se répètent en fonction de péchés que j'avais pu faire sur la terre. Donc, de choses dont je n'étais pas fier, mais que j'avais pu faire sur la terre. Et qui se répètent et qui se répètent. Donc, tout ce que j'avais pu consommer dans la pornographie que j'avais entretenue dans le subconscient commence à se transformer en scène où bah, moi je subis une sorte de châtiment. Je ne peux pas expliquer comment, mais je subis une scène qui se répète sans cesse et moi je ne peux rien faire à cette scène. Je suis bloqué là. J'ai des démons qui me tourmentent et qui m'intimident à chaque fois. Et à chaque fois que j'essaye de sortir de l'état où je suis comme contrôlé par ces démons, il y a d'autres personnes qui sont enchaînées comme moi, qui sont victimes, qui deviennent mes bourreaux, et donc qui commencent à m'empêcher de me rebeller contre ces démons. Donc je vois que je ne peux rien faire, et clairement, là, à ce moment précis, je crois que je suis là pour l'éternité, que je reste là, et qu'il n'y aura pas de suite à ça, que toujours ça va être la même scène. Jusqu'à ce que, là, je me souviens qu'on m'avait parlé de Jésus, je me souviens de cet étudiant en échange qui s'appelait Jonathan, et qui m'avait parlé de Jésus, c'était un Péruvien. Et donc là, à ce moment précis où je suis en enfer, je dis Jésus, en fait, de toute ma force, de tout mon cœur. Je dis Jésus et je l'appelle. Je l'appelle pour qu'il me sorte de là. Pas longtemps après, en fait, je sors de cet enfer. Je sors de cet enfer et je commence à retrouver la possession de mon corps. Je ne sais pas si vous pouvez imaginer ce que c'est. Quand vous êtes en enfer et que vous retrouvez ensuite la liberté du mouvement, vous avez l'impression de renaître. Vous avez l'impression d'avoir une seconde vie, et moi aussi j'étais très très content de pouvoir revivre, d'avoir une seconde chance, parce que normalement je devais rester là pour l'éternité et pas retrouver mon corps, mais je l'ai retrouvé, et c'est pour ça d'ailleurs aujourd'hui que je témoigne, parce que sans cette expérience, je crois que je n'aurais pas cru personnellement. Je crois que mon cheminement peut-être devait être de passer par cette expérience pour croire. Lorsque je suis passé par là, j'ai commencé à croire après qu'il y avait un Dieu, qu'il y avait un Dieu. Un Dieu qui m'aime. Donc pas longtemps après cette expérience, en fait, je suis entré en contact avec des chrétiens qui opéraient dans le surnaturel, donc qui guérissaient des malades, qui chassaient des démons. Et quand je dis chasser des démons, ce sont des actes qu'on peut trouver dans la Bible, donc des chrétiens qui imposent les mains, qui exercent avec autorité leur foi pour guérir les malades, pour chasser les démons. Et donc je rentre en contact avec ces chrétiens-là. À cette époque-là, c'est grâce à un site chrétien qui s'appelle The Last Reformation. Ils ont fait un film super où, en fait, on voit des chrétiens en action qui marchent dans le surnaturel. Et donc, je rentre en contact avec un de ces chrétiens. Et le jour même, en fait, j'ai une conviction que j'ai une relation avec Jésus, que je fasse une alliance avec eux. Et donc, je décide de le suivre. Je décide de devenir une nouvelle créature. Et je suis convaincu, en fait, à ce message d'amour, en fait, ce message que Jésus-Christ est venu sur Terre. Donc, Dieu est venu sur Terre sous forme humaine, mourir à ma place pour mes péchés, afin que je sois sauvé. Sauvé de quoi? Sauvé de l'enfer que j'ai vécu. En fait, ce message avait tout son sens, ce n'était plus théorique, parce que moi qui n'ai jamais violé personne, tué personne, je n'ai pas fait des choses non plus atroces, mais je m'étais retrouvé quand même 3 heures en enfer. Dans la Bible, Jésus il fait une parabole comme ça aussi avec une tour qui s'écrase. Et il dit, les personnes
qui se sont fait écraser sur cette tour, ils sont pas plus pêcheurs, ils sont pas plus méchants que ces autres personnes là qui ont fait du mal. Mais pourtant ils ont eu le même sort, ils sont morts. Et moi je m'étais retrouvé en enfer, j'ai pas tué personne, j'ai violé personne, je me suis retrouvé quand même temporairement en enfer et j'aurais pu y rester pour l'éternité. Et donc pourtant moi qui m'estimais quand même quelqu'un qui avait des bonnes valeurs, qui faisait le bien, je m'étais retrouvé là. Et donc je comprends en fait l'urgence et cette réalité, en fait, ce message que Jésus disait que il est venu sur Terre sous forme humaine pour mourir à notre place. Ça a tout son sens pour moi parce que je réalise que c'est pas par mes propres œuvres, mes propres efforts que je peux être sauvé, mais c'est que par son amour, par sa grâce, par ce qu'il a fait. Et il fallait qu'il vienne sur Terre. Il n'est pas venu sur Terre pour juste transmettre des bonnes valeurs à l'humanité, pour transmettre une philosophie, pour être dans des valeurs humanistes. Il est venu parce qu'il fallait nous sauver et je suis passé par ça. J'ai tout de suite compris ce message en fait quand, après avoir vécu cette expérience, ça a été très clair comme le droche pour moi. Si en 2016, je décide de le suivre, de me faire baptiser, d'avoir une relation avec lui, pas une religion, mais une relation. C'est une relation où je suis transformé par son amour. Son amour me transforme, me donne une paix que je n'avais pas. En fait, je n'avais pas eu cette paix depuis... Je crois que je n'avais jamais eu cette paix de ma vie. Cette joie, je n'avais jamais eu cette joie de ma vie. Quelque chose qui me transforme de l'intérieur, quelque chose qui me remplit de l'intérieur que je n'avais pas. En fait, ressentir dans son corps cet amour, mais je n'avais jamais connu ça, en fait. Pourtant, j'avais reçu de l'amour de mes parents, de mes amis. J'avais reçu beaucoup d'amour, mais... Cet amour qui te transforme, cet amour qui te guérit intérieurement, qui guérit ton âme, je ne l'avais jamais connu. Et je sais qu'avec cette relation, en fait, sans m'en rendre compte, plus je ressentais cet amour-là, plus en fait, j'étais transformé de l'intérieur. Les désirs que j'avais, en fait, qui me pourrissaient, qui détruisaient ma vie, ils ont commencé à sortir complètement. J'avais plus les mêmes désirs qu'avant, en fait. Je n'ai même plus regardé de pornographie depuis. Aujourd'hui, je suis marié depuis 4 ans, j'ai un enfant et je trouve du plaisir dans des désirs, des rapports normaux, des désirs sains, quoi. Et ça, pour moi, c'était impensable à l'époque. Je n'avais pas, pour moi, c'était impensable. C'était impensable que je m'attache et par-dessus tout aimer. Je ne pouvais pas aimer une femme et là, j'aime ma femme, je l'aime vraiment d'un amour que je n'avais pas. Parce que, en fait, quant à Christ, cet amour, il vient en toi. Tu te sens aimé et donc tu as la capacité aussi d'aimer sincèrement, d'abord toi-même, sans orgueil, mais tu as un amour propre qui vient et tu as un amour aussi pour les autres. Et ça, je n'avais pas. Toi qui m'écoutes, peut-être que c'est ton cas, mais je veux te dire que si moi, il a pu le faire, il peut le faire pour toi. Il peut te donner cet amour que tu as besoin parce qu'il y a un vide dans le cœur de l'homme. Et ce vide, il n'y a que Jésus qui peut le remplir. Il n'y a que Jésus qui peut remplir ton cœur de cet amour. Tu peux avoir reçu de l'amour des parents, de tes relations que tu as sur terre, mais cet amour qui est le fondement, cet amour que rien ne peut changer, tu ne peux l'avoir que en Jésus, que en cette relation. Je ne te parle pas d'une religion, mais d'une relation avec Jésus. J'ai aussi eu guérison physique, donc ça c'est... ce qu'on peut voir dans la Bible aussi s'applique aujourd'hui. Donc j'avais une fracture à mon poignet quand j'ai commencé à croire et j'ai commencé à exercer la prière par la foi pour guérir les malades. Et j'ai vu mon poignet se guérir. Donc c'était pour moi un signe clair que j'étais dans quelque chose de concret et pas quelque chose d'abstrait, pas une philosophie, pas une religion, mais une relation avec Jésus qui est vraiment concrète. J'ai commencé à prier pour des malades, voir des guérisons, pas à tous les coups, mais j'ai vu beaucoup de guérisons et ça a vraiment littéralement transformé mon âme en fait, transformé ma vie parce que je vois que Dieu est réel, que Dieu est concret, que Dieu, même si je suis à l'époque, en début de conversion, il commence même à m'utiliser, à me faire confiance. Et cette relation que j'entretiens me donne une joie. Je suis convaincu qu'il y a d'autres personnes qui traversent ce genre de situation dans leur vie qui sont pas alignées en fait avec ce qu'ils pensent intérieurement, mais avec la pression sociale, avec tout ce qu'on a, on pense que finalement c'est normal, mais alors qu'on sait au fond de nous-mêmes, sans qu'on nous le dise, on sent que c'est pas normal, on sent qu'il y a quelque chose qui va pas. Si tu as ce témoignage, c'est peut-être pas par hasard. Tu as peut-être écouté ce témoignage aussi parce que il fallait que tu vois que c'est réel, que c'est possible de passer d'un état A à un état B, même quand tu crois que vraiment c'est impossible. Moi, j'ai tout essayé, j'ai lu des livres de développement personnel, j'ai utilisé ma discipline propre. À cette époque, j'avais même, quand je n'étais pas chrétien, jeûné pendant plusieurs jours pour comme me purifier intérieurement, mais ça ne marchait pas. J'avais essayé donc jusqu'à l'ayahuasca donc pour atteindre un autre état, un état transcendant et peut-être me libérer de ça. J'ai tout essayé, mais tout ça n'a pas marché. Et ce qui a fonctionné pour moi, c'est Jésus. Donc, quand j'ai eu cette relation avec Jésus, on dit souvent, c'est Dieu qui envoie en enfer. Non, c'est pas vrai. C'est toi-même qui t'envoie là, en fait. Dieu veut te sauver. La volonté de Dieu, c'est qu'aucune personne ne périsse. La volonté de Dieu, c'est de te sauver. Il a déjà fait tout ce qu'il a pu
Il a été sur terre pour mourir à ta place en tant qu'être humain. Et ce que lui, il a vécu sur la croix, c'était nous, normalement, qui devions le vivre pour expier nos péchés. Mais il l'a fait lui-même. Donc, c'est-à-dire que les souffrances, c'est lui qui est passé par la chaise électrique. C'est lui qui est passé par la pendaison, la mort sur la croix. Mais il a fait tout ça parce qu'il t'aime. Il a fait tout ça parce qu'il t'aime et parce que tu as une valeur inestimable. Cette valeur, elle ne dépend pas de ton travail, de ce que tu fais, de ton intelligence, mais elle dépend juste de ce que lui, il a fait pour toi, parce que tu as une valeur précieuse et il est prêt à reproduire ça pour chaque être humain. Donc je vais prier pour toi une dernière fois. Merci Seigneur pour cette personne qui m'écoute. Je prie dans le nom de Jésus que tu la guides, parce que ce n'est pas par ma propre force. Seigneur, moi je n'impose rien, mais je témoigne aujourd'hui librement et je crois que c'est le Saint-Esprit qui convainc les cœurs. Et je crois que pas tout le monde a besoin de passer par la même expérience que moi pour croire, mais simplement parfois juste avoir une conviction. Il suffit simplement d'une conviction. Certains lisent leur Bible et ont cette conviction. D'autres passent par des moments un peu plus douloureux, comme par lesquels moi je suis passé. La vie avec toi, c'est la vie la plus riche. J'imagine pas maintenant une autre vie qu'avec toi. Et je prie que chaque personne qui regarde cette vidéo puisse goûter à ce trésor. Et je suis, merci Seigneur, reconnaissant d'avoir pu partager ce trésor. Parce que 1 million d'euros ne vaut pas ce que je suis en train de partager aujourd'hui. Je suis en train de partager Jésus. Et aujourd'hui, c'est mon plus grand trésor. Et j'espère que tu as pu bénéficier de ce témoignage.

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1 Jean 5. La foi en Jésus-Christ et ses conséquences. Quiconque croit que Jésus est le Christ est né de Dieu. Et quiconque aime le Père aime aussi ceux qui sont nés de lui. Nous savons que nous aimons les enfants de Dieu lorsque nous aimons Dieu. Nous pratiquons ses commandements, car l'amour de Dieu consiste à garder ses commandements. Et ses commandements ne sont pas pesants. Tout ce qui est né de Dieu triomphe du monde. Et la victoire qui triomphe du monde, c'est notre foi. Qui est celui qui a triomphé du monde? Celui qui croit que Jésus est le Fils de Dieu. Le témoignage de l'Esprit, de l'eau et du sang. Jésus-Christ est venu par l'eau et par le sang, non par l'eau seulement, mais par l'eau et par le sang. Et l'Esprit rend témoignage, car l'Esprit est la vérité. Il y a trois témoins, l'Esprit, l'eau, le sang. Et ces trois sont d'accord. Si nous recevons le témoignage des hommes, le témoignage de Dieu est plus grand. Celui qui croit au Fils de Dieu a ce témoignage en lui-même. Celui qui ne croit pas fait de Dieu un menteur, parce qu'il ne croit pas au témoignage que Dieu a rendu à son Fils. Et voici ce témoignage. Dieu nous a donné la vie éternelle, et cette vie est en son Fils. Celui qui a le Fils a la vie. Celui qui n'a pas le Fils de Dieu n'a pas la vie. Je vous ai écrit ces choses afin que vous sachiez que vous avez la vie éternelle, vous qui croyez au nom du Fils de Dieu. L'efficacité de la prière. Nous avons cette assurance auprès de Dieu. Si nous demandons quelque chose selon sa volonté, il nous écoute. Et si nous savons qu'il nous écoute, nous avons la certitude que nous possédons ce que nous lui avons demandé. Si quelqu'un voit son frère commettre un péché qui ne mène pas à la mort, qu'il prie, et Dieu lui donnera la vie. Mais il y a un péché qui mène à la mort. Ce n'est pas pour ce péché-là que je dis de prier. Toute iniquité est un péché, mais il y a des péchés qui ne mènent pas à la mort. L'assurance de notre identité en Christ. Nous savons que quiconque est né de Dieu ne pratique pas le péché. Celui qui est né de Dieu se garde lui-même, et le malin ne le touche pas. Nous savons que nous sommes de Dieu, alors que le monde entier est sous la puissance du malin. Nous savons aussi que le Fils de Dieu est venu, et qu'il nous a donné l'intelligence pour connaître le véritable. Nous sommes dans le véritable, en son Fils Jésus-Christ. C'est lui qui est le Dieu véritable et la vie éternelle. Petits enfants, gardez-vous des idoles.

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La météo pour ce vendredi 22 mai, beau temps estival malgré quelques cumulus dans le nord, sans caractère menaçant d'ailleurs. Il fera chaud dans le sud-ouest, on y revient dans un instant. Les températures pour ce vendredi matin tout d'abord, 13 degrés sur Strasbourg et Lyon, 15 degrés pour Cherbourg, Brest et Lille, 15 également pour Paris, 16 degrés pour Nice et Toulouse, 17 à Bordeaux et Bastia, 18 degrés pour Biarritz. Et puis pour ce vendredi après-midi, entre 22 et 28 degrés sur une moitié nord, il fera 22 en Bretagne, 26 degrés sur la Normandie et sur le Grand Est, 26 également sur les Hauts-de-France, 27 en Ile-de-France, 28 degrés sur le centre Val-de-Loire et la Bourgogne. Dans la moitié sud, comptez entre 24 et 33 degrés. Et il fera 24 degrés sur la Corse, entre 23 et 26 le long de la Méditerranée, 28 dans la vallée du Rhône, 30 degrés sur l'Occitanie et même jusqu'à 33 degrés sur la Nouvelle-Aquitaine.

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Merci Jésus.

0: Dis avec moi.
1: Qui sera contre?
0: Si Dieu est avec moi.
1: Si Dieu est avec moi.
0: Qui sera contre moi?

Bonjour à toutes, à toi qui regardes ce message depuis ton écran, vous qui êtes en salle, je suis content de vous retrouver. Je vous souhaite une année extraordinaire. Je ne sais pas ce que je pourrais vous souhaiter de plus beau que je voudrais vous dire que Dieu vous parle, que Dieu se révèle à vous cette année, que vous entendiez des paroles de Dieu dans vos vies. Est-ce que ça c'est votre prière? Aimerais-tu entendre la voix de Dieu dans cette année? Non, sinon on arrête direct hein, et puis on... Mais moi, je me suis dit, mais depuis que je suis petit, un de mes rêves, c'est d'entendre Dieu qui me parle. Et je suis un peu jaloux, parce que ce n'est pas arrivé souvent. Et tout à l'heure, j'avais encore une Kabyle. Je ne sais pas ce que Dieu a avec les Kabyles. Mais tous ceux qui sont d'origine musulmane, Dieu leur fait un spécial bonus. Ils ont des révélations particulières. Enfin, c'est comme si à chacun, en fonction de son histoire, Dieu se révèle d'une façon ou d'une autre. Mais c'est régulier que quand des personnes n'ont pas facilement accès à Dieu, ils ont des petits bonus. Et moi, il faut croire que je suis né dans une famille trop chrétienne parce que Dieu, il est globalement silencieux. Qui a déjà entendu, toi qui regardes ce message, honnêtement, est-ce que tu as déjà entendu la voix de Dieu? Alors tu vas me dire, ouais, mais comment il parle? Alors il peut parler au travers de la lecture de la Bible, tu as un verset, bam, qui flash d'un coup, et tu dis, ça c'est pour moi. Il peut te parler au travers d'une prophétie que quelqu'un te donne en disant, voici, je pense avoir reçu de la part de Dieu. Peut-être quelqu'un a déjà eu ça dans ton cœur. Alors c'est compliqué parce qu'on va être honnête, on a tellement de pensées dans notre tête que c'est difficile de trier qu'est-ce qui viendrait de Dieu et qu'est-ce qui viendrait de nous. Mais... en vieillissant, en apprenant le bon berger, la voix du bon berger, on arrive progressivement à reconnaître un peu sa voix. Ce n'est pas super facile. Mais j'aurais trop aimé l'entendre audiblement, quoi. On peut être honnête. Il y en a, vous avez peut-être prié en disant, Seigneur, c'est l'année où c'est la fin du célibat. Mais étant donné la galère, inscris le prénom en lettres de feu dans la cuisine. Et tu vas regarder dans ta cuisine chaque matin et il n'y a jamais le prénom. Et du coup, tu galères encore plus derrière. Moi, je me rappelle lorsque j'étais étudiant, je ne savais pas quoi choisir. Et j'avais vraiment demandé à Dieu. Je lui dis, Dieu, sincèrement, tu me dis les études que tu veux que je fasse. Parce que, tu sais, en plus, j'étais déjà motivé, tu vois. Je disais, la Bible dit, je t'instruirai, je te montrerai la voie que tu dois suivre. Alors Dieu, tu me montres la voie. Et j'avais dit, c'est économie ou c'est droit. Puis le temps de l'inscription à la fac arrivait, tu vois, je dis, Dieu, te fais pas prendre par le dossier, attention, hein. Tu me dis vite là, économie ou droit. Et j'étais dégoûté parce que le jour de l'inscription, je suis dans mon petit jardin, là, je suis en train de marcher, puis je dis, Dieu, c'est quoi économie, droit? Et il me dit rien, rien du tout. Et je dis, bah alors, tu veux que je fasse quoi? Les deux? Du coup, j'ai fait les deux. Et je pense que c'est OK pour Dieu. Mais il a voulu me cacher certaines choses. Le verset que l'on étudie cette semaine, c'est « Cacherai-je à Abraham ce que je vais faire ?»« Cacherai-je à Abraham ce que je vais faire ?» Pendant des années, je l'ai pris de façon positive. Je me suis dit, mais le chanceux, Abraham, Dieu lui parle en tête à tête, le chanceux. Eh bien, je remarque que même avec Abraham, Dieu hésite à lui révéler des choses. Et du coup, le thème d'aujourd'hui, voilà pourquoi Dieu hésite à te parler de ton avenir. Ben, j'aime pas trop le titre. J'aurais préféré Dieu, dis-moi ce que tu as... Non, parce que, contrairement à ce que tu penses, le point de blocage n'est pas forcément Dieu, mais ta réaction s'il te parle. J'ai pris une grosse claque en étudiant le chapitre. Ce n'est pas moi qui avais choisi le thème aujourd'hui. C'est parce que ce thème a été imposé par l'équipe Pasto et je trouve que c'est très intéressant, ce verset. Du coup, j'ai dû méditer, analyser tout le chapitre 17 et 18 de la Genèse. Et si vous voulez, les leçons que j'ai retirées, je voudrais qu'on puisse les prendre ensemble. Dans Genèse, chapitre 17, Dieu parle à Abraham. Lorsque Abraham fut âgé de 99 ans, l'Éternel lui apparut et lui dit, « Je suis le Dieu Tout-Puissant. « Conduis ta vie sous mon regard, comporte-toi de manière intègre. » Alors jusque-là, ça j'ai déjà entendu. Les seules fois où Dieu m'a parlé jusqu'à présent, c'était pour me parler de mon caractère, où Dieu me donnait des conseils dans mon comportement. C'est ce que j'appelle des paroles de Dieu comportementales.
Mais à partir du verset 4, on va basculer dans un autre type de révélation. Accrochez-vous aujourd'hui, c'est vraiment l'étude biblique. Il passe du comportemental, sois intègre, à « je vais te révéler l'avenir ». Il dit « voici quelle est mon alliance avec toi, tu vas devenir, tu deviendras futur, futur, avenir, l'ancêtre d'une multitude de peuples. » Waouh ! Désormais, je vais changer ton nom. Tu ne seras plus Abraham, qui veut dire père éminent, statut d'autorité, à Abraham, père d'une multitude. C'est-à-dire que ton nom va être évolutif en fonction de ta destinée future. Waouh ! Puis, donc là, jusque-là, non, franchement, soyez contents parce que c'est la bonne partie du texte. Après, ça va se gâter. Puis Dieu ajouta, de ton côté, tu observeras mon alliance, toi et ta descendance de génération en génération. Et tous ceux qui sont de sexe masculin, parmi vous, seront circoncis. Il n'y a aucun frère qui dit amen. Vous porterez cette marque dans votre chair et ce sera le signe de l'alliance entre moi et vous, dit Dieu. Waouh ! Et troisième chose, Dieu dit à Abraham, cette fois-ci, ça concerne ta femme. Pour ce qui concerne ta femme, Saraï. Saraï. Tu ne l'appelleras plus Saraï. En hébreu, le « i » très mal, hein, ça, c'est le possessif, c'est « ma princesse ». Sarah, princesse, Saraï, ma princesse à moi. Ça, désormais, son nom ne sera plus Saraï, mais son nom sera Sarah, c'est-à-dire juste princesse. Pourquoi ? Parce que je vais changer son statut et son avenir à elle. Mais accroche-toi, je la bénirai et je t'accorderai un fils. Alors Abraham dit à Dieu, mais tu sais, mais tout ce que je demande en vrai, c'est qu'Ismaël vive et que tu prennes soin de lui. Et Dieu reprit, mais non, c'est Sarah qui te donnera un fils. Voilà pourquoi Dieu hésite à te révéler ton avenir, parce que quand il va te dire ce qu'il va faire, c'est pas sûr que tu réagisses bien. Il y a des hommes dans la salle, il y a des femmes dans la salle, chacun va apprendre pour son grade, toi qui es devant ton écran. Je ne sais pas ce que Dieu essaie de dire, mais il est possible que, grand 1, ce que Dieu te dit ne correspond pas à tes attentes. Parce que pour Abraham, ce que Dieu va lui dire ne correspond pas à tes attentes. Il y a plusieurs choses, je commence par la fin. Déjà, ce qu'il lui dit, ça concerne sa femme. Il dit, tu sais, ta femme, c'était ta princesse. Il y avait un possessif. À partir de maintenant, je change son statut. Tu ne l'appelleras plus ma Sarah, ma princesse, mais tu l'appelleras Sarah, princesse. Je la bénirai, je t'accorderai un fils. Et des rois de plusieurs peuples sortiront d'elle. Vous ne voyez pas? Alors, c'est que vous n'avez jamais eu un conflit de couple, les amis. La première chose que la parole de Dieu peut provoquer dans ta vie, c'est des tensions dans ton couple. Parce que si Dieu annonce quelque chose qui va amener le changement de position ou de statut de l'un de vous deux, c'est possible que ça pose des problèmes. Non, je vais parler aux hommes quelques minutes parce qu'on s'adresse à Abraham, donc ça va piquer, ça va me chercher. En 2018, le pasteur responsable à MLK, Éric Dufour, réunit tous les pasteurs mâles, soit les gens bien, moi, mes collègues, et dit, je vais vous annoncer ce que j'ai reçu de Dieu comme étant le thème de l'année. On se dit, alléluia, donne-nous la pensée de Dieu et tout ça. Il dit, le thème de l'année 2018, ce sera l'année de votre femme. Je dis, non, ça ne vient pas de Dieu, cette histoire-là. C'est, même si on veut tous que notre femme réussisse, c'est compliqué quand ta femme te dépasse. Non, on peut dire les choses telles qu'elles sont. Pendant des années, Abraham était le big boss. Et la madame, c'était une stérile à côté. Tout d'un coup, Dieu dit, celle que tu vois comme ton aide, plutôt inférieure, va devenir la maman de roi. Ce n'est plus ta princesse, c'est princesse globale, tu vois. Tu vois, avant, tu maîtrisais bien, tu étais le big boss dans la tribu des Bédouins, là. À partir de maintenant, je t'annonce que cette femme va enfanter des rois et qu'on l'appelle princesse. Alors, je pense qu'il y a deux aspects quand un homme voit sa femme qui progresse. Au début, à court terme, on est content. Enfin, si ta femme a une augmentation, c'est 600 euros de plus. Alléluia. Sauf qu'elle gagne maintenant 400 balles de plus que toi. Et ce qui était une très bonne nouvelle au début, mais je ne sais pas pourquoi, mais au restaurant, ça vient te chercher. Parce qu'elle te dit, non chérie, vas-y, je sais que t'es...
Et quand je l'ai épousée, elle était étudiante. Je l'ai sortie de la mendicité. Tu vois, vraiment, ça change de... Et là, il lui dit, en fait, la dame, là, maintenant, elle devient... Je parle à tous les hommes. Quand ta femme réussit plus que toi, t'as intérêt d'être sécure dans ton identité. Et parfois, Dieu ne peut pas t'annoncer ce qu'il va faire parce que tu réagirais mal. Et tu finirais par essayer de bloquer les projets de Dieu parce que si tu n'es pas sécure dans ton identité, tu ne vas pas supporter ça. Il s'avère qu'Abraham va bien réagir là. Mais il aurait pu mal réagir. Dieu a considéré qu'Abraham était capable de gérer cette information, même si ça allait créer des tensions dans son couple. Deuxièmement, vous croyez que c'est juste des problèmes dans le couple ? Non. Ça va poser des problèmes dans tout le clan et dans toute la famille. Petit 2, cette parole de Dieu va créer non seulement des tensions dans son couple, mais maintenant va créer des tensions dans sa famille. Verset 17, Dieu dit à Abraham, « Je t'annonce une nouvelle, ta femme va te donner la promesse que tu attends depuis des années et des années. Tu vas avoir un fils, il s'appellera Isaac. » Réaction d'Abraham. Réaction d'Abraham, c'est inutile. C'est inutile. Abraham répondit à Dieu, « Mais tout ce que je demande, moi, c'est qu'Ismaël vive. » Oh, oh là, il faut qu'on se parle là. C'est qu'Ismaël vive. La première réaction d'Abraham quand on lui dit, « Le bébé que tu as attendu depuis tant d'années va arriver », Abraham dit, « Non, j'en veux plus. Pourquoi » Pourquoi? Parce que ça ne rentre plus dans ses plans. Voilà pourquoi Dieu, des fois, hésite à te dire les choses. Parce que tu as tellement bâti ta vie maintenant. Tu as tellement fait des plans et des stratégies et des calculs que si jamais il te prévient de ce qu'il va faire, au lieu d'accueillir le miracle de Dieu, tu vas t'y opposer. Parce que ça va te déstabiliser dans ta famille et ça peut mettre le bazar. Ah non, vous n'avez pas compris. L'histoire qui vient avant, c'est que dans le chapitre d'avant, il avait déjà 75 ans passé, parce que voilà, même 80, il avait 80 combien ? Il avait déjà 86 ans. À 86 ans, je fais le calcul parce que maintenant, Ismaël a 13 ans à ce moment-là. Quand Abraham dit Dieu, mais franchement, Ismaël, il fait l'affaire. Je ne vois pas pourquoi tu vas changer le truc. Là, Ismaël, c'est bon, là. On ne va pas repartir dans les couches, on ne va pas partir à la crèche et tout. Là, c'est bon, il a 13 ans, déjà, je l'ai eu tard. On va garder ce qu'il y a, tu vois. Surtout que Dieu, moi, je me mets à la place d'Abraham. Dieu, oh! Pourquoi tu veux rajouter un autre enfant alors que déjà, on vient de passer 13 années compliquées avec celui-là? Lorsque Sarah à l'époque, a vu qu'elle ne donnait pas d'enfant, c'est elle qui a demandé à son mari de coucher avec la servante, la fameuse Agar, l'égyptienne, pas la même culture, ok, d'accord? Et au début, ça se passait, mais quand l'égyptienne, là, plus jeune, plus belle, plus fraîche que la vieille Sarah, là, a commencé à se voir enceinte, elle a commencé à être très, très méprisante envers Sarahi, qui a, on va dire les choses, qui a pété un câble. Tout le racisme en elle est ressorti, la violence. Je vous rappelle que Abraham, lorsque Agar était enceinte, avec beaucoup de courage, n'a rien fait. Comme la plupart des hommes, lorsqu'il y a un conflit de deux femmes, tu dis, oh purée, à l'abri, ne disons rien. Et donc Abraham, lorsque Agar et Sarah se sont tellement explosés, Abraham a juste été fidèle, parce que c'est quelqu'un d'assez assez fidèle, Abraham. C'est quelqu'un qui n'aime pas trop les conflits. Vous voyez, avec Lot, il veut la paix. Il veut la paix, il veut la sécurité. Donc du coup, il se dit, ah, c'est l'horreur cette histoire. Il a dit à ce moment-là, à Agar de partir, sauf qu'en faisant ça, il savait très bien que sa femme, Sarai, condamnait quasiment à mort le petit qui était dans le ventre de Agar. Et ce bédouin de 86 ans à l'époque, quand il a vu Agar avec l'enfant dans son ventre partir, il s'est dit, c'est foutu. C'est foutu, j'aurai jamais d'enfant. Encore une fois, un échec de plus dans ma vie. Sauf que, vous connaissez le passage, alors qu'elle est seule, sur le point de mourir dans le désert, Dieu, qui n'est pas le Dieu de la discrimination ni du racisme, Dieu qui, quand bien même tu t'es mal comporté, te donne des nouvelles chances, est allé voir la demoiselle là, avec le bébé, et lui a dit, Agar, je vais te bénir, je vais bénir cet enfant.
Ce n'était pas les projets que j'avais prévus, mais maintenant, je fais mien ces projets et je vais bénir ce petit Ismaël. Tu vas retourner et je vais faire un miracle dans cette famille. » Et Agar est revenue. Et j'imagine les yeux de papa Abraham quand il a dit « Ah yes ! Finalement, c'était de Dieu !» Combien de fois dans ma vie, j'ai eu l'impression que je perdais quelque chose et Dieu m'a ramené par un miracle ce que j'avais perdu. Attends, dis pas « Amen » trop vite. Parce qu'une fois que tu as vécu ça, après tu veux le mettre dans le marbre, tu veux le fixer. Tu dis là, miracle, terminé, c'est le projet. À partir de ce moment-là, dans la tête d'Abraham, Ismaël est l'enfant de la promesse. Et Dieu vient et lui dit, non finalement, c'est un autre. Et là, c'est trop de zigzags de Dieu. Est-ce que quelqu'un a l'impression que Dieu fait des zigzags dans ta vie? Quand Dieu fait des zigzags, tu te mets en mode contrôle. Tu dis, non. Là, il y en a un qui a déjà 13 ans, je ne vois pas pourquoi on change le casting. On investit dans ce qui existe. Mais ce n'est pas le projet de Dieu. Alors dis-moi, est-ce que tu veux entendre la voix de Dieu ou tu veux garder tes projets? Votre silence en dit long. C'est pareil pour moi. Dieu me dit, qu'est-ce que je vais te raconter? Qu'est-ce que je vais t'expliquer? Si jamais, à peine je te dis quelque chose, ta première réaction, ça va être de me revenir en me disant, non, finalement, je préfère mes projets humains à tes projets divins. Oh, quand j'ai lu ce texte, je me suis dit, Seigneur, pardonne-moi pour toutes les fois où, alors que je te supplie de me parler, une fois que tu me parles, en fait, je ne serai pas du tout d'accord avec toi. Troisième petit point. Cette parole ne va pas seulement chercher, créer des tensions, entraîner de la division dans ton couple, probablement dans ta famille ou dans ton clan, ça va entraîner des tensions dans ta propre chair. Le fameux verset 10 que je n'aime pas du tout. Tous ceux qui sont de sexe masculin parmi vous seront circoncis. Vous porterez cette marque, vous, toi inclus. 99 ans ! À 99 ans ! J'ai même pas un tatouage. Et tu veux faire le... Non ! Si ! Non ! Finalement, j'ai pas entendu. Et Dieu lui dit, par rapport à toi, Abraham, par rapport à mon alliance, je te demande de le faire. Moi, je ne sais pas comment il s'est débrouillé, j'imagine la scène. Quand il a dit à Sarah, Sarah, va chercher un couteau. Elle dit, papy, pourquoi tu veux un couteau? Je ne peux pas t'expliquer. Il faut couper. Couper quoi? Je ne peux pas t'expliquer. Et je pense que Sarah lui dit, à 99 ans, tu as passé l'âge de la chirurgie esthétique, mon vieux. Il n'y a plus rien à espérer. Hein. C'est incroyable. Vous savez ce que ça demande? Ça demande une obéissance absolue à Dieu. Et je pense que tu n'es pas prêt en vrai. Tu sais, je me suis dit, si je suis très honnête, quand Dieu me parle, ce qu'il me demande me paraît difficile. Je sais qu'il y a quelqu'un qui est venu dans cette salle aujourd'hui, il y a quelqu'un qui regarde ce message, et tu as l'impression que pour Dieu, tu as fait des sacrifices. Ça t'a coûté, ça t'a coupé. Ce n'est pas au niveau de la chair. Parce que tu as peut-être, à cause de Dieu, tu as voulu rester nickel et tu as pris 8 ans de célibat. Hein. Peut-être pour certains, il y a des choses que tu ne fais plus parce que tu dis je veux faire les choses pour Dieu, notamment dans le domaine de la sexualité, mais pas que. Peut-être c'est dans d'autres domaines. Peut-être que ton entreprise marchait bien parce que tu faisais aussi des petites malversations de temps en temps et tout ça t'a arrêté. Et depuis que tu as arrêté ça, peut-être ton entreprise va moins bien. Donc il y a des fois un coût à court terme. Aimer Dieu et faire une alliance d'obéissance à Dieu, tu ne gagnes pas. Et c'est, non, on peut parler vrai. Tous les pasteurs, tous les prédicateurs, les prêtres ou n'importe qui vous dit « aime Dieu et tu auras une vie facile », c'est pas vrai. Des fois, tu aimes Dieu et tu n'as que des galères au départ. Parce que c'est un processus de sanctification. La sanctification, ça vient du mot couper, ça vient du mot sécateur. Alors, merci Seigneur, l'apôtre Paul et les autres ont enlevé la circoncision, mais ils ont gardé la circoncision du cœur, je vous rappelle. C'est-à-dire que ton caractère là, qui est un petit peu pourri sur les bords, Dieu dit, ta rencontre avec Christ se caractérise par une obéissance dans ton caractère. Il y a certaines choses, tu n'as plus le droit de les faire. Et je te le redis encore. Non, finalement, je veux pas. J'entends pas. Je te le redis encore. Il y a des traits de caractère que Dieu veut couper, sanctifier. Et Abraham va le faire. Bravo Abraham. Pareil que tout le monde. Un choix, pas seulement d'obéissance, un choix d'appartenance. Parce que quelque part, maintenant dans sa chair, il aura quelque chose de distinctif. Ça a créé évidemment le peuple juif aujourd'hui. Mais ça veut dire que quand même, on est un paquet d'années après.
C'est difficile de dater exactement Abraham, mais on est au plus de 3500, et je ne sais pas, ça fait quand même un peu de temps que cette histoire, elle dure. Donc Abraham, choix d'appartenance et un choix symbolique, juste pour information, les chrétiens. Quand on s'engage avec Dieu, on fait un choix d'appartenance, mais il y a quelque chose aussi de symbolique. C'est que quand tu coupes et que tu laisses derrière, alors il y a plusieurs traditions chez les chrétiens, mais notamment chez les protestants évangéliques, il y a la notion de baptême qui va chercher le baptême par immersion qui rend son plus à la confirmation chez les cathos, mais c'est le fait de dire je déclare officiellement appartenir à la famille de Dieu, appartenance, et je fais un acte symbolique qui matérialise le fait que je laisse de côté le passé. Comme tu laisses le petit bout de côté là, tu ne reviendras plus dessus. C'est Seigneur, je me mets symboliquement à part et maintenant une partie de ma vie est derrière et je marche avec toi. Vous êtes toujours là ou pas? Bon, les hommes, on en a eu assez. Parlons des femmes maintenant. Grand 2, Madame Saraï qui devient Sarah. Est-ce que Dieu lui a dit des paroles positives? Ben, on va voir. Grand 2, ce que Dieu dit ne correspond pas non plus aux attentes de Sarah. Vous savez pourquoi j'ai mal dans mon cœur? Parce que ça arrive juste trop tard. Il y a des paroles de Dieu qui arrivent trop tard. Sarah, elle a rêvé d'entendre ça pendant des années et des années. Quand elle avait 18 ans, si elle avait entendu quelqu'un qui lui avait dit « Tu vas avoir l'année prochaine un bébé », elle aurait dit « Yes, gloire à Dieu !» Quand elle avait 30 ans, elle aurait rêvé parce qu'elle avait vu déjà les autres qui avaient commencé et pas elle. Quand elle avait 40 ans, elle l'avait supplié avec des larmes. Quand elle avait 50 ans, elle a dit « ça sent pas bon cette histoire, mais Dieu, tu es encore le Dieu de l'impossible ». À 60 ans, 70 ans, elle a lâché l'affaire. Puis des visiteurs vinrent dire à son mari, c'est même pas à elle, hein, remarquez que Dieu ne va pas parler directement à Sarah, et je pense qu'elle ne pourrait pas encaisser. Dieu va utiliser un intermédiaire, c'est-à-dire des messagers, des anges sous forme humaine qui viennent, et qui ne vont pas parler à Sarah, mais qui vont parler à Abraham, et Sarah, elle va entendre, on écoute l'histoire. Puis des visiteurs lui dirent, « Où est ta femme Sarah ?» Donc il parle à Abraham. Il répondit, « Elle est là dans la tente. » Tu vois, ça, Abraham, il dit, « Chacun dans sa tente. » Elle est là. La place de la femme est dans la cuisine. C'est un peu ça encore à l'époque. Hein. Il n'a pas compris que c'est une princesse qu'il a à la maison. Elle est là dans la tente. Et en fait, l'un d'eux dit, « Je reviendrai. » Écoute bien. « Je reviendrai vers toi à la même époque l'année prochaine. Et ta femme aura un fils. » Sarah écoutait à l'entrée de la tente derrière lui. Et là, quelle va être la réaction de Sarah? Petit 1, quand une bonne nouvelle devient une mauvaise nouvelle. Quand tu n'arrives pas à accepter que c'est une bonne nouvelle, tu la transformes en mauvaise nouvelle. Abraham et Sarah étaient vieux. Et Sarah ne pouvait plus espérer. Est-ce que quelqu'un peut juste entendre le mot « espérer » ? C'est dangereux l'espoir. Elle ne pouvait plus espérer avoir des enfants. Elle rit en elle-même en se disant, maintenant que je suis usée, aurais-je encore des désirs? Mon Seigneur est vieux. Et là, pardonnez-moi, mais je vais régler mes comptes et mes conflits de couple en direct. Ma femme ressemble à Sarah. C'est une femme formidable, c'est une femme de Dieu. Mais quand je viens avec une bonne nouvelle, elle me présente trois problèmes. S'il y a un frangin dans la salle qui est aussi macho que moi, tu comprends ce que je veux dire. En vrai, je pense que Sarah, elle est très consciencieuse, c'est une bosseuse, elle fait tourner la baraque. Toutefois, elle a elle aussi son mécanisme interne et là, elle n'arrive pas à absorber la bonne nouvelle. Tu sais pourquoi? Parce qu'elle n'espère plus. Je vais te dire une chose. Quand tu as fait, écoute, c'est sérieux là, quand tu as fait le deuil de quelque chose, si Dieu vient en te disant « espère à nouveau », t'as tellement souffert dans le processus de deuil passé que tu veux pas prendre le risque d'ouvrir ton cœur au miracle parce que sinon, tu te dis, ça avait tellement été la galère de recoudre les morceaux de mon cœur. Ah, est-ce que je parle à quelqu'un? Et donc, elle va dire, alors, vous voyez, on passe du rire aux larmes, des larmes au rire dans le cadre parce qu'elle rigole et puis en même temps, elle est super mal. Les deux sont dans ce texte. Il y a un mélange de rire et de pleurs. Elle va donner trois arguments massifs pour dire,
le plan est pourri. Elle va dire, en plus, quand elle entend les hommes qui disent, l'année prochaine, ta femme, Sarah, ils disent, ils m'ont pas vu. Ils m'ont pas vu. Ils ont fantasmé Sarah. Parce que Sarah, elle a 90 balais. Déjà, Lot, il est pas jeune, mais alors. Et elle va dire d'elle-même, je suis usée. Et en hébreu, le mot, c'est bala. Et c'est trop drôle parce que c'est le même mot qu'on utilise pour parler des sandales quand elles sont explosées. Tu vois, c'est, elle se dit, il y a les lanières, ça part en son essence. Elle dit, elle se moque d'elle-même, elle est incroyable, Sarah. Elle dit, non, mais ils n'ont pas vu ma tête. Je suis déchiré. Enfin, en vrai, là, c'est pas 90 ans qu'on va faire un bébé, tu vois. Ça ne va pas le faire. Ça va être compliqué. Premier argument. Donc déjà, les gars, vous avez, voilà, il y a non. Pourquoi elle dit ça? Elle se voit comme ça parce que, encore une fois, elle ne veut pas réouvrir une page qu'elle a eu de la peine à fermer. Donc elle dit, maintenant je suis usée, mais j'ai accepté d'être usée. Bon, je parle à quelqu'un. J'ai accepté d'être usée. Vous savez ce que j'ai peur? C'est non, plus tu vas vieillir avec Dieu, et oui, il y aura des deuils que tu vas faire. C'est une forme de maturité, c'est super. Mais ne confonds pas la maturité et la dureté. Parce qu'en fait, le cœur de Sarah va s'endurcir. Et elle a tellement peur de souffrir qu'elle n'accepte plus que Dieu fasse des intrusions miraculeuses dans sa vie. Ah, elle va plus de séminaire de guérison en moment de consécration. Ça fait longtemps qu'elle a arrêté de croire que parce que cet homme de Dieu incroyable allait prier. Oui, elle est moins naïve que quand elle était jeune. Mais vous voyez, tu es passé d'un extrême à l'autre. Je suis en train de te parler, Sarah. À vous tous qui, dans le passé, avez été en feu pour Dieu. Et vous avez cru, mon et merveille. Et ce n'est pas forcément ce que Dieu avait prévu comme parole pour votre vie. Mais maintenant, aujourd'hui, vous êtes, vous êtes solide. Mais vous êtes devenu dur. Et c'est comme si Dieu me parlait à moi en me disant, Yvan, très content, tu es chrétien depuis quelques années, tu es pasteur, tu es un homme de Dieu. Est-ce que toi-même, tu es prêt à croire que Dieu peut utiliser ton expérience pour réintroduire de la vie et que la sandale, elle peut être reconstruite de façon nickel? C'est compliqué à accepter ça. Deuxième défaut que Sarah, elle dit, ça ne va pas le faire. Un, parce que je suis une vieille sandale toute défoncée là. Elle dit, deuxièmement, aurais-je encore des désirs? 90 ans. Ça fait longtemps que l'usine, elle ne fonctionne plus comme avant. Hein. Quand on était jeune, ben là. Et le mot, vous savez quel est le mot? J'ai découvert ça, c'est très très intéressant. Le mot désir, bon, vous avez à peu près compris à quoi ça correspond, c'est le mot Éden. C'est le mot Éden. Elle dit, ça fait longtemps qu'il n'y a pas. Le mot Éden, c'est le mot. C'est le mot désir, c'est le mot délice, c'est le mot ça pétille. Et ben non, ça pétille plus. Et elle dit, ouais, là je pense que ça va être quand même compliqué. Je pense que les visiteurs, ils ne sont pas au courant de tout le dossier là. Et objectivement, elle a assez raison. Et troisième, elle dit, et puis quand bien même, moi je ne serais pas trop usé, quand bien même j'aurais quelques désirs, le monsieur, là, 99 ans. Hey, c'est avant Pfizer, hein. C'est avant la pilule bleue. Hein. Donc là, elle se dit, l'autre, il est périmé aussi, pardonnez-moi. Oh, il y a quelqu'un qui va me dire, tu peux marquer l'autre est périmé, comme ça, après, je vais avoir des emails encore. Non, tu ne le mets pas, tu ne veux pas le mettre, c'est ça? Si, ouais. Il y en a qui vont me dire déjà qu'il a osé dire que Bénin n'était pas toujours parfait. Pardonne-moi, Bénin, mais maintenant, il attaque Abraham. Donc là, maintenant, j'ai des emails à jamais. Les amis, il n'y a aucun être humain qui est parfait, d'accord. Et Sarah, oui, je pense que quand elle parle de son mari, même si elle appelle son Seigneur, elle dit, il est périmé. Ah là, il est périmé, il est vieux. Il ne va pas faire le bébé. Alors, tu sais pas quoi, t'as raison. T'es vieille, t'as plus de désir, et ton mari est périmé. Et l'Éternel dit à Abraham, pourquoi donc Sarah a-t-elle ri? Est-ce que vraiment j'aurai un enfant, moi qui suis vieille? Et là, Dieu répond et il lui dit, y a-t-il quoi que ce soit qui soit étonnant de la part de Dieu? Oui, oui, oui, oui, oui. Elle n'a pas accepté. Elle n'a pas, elle ne veut pas. Elle dit, non, je... Tu sais pourquoi? Et je termine, je vous laisse là-dessus. Parce que pour Sarah, comme pour toi, comme pour moi, notre peur est plus forte que notre foi.
Oh! Est-ce que quelqu'un peut être honnête deux minutes? Notre peur, nos peurs sont souvent plus fortes que notre foi. Et du coup, par sécurité, on dit, j'y crois pas. Ah, t'es blasé. Ah, t'es devenu quelqu'un de sérieux et ton expérience. Ton expérience, tu sais ce qu'elle va faire ton expérience? Elle va te faire dysfonctionner. Verset 15, Sarah mentit en disant, je n'ai pas ri car elle eut peur. Car elle eut peur. Elle a peur de quoi? Je vais vous dire, elle a peur d'être bénie? Elle a peur d'être maman? Mais non, c'était son rêve. Elle a peur d'être déçue. Elle a peur de croire. Elle a peur de se retrouver, mais trop bête derrière. Et ça, c'est un truc, ça va me chercher, parce que combien de fois je dis, Dieu est le Dieu du miracle financier. Ouais, mais quand même, je vais bien faire les calculs, parce que... Dieu est le miracle de ma santé. Oui, mais quand même, on va vraiment, vraiment, vraiment chercher le meilleur docteur. C'est pas mal, en fait. Mais il y a un moment où, si tu vas trop loin dans la raison, tu finis par enlever le Dieu du miracle. Voilà, souvent j'ai dit, et vous savez, certains peuvent me reprocher, oui, mais à MLK, il y a peut-être, c'est trop cartésien. Non, non, non, non, non. Là, aujourd'hui, je te dis, sois pas trop cartésien, parce que quand t'es tellement cartésien, tu deviens abus de toi-même. Ça révèle que t'es intelligent. Non, ça révèle que t'as peur. Vous savez ce qu'elle est, elle est Sarah? Elle est juste hyper vulnérable. Parce que t'as beau avoir 99 ans. Ah, c'est sûr que t'as un peu d'expérience. Mais t'as une insécurité émotionnelle. Parce que t'as goûté le prix des larmes. Et tu ne veux plus payer ce prix-là. Tu te présentes comme une femme solide, mais tu restes très fragile. Je voudrais vous dire aujourd'hui, lorsque Jésus vient, il dit, laissez venir à moi les petits enfants et ceux qui leur ressemblent. Ça fait longtemps que tu ne ressembles plus à une petite enfant. Dieu, il t'aime très fort. Mais t'es devenu un vieux dans ta tête. T'es devenu une vieille dans ta tête. T'as fait tous tes calculs, toute ta stratégie, et humainement, c'est vraiment pas mal. T'as même peut-être résisté à beaucoup de deuils dans ta vie. Moi, je suis un des témoins les plus difficiles pour moi dans ma vie. C'est après des fausses couches de recroire que Dieu m'a donné un bébé. Donc, encore je suis un homme, hein. Moi, j'ai fait la partie facile du job, hein, on ne va pas se mentir. Mais ma femme, ça a été compliqué. Juste de redire, est-ce que j'ai envie d'être enceinte une fois que tu as fait plusieurs fausses couches? Des fois, juste le risque d'avoir une fausse couche te dégoûte de la possibilité d'être maman. Il y a quelqu'un qui entend ça ou pas? Peut-être quelqu'un, tu as une entreprise, tu as tellement envie de faire cette entreprise, mais tu as tellement pris un râteau et t'as tellement mal vécu ton premier échec que tu dis, non mais Dieu, tu me dis de faire une autre, non ça va pas le faire. Non, je suis devenu sage. Et Dieu dit, reste sage alors. Parce que je vais te dire une chose, si méchant comme vous êtes, vous savez donner de bonnes choses à vos enfants, aïe, à combien plus forte raison le Père Céleste donnera-t-il de bonnes choses et le Saint-Esprit à ceux qui le lui demandent? Moi, ma grande peur, c'est de vieillir cynique. Un chrétien, mais un chrétien cynique. Un chrétien qui rigole des miracles. Un chrétien qui s'est tellement endurci que je n'accepte plus qu'il y ait quelque chose d'étonnant qui vienne de la part de Dieu. Wow. Et puis si un jour je suis pris en flag, je mentirais comme Sarah a menti. Et je dirais non, je n'ai pas vraiment ri. Parce que ça, quand même, ça ne le fait pas. Et Dieu dit, mais bien sûr que t'as ri. Bien sûr que t'as ri. Je vais te dire une chose. Puisque t'as ri, je ferai quand même le miracle. Ça, c'est Dieu, il est incroyable. Alors, vous voyez, je conclue. Il y a deux personnages. Il y a Abraham et il y a Sarah. Aucun des deux n'a super bien réagi. Mais je remarque une chose. C'est que Dieu a réussi à faire rentrer Abraham dans le miracle. Il a eu plus de mal pour Sarah. Peut-être parce qu'elle avait plus pleuré que lui. Mais le père de la foi, Abraham, va quand même aller dans la circoncision. Il va quand même donner une chance à Dieu. Il va forcément un jour aller coucher avec sa femme. Il va prendre le risque d'aimer. Il va prendre le risque d'être déçu. Il va d'ailleurs le faire plus tard avec Isaac. C'est un grand monsieur, Abraham, parce que c'est quelqu'un qui... Aïe, aïe, aïe.
alors qu'il est à la base dans un caractère hyper qui aime la sécurité, il aime pas les conflits. Mais je sais pas ce qu'il a cet homme, il est extraordinaire parce que c'est le père de la foi. À chaque fois, il va faire confiance à Dieu contre toutes ses émotions. Abraham va réussir à mettre la foi plus grande que ses peurs. Pour Sarah, elle va mettre ses peurs plus grandes que la foi. Quelqu'un veut entendre la voix de Dieu ? Réfléchis avant de répondre. Réfléchis avant de répondre. La foi que ça va te demander, si Dieu te parle, ça va peut-être mettre le bazar dans ton couple. Si Dieu te parle, ça va changer tes plans pour les tiens, pour ceux que tu aimes. Et ça, c'est compliqué. Parce que tu n'as pas envie de déménager, parce que tu n'as pas envie d'investir là, parce que tu n'as pas envie. Troisièmement, ça va te brasser dans ta chair. Tout ça, on l'a vu avec Abraham, ça va créer des tensions dans tous les domaines. Et pour toi, Sarah, ça va te demander de prendre le risque d'être déçu. Ça va te demander de prendre le risque d'aimer. S'il y a quelqu'un qui est venu ici et qui a dit « plus jamais je me remarie », ok, vieillis, bah, tu l'es déjà en fait. Mais aimer, c'est risqué. Aimer, c'est risqué. Je vais te dire une chose, Dieu résiste aux orgueilleux, mais il fait grâce aux humbles. Alors, je vais te dire une chose, Dieu reconnaît tes deuils. Il a pleuré avec toi dans tes deuils, mais il ne veut pas que tu restes dans tes deuils. Il veut cicatriser ces moments-là. Ça te demande un effort de pouvoir dire à Dieu, « Dieu, voici mon cœur, aïe, aïe, aïe, je te fais confiance en tant que chirurgien pour faire la couture nécessaire et revivre à nouveau. » Le plus compliqué, c'est pas d'entendre la voix de Dieu. Le plus compliqué, c'est de bien réagir quand ce que Dieu dit ne me convient pas. Je vous quitte avec une dernière remarque, parce que c'est le verset final. Cacherai-je à Abraham ce que je vais faire ? Vous savez pourquoi il lui a dit ça ? Est-ce que vous connaissez votre Bible ? Ce verset que moi je prenais comme un verset de joie, cacherai-je à Abraham ce que je vais faire ? C'est sur Lot, c'est sur Sodome, c'est parce que Dieu dit... Ce que je vais faire va tellement impacter les émotions d'Abraham. Il va perdre des amis, il va perdre des proches dans cette affaire. Et Dieu dit, est-ce que je prends le risque de dire à Abraham l'avenir difficile qu'il a devant lui ? Et Dieu va le dire à Abraham. Il va dire, au fait Abraham, voilà, on a hésité à te le dire, mais on va pour amener un jugement à Sodome. Quelle va être la réaction d'Abraham ? Abraham, sa réaction, c'est il se met sur ses genoux et il dit, « Dieu, s'il y a 50 justes, est-ce que tu peux sauver la ville ?» Tu vois, il ne va pas être dans l'opposition au plan de Dieu. Il va dire, « Dieu, je m'autorise une question. » Et Dieu dit, « Il n'y a pas 50 justes. Est-ce qu'il y a 40 ?» Il n'y a pas 40. Et Dieu dit, « Je dois vraiment le faire. » Et Abraham dit, « Ok. » Je te fais confiance. Ça, c'est Monsieur Abraham. C'est quelqu'un pour qui connaître Dieu est plus important que connaître son avenir. Non, vous n'avez pas compris. Moi, je veux connaître mon avenir, mais c'est plus important de connaître le Dieu de mon avenir. Est-ce que tu veux juste connaître ton avenir parce que les gens qui font de la révélation, de la divination, les cartes, ils sont capables de vouloir aller vers là. Moi, je te dis, en tant qu'enfant de Dieu, attache-toi non pas à ton avenir, mais au Dieu de ton avenir. Attache-toi au Dieu de ton avenir. Attache-toi au Dieu de ton avenir. Dans ton avenir, il y a des moments où ça sera compliqué. Ça sera compliqué. Mais Dieu dit, je suis avec toi. Si tu es capable, je te préviens et je te dis les choses. Si tu n'es pas capable de les dire, je vais devoir les garder pour moi. Pourquoi Dieu l'a dit à Abraham ? Parce que Dieu avait tellement confiance en Abraham. Je sais qu'il peut encaisser ça. Je sais qu'il collaborera avec moi. Entendre Dieu, c'est bien. Être l'ami de Dieu, c'est mieux. Est-ce que Dieu a des amis ici, maintenant ? Est-ce que Dieu a des fils et des filles qui lui disent, « Notre Père qui est aux cieux, que ta volonté soit faite sur la terre. » Dans mon mariage, dans mon célibat,
que ta volonté soit faite sur la terre, dans mon entreprise, dans mes finances, dans mes amitiés, comme au ciel. Je veux être aligné avec le ciel. Je ne veux pas combattre les projets du ciel. Je veux m'aligner avec les projets du ciel. Parce que je veux connaître le Dieu de mon avenir. Alléluia. On ferme les yeux ensemble. J'ai tellement besoin de toi, Père. Alors que les yeux sont fermés, on va juste, chacun avec ses mots, parce qu'on a des réalités différentes, mais on a un même Père céleste. Rien à voir avec les pères de cette terre. Lui, il est tellement fidèle. Tellement fidèle. Dieu est avec toi depuis que tu étais dans le ventre de ta mère. Comme il avait regardé le petit Ismaël, comme il a regardé le petit Isaac. Dieu t'a suivi, Dieu t'a vu grandir. Il connaît tes blessures comme celles de Sarah, les deuils comme ceux d'Abraham. Et il te dit, mon fils, ma fille, est-ce que tu me fais confiance ?

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1: Bienvenue dans cette série de prières inspirées de l'émission Parlons Famille sur notre radio, la radio de la foi et de l'espérance. Chaque prière a été pensée pour accompagner, fortifier et encourager les parents dans les défis qu'ils rencontrent au sein de leur foyer. Ces moments d'intercession sont là pour vous rappeler que Dieu est présent, puissant et fidèle. Prenez une pause, laissez-vous porter et permettez à ces paroles de fortifier votre foi, d'apaiser vos peurs et de raviver l'espérance dans votre cœur. Prière. Quand mes enfants se battent, Seigneur, tu es le Dieu de la paix, pas du désordre. Et pourtant, dans ma maison, il y a parfois du tumulte. Mes enfants se disputent, se blessent, se fatiguent. Et moi aussi, Seigneur, je me sens à bout. Mais je choisis aujourd'hui de ne pas baisser les bras. Je te confie chacun de mes enfants. Tu les connais, tu les as créés différents, uniques, précieux. Tu sais ce qu'il y a dans leur cœur, même quand la colère prend le dessus. Seigneur, viens régner dans notre maison. Apprends à mes enfants à se parler avec amour, à se respecter, à se pardonner. Fais de moi un parent rempli de patience et de fermeté, capable d'éduquer dans l'amour. Ta parole dit dans Matthieu chapitre 5, verset 9, « Heureux ceux qui procurent la paix, car ils seront appelés fils de Dieu ». Alors je déclare que ma maison deviendra un lieu de paix. Même si cela prend du temps, je veux persévérer. Je proclame que mes enfants apprendront à vivre ensemble avec respect et que ton esprit remplira chaque pièce de notre foyer. Merci pour ta fidélité, merci pour ta sagesse et merci parce que tu m'équipes pour cette mission. Au nom de Jésus, amen.
2: Bonjour, près de 80% des TPE, les très petites entreprises et PME françaises ont vu leur activité affectée par la guerre au Moyen-Orient selon une enquête de la Confédération des petites et moyennes entreprises. La moitié d'entre elles est concernée par une hausse de plus de 20% des prix du carburant, 12% des entreprises subissent une hausse de plus de 20% des coûts d'approvisionnement en matières premières. Sébastien Lecornu doit faire de nouvelles annonces cet après-midi concernant le soutien à l'activité économique à travers des dispositifs ciblés vers les secteurs les plus affectés. La France reste le pays européen le plus attractif pour les investissements directs étrangers pour la 7e année consécutive, notamment dans les domaines de la cybersécurité ou de l'intelligence artificielle, selon le baromètre du cabinet d'audit financier EY, mais le nombre de projets a baissé de 17% en un an. La décision d'annuler ou pas des concerts appartient à Patrick Bruel, estime la ministre chargée de l'égalité entre les femmes et les hommes, Aurore Berger. Hier, le maire de Paris, Emmanuel Grégoire, a appelé le chanteur, visé par plusieurs plaintes pour viol et agression sexuelle, à mettre entre parenthèses sa carrière le temps que la justice soit rendue. Nouveau camouflet juridique pour l'administration Trump, les États-Unis ont été contraints de lever hier les sanctions prises à l'encontre de Francesca Albanese, la rapporteure spéciale du Conseil des droits de l'homme des Nations Unies pour les territoires palestiniens occupés. L'experte qui n'a cessé de critiquer le traitement réservé aux Palestiniens par Israël avait été inscrite par Washington sur une liste noire internationale qui l'empêchait d'utiliser des cartes de crédit ou d'effectuer de nombreuses opérations bancaires. C'est la fin de ce flash, une très bonne journée à toutes et à tous. Bonjour, football. Aston Villa a remporté hier soir la Ligue Europa après une finale totalement maîtrisée face à Fribourg 3-0. Les Anglais de Birmingham, entraînés par Unai Emery, remportent leur premier titre continental depuis 44 ans. C'est aussi la cinquième Ligue Europa pour l'ancien coach du PSG de 2016 à 2018. Foot toujours, le 29 mai prochain à l'Allianz Riviera, le club de Nice jouera à huis clos. Son barrage retour contre Saint-Etienne a annoncé hier la Ligue de football professionnel. Cette décision intervient après l'usage égé d'engins pyrotechniques, de l'envahissement de terrain et des dégradations commis par des supporters niçois après le match nul contre la Lanterne Rouge Metz dimanche dernier. Tennis, une bonne nouvelle hier soir du côté de Roland-Garros avec la folle victoire de Kyrian Jacquet au deuxième tour des qualifs. Le français sera au rendez-vous du troisième tour après avoir battu le bosnien Nerman Fatic au super tie-break après 2h37 de jeu. Tennis toujours, Arthur Rinderknecht prolonge l'aventure à Genève après avoir pris le meilleur sur Thiago Agustin Tirante pour son entrée en lice dans la dernière répétition avant Roland-Garros. La tête de série numéro 5 du tournoi s'est qualifié pour les quarts

0: de finale aux dépens de Laszlo Djere et une victoire 4-6, 7-6, 6-1, 2h49. Au tournoi d'Hombourg, maintenant Hugo Humbert s'est qualifié pour les quarts de finale après sa victoire en 3 manches sur Keren Khachanov. Le Mosellan s'est imposé 6-3, 3-6, 7-6 en 2h15. Il retrouvera le Péruvien Ignacio Bouzé, tombeur de Jakub Mancik, au prochain tour. Cyclisme, prenons le meilleur sur Henrik Maas. Dans la dernière ligne droite, Jonathan Narváez a remporté hier la 11e étape du Giro et signe par la même occasion son 3e succès sur les routes italiennes. Afonso Eulalio conserve la tête du classement général devant Jonas Vingegaard et Timen Rensman avant une 12e étape qui ne devrait pas chambouler la hiérarchie entre Imperia et Novi Ligure. Basket, l'élan Chalon peut encore rêver des playoffs. 9e à l'issue de la saison régulière, le club de Saône-et-Loire s'est rapproché du tableau final du championnat de France grâce à sa victoire face à Nancy hier soir devant son public. Un succès acquis 91-75 à l'occasion du premier match du play-in de Betclic Elite. C'est la fin de ce flash sport. Une très bonne journée à toutes et à tous.
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3: Vous pouvez être sauvé et malheureux. Vous pouvez être un pécheur malheureux ou un saint malheureux. Et c'est généralement dû à un manque de connaissances. Je fais ce que je fais parce que j'ai vu la puissance de Dieu transformer ma vie et il fera de même pour vous. Il y a quelques semaines, Dieu m'a dit, un jour où j'étais sur le point d'être de mauvaise humeur. Combien d'entre vous remarquent quand ils sont sur le point d'être de mauvaise humeur? Vous savez, c'est le moment de faire quelque chose à ce propos. N'attendez pas d'être de mauvaise humeur depuis une semaine, mais agissez immédiatement. 1 Pierre 5 dit, « Résistez au diable dès son apparition ». Le diable rôde comme un lion rugissant, cherchant qui dévorer. Résistez-lui avec une foi inébranlable, sachant que les mêmes souffrances sont imposées à vos frères et sœurs dans le monde. Tout le monde traverse des épreuves. Donc ne nous apitoyons pas sur notre sort. Lorsque nous traversons des épreuves, nous devons commencer à faire ce que dit la Bible. Soumettez-vous à Dieu, résistez au diable et il fuira. Nous avons autorité sur le diable, mais nous devons l'utiliser. Ça n'arrivera pas automatiquement. J'ai donc tout de suite compris que Dieu me parlait de mon attitude et si je voulais passer une mauvaise journée, je pouvais en avoir une. Mais si je voulais passer une bonne journée, je pouvais en avoir une. Les problèmes sont une certitude. Mais le malheur est un choix. La maturité spirituelle ne se mesure que par comment nous nous comportons lorsque nous rencontrons des problèmes. Combien d'entre vous veulent être spirituellement mûrs? Voulez-vous être transformé à l'image de Jésus-Christ? Cela devrait être notre objectif. Nous, chrétiens, nous ne sommes pas ici seulement pour que Dieu nous donne tout ce que nous voulons pour qu'il nous offre une vie confortable. Nous sommes ici pour le servir et chaque jour, je vous encourage à demander à Dieu, « Que puis-je faire pour toi aujourd'hui ?» Pas seulement « Fais cela pour moi pour que je sois heureux », mais « Que puis-je faire pour toi aujourd'hui ?» La croix que nous devons porter, « Prends ta croix et suis-moi », Marc 8, c'est vivre une vie non égoïste. Cela signifie que nous ne pensons pas tout le temps à nous-mêmes, mais que nous nous mettons à la disposition de Dieu pour qu'il nous utilise. Nous pensons qu'obtenir tout ce que nous voulons nous rendra heureux, mais je peux vous dire que ce n'est pas le cas. L'obtention ne produit pas de joie. C'est le don qui produit de la joie. Obtenir quelque chose peut vous rendre heureux pendant un moment, mais ensuite, vous aurez besoin d'obtenir autre chose. Ensuite, vous aurez besoin d'obtenir autre chose. Les choses n'ont pas le pouvoir de nous rendre heureux. En fait, la Bible dit que l'une des façons dont les gens sont trompés est par les richesses, en pensant que si je pouvais avoir une plus grande maison, avoir plus d'argent, avoir ceci, avoir cela, Et je peux vous dire que les choses n'ont pas le pouvoir de vous rendre heureux. Ce n'est pas que nous ne voulons pas les choses, mais Dieu veut que nous le voulions lui en premier. Et si nous le gardons en premier, la Bible nous promet qu'il ajoutera les choses. Fais de l'Éternel tes délices et il te donnera ce que ton cœur désire. C'est mieux que d'essayer de les obtenir par vous-même. Et donc, je sais quoi faire quand je commence à m'apitoyer sur mon sort. La Bible nous dit quoi faire. Soyez reconnaissants. Remerciez Dieu pour tout ce qui vous vient à l'esprit, qui est une bénédiction dans votre vie. Chacun d'entre vous, quel que soit le problème que vous rencontrez, a plus de bénédictions que de problèmes. Vous avez plus de bénédictions que de problèmes. Mais ce que nous faisons, et c'est le plan de Satan, c'est nous concentrer sur le problème et oublier les bénédictions. La Bible dit dans Hébreux 12, « En gardant les regards sur Jésus, qui fait naître la foi et l'amène à la perfection, nous ne devons pas nous concentrer sur nos problèmes. Nous devons prier à leur sujet, les confier à Dieu et aller être une bénédiction pour les autres. » J'ai dit, « Allez et soyez une bénédiction pour les autres. » Je ne vous connais pas personnellement. Je ne vous connais qu'à travers ma relation avec vous. Quand j'enseigne, je viens vous voir lors de certaines de ces conférences, mais je ne peux m'empêcher de me demander combien d'entre vous font quelque chose de manière délibérée pour améliorer la vie de quelqu'un d'autre. Ou est-ce que nous pensons en regardant les gens, « Que pouvez-vous faire pour moi ? Que pensez-vous qu'il arriverait au mariage ?» 50% des chrétiens divorcent aujourd'hui. Pas seulement dans le monde, mais parmi les chrétiens. Et ne me lapidez pas quand je dis cela, mais la Bible ne donne que une seule raison valable pour divorcer. Bien sûr, Dieu ne veut voir aucune maltraitance. Il y a parfois des problèmes dont on ne peut se débarrasser. Mais on ne peut pas divorcer simplement parce que on ne s'entend pas avec elle. Nous sommes incompatibles. J'adore celle-là. Qui est compatible? Il n'y a pas deux personnes qui soient compatibles à moins d'être prêts à s'adapter et à s'ajuster. Mais je pense que nous nous marions avec l'idée « D'accord, tu vas me rendre heureux ». Et dès que cela ne se produit pas, nous nous mettons en colère contre l'autre personne. Que se passerait-il si, dès le début de notre mariage, nous disions « Dieu, je veux rendre heureuse cette personne que tu as mise dans ma vie ». Et si nous essayons de rendre l'autre personne heureuse, savez-vous ce qui se passerait? Dieu vous rendrait heureux. Si nous faisons ce que Dieu nous dit de faire, alors il exaucera les désirs de notre cœur. Alors je vais le dire encore et encore aujourd'hui. Nous vainquons le mal par le bien, Romains 12, 21. Et je veux vous dire que j'avais un problème énorme dans ma vie. Quand Dieu m'a touchée en 1976, j'étais née de nouveau à l'âge de 9 ans. Mais peu importe à quel point vous êtes née de nouveau, si vous ne connaissez pas la parole et si vous ne la mettez pas en pratique dans votre vie, alors rien ne changera. Vous pouvez être sauvé et malheureux. Vous pouvez être un pécheur malheureux ou un saint malheureux. Et c'est généralement dû à un manque de connaissances. Et je ne veux pas m'en prendre à une confession particulière, mais je voudrais dire qu'il y a beaucoup d'églises qui enseignent aux gens beaucoup de bonnes doctrines saines et solides, mais qui ne leur enseignent rien sur qui ils sont en Christ. Et vous devez savoir qui vous êtes en Christ, ce qu'il a fait pour vous, ce qui vous appartient, ce que Jésus a acheté et payé, et que vous êtes co-héritier avec lui, et vous devez commencer à vivre la vie qu'il veut que vous viviez. Le voleur ne vient que pour tuer, égorger et détruire, mais Jésus a dit « Je suis venu afin que vous ayez la vie et que vous l'ayez en abondance. Vivez pleinement votre vie. » Et vous vous dites « Je dois d'abord me débarrasser de ces problèmes. » Non, non, vous devez apprendre à vivre pleinement au milieu des problèmes. Je répète, si vous voulez être spirituellement mûr, ce qui est vraiment génial, parce que lorsque vous êtes spirituellement mûr, toutes les choses qui vous rendent malheureux aujourd'hui ne vous dérangeront plus du tout. Car vous faites suffisamment confiance à Dieu pour savoir qu'il s'en occupera et qu'au final tout ira bien. Vous ne perdez donc pas 3 mois à vous en inquiéter. Vous faites confiance à Dieu pour eux et vous restez occupé à être une bénédiction. Vous restez occupé à être une bénédiction. Eh bien, je ne ressens pas cela. J'ai mes propres problèmes. Il y a une histoire à propos d'un homme dont le fils avait un cancer. Et cet homme était dans le ministère et il priait pour que son fils soit guéri. Finalement, le garçon est mort et il s'est mis en colère contre Dieu et il a dit « Où étais-tu quand mon fils est mort ?» Et Dieu lui a répondu « Au même endroit où j'étais quand le mien est mort. » Amen. Donc, pas besoin de nous apitoyer sur notre sort. L'attitude positive est un élément clé pour une bonne vie. Nous allons donc parler de quelques ajustements d'attitude. Et le premier dont je veux parler est d'avoir une attitude positive. Apprenons à jouer au jeu de la joie. Soyez optimistes, apprenez à jouer au jeu de la joie. Trouvez quelque chose. Faites simplement enrager le diable et trouvez quelque chose de bon dans tout. En venant ici ce matin, notre véhicule de location s'est arrêté 4 fois. Il est juste tombé en panne. Et je me suis dit, je ne veux pas marcher jusqu'à l'église, s'il vous plaît. Amenez-moi là-bas. Heureusement, nous sommes arrivés et maintenant la voiture est en cours d'échange. Mais au lieu d'être contrarié par le problème, je peux être heureuse que nous soyons arrivés. Et maintenant, le problème est en train d'être réglé. Vous savez, peut-être avez-vous dû passer une échographie, une IRM, une radiographie et suivre une kinésithérapie. Mais vous pouvez remercier Dieu de travailler dans un endroit où l'on vous offre une bonne assurance. Peut-être que ce n'est pas votre cas, mais dans notre ministère, nous offrons toujours à nos employés une couverture d'assurance complète. Je crois qu'il faut traiter les personnes qui travaillent pour moi comme j'aurais aimé être traité. C'est pourquoi nous avons tant de personnes qui sont avec nous depuis 20, 25 ou 30 ans. Vous pourriez dire, je suis l'une de ces personnes, je ne peux pas m'en empêcher, j'ai tendance à être négative. Je vous ai dit hier que j'aimerais contrôler tout le monde dans le monde, mais je ne peux pas le faire juste parce que je le veux. Et vous ne pouvez pas être négatif juste parce que c'est votre nature. Vous pouvez choisir d'avoir une attitude positive. Et je vous le dis donc, si vous m'avez entendu dire cela et vous le mettez en pratique, cela vaudra la peine pour tout l'effort que vous avez mis pour venir ici. Vous ne pouvez pas être négatif et être heureux. Notre attitude est liée à notre façon de penser. Une attitude n'est que la position que vous adoptez face à la vie. Comment vais-je considérer ma vie? Comment vais-je considérer les choses qui m'arrivent? Vous savez, j'ai prié pendant de nombreuses années pour que mes problèmes disparaissent, pour que je puisse être heureuse. Vous savez, fais-les disparaître et je serai heureuse. Et j'ai perdu quelques années à penser ainsi jusqu'à ce que j'ai enfin réalisé que Dieu n'allait pas changer mes problèmes. Les choses pourraient même empirer à cause de la façon dont le monde évolue, mais c'était moi qu'il voulait changer. Bien, une personne est d'accord avec cela. Y a-t-il quelqu'un ici qui pourrait penser que peut-être, juste peut-être, Probablement pas, mais peut-être que vous êtes le problème. Je vous aime. Je priais pour que Dave change, parce que je savais que Dave était le problème. Et je veux dire, j'étais déterminée. C'était il y a 40 ans, mais je me disais, « Mon Dieu, tu dois changer, Dave. Je n'en peux plus, tu dois changer, Dave. » Et Dieu m'a répondu, « Dave n'est pas le problème, tu l'es. » Oui, ne vous réjouissez pas trop. Je peux trouver une autre histoire de Dave si vous voulez. Notre façon de penser, ouh, la pensée est un champ de bataille. Satan est un menteur et il plante des pensées dans notre esprit en espérant que nous les adoptions et que nous méditions dessus encore et encore jusqu'à ce que nous commencions à les exprimer à voix haute. Mais si nous connaissons la parole de Dieu, et croyez-moi, cela demande du travail. Vous savez, cela ne va pas simplement vous être transmis. Je connais bien la parole, mais je l'étudie depuis 45 ans. 45 ans, et vous pensez, mais c'est beaucoup trop. Eh bien, vous n'avez rien de mieux à faire. Vous pouvez soit rester dans votre chaos, soit commencer à aller de l'avant en consacrant un peu de temps à apprendre quelque chose de la parole chaque jour. Et si vous avez le temps de jouer sur votre ordi 3 heures par jour et de regarder la télé 2 heures par jour, vous avez le temps de passer du temps avec Dieu et d'être dans la parole. Il n'y a rien de plus précieux que de passer du temps avec Dieu. Et je me fiche si vous passez votre temps à pleurer. Passez du temps avec Dieu. Ce n'est pas tant ce que vous faites lorsque vous passez du temps avec Dieu, mais le fait que vous preniez le temps de lui parler, de lui dire que vous savez que vous ne pouvez rien faire sans lui. Maintenant, Satan est un menteur, mais si nous croyons ses mensonges, nous sommes trompés. Et c'est étonnant de voir combien de personnes passent leur vie entière à croire des mensonges. Je me demande combien de mensonges vous croyez en ce moment. Et je me demande combien j'en crois encore. Je dois toujours éclairer certains endroits sombres. La Bible dit dans Éphésiens 4 que nous devons renouveler quotidiennement et constamment notre esprit et notre attitude. Cela signifie que ce n'est pas quelque chose que nous faisons une seule fois. Vous devrez résister au diable concernant les mauvaises pensées pour le reste de votre vie. Amen. Romains 12, 2. Ne vous conformez pas au monde actuel. Vous êtes dans le monde, mais vous n'êtes pas du monde. Sortez du milieu d'eux et séparez-vous, Dieu dit. Ce n'est pas que nous sommes meilleurs que les autres ou que nous n'avons rien à faire avec les non-croyants, mais nous ne pouvons pas adopter les voies du monde. Amen. Je vais vous donner un exemple. Et je sais que quelqu'un va se mettre en colère, mais aujourd'hui, les gens trouvent tout à fait normal de vivre ensemble avant de se marier. C'est comme, essayons cela et voyons si tout se passera bien. Quel genre d'engagement est-ce là? Ce n'est pas conforme aux Écritures. Mais tout le monde le fait. Je me fiche de savoir qui le fait. Nous ne devons pas le faire. Ce n'est pas ainsi que Dieu veut que nous vivions. Et je ne veux pas vous offenser, mais il y a probablement ici des personnes qui vivent dans cette situation. Mais laissez-moi vous dire une chose. Si quelqu'un ne s'engage pas vraiment envers vous, vous méritez mieux que cela. Vous valez mieux que ça. Et Dieu a un meilleur plan pour vous que celui-là. Amen. Dave et moi sommes mariés depuis 57 ans et nous avons 4 enfants, 12 petits-enfants, 6 arrière-petits-enfants. J'ai parfois l'impression que je ne fais que signer des chèques. Pour les anniversaires et Noël, ça me donne des crampes à Noël. Mais je suis tellement reconnaissante que Dieu m'ait appris à penser d'une manière qui puisse réellement me rendre heureuse. Et plus on apprend la parole, plus on reconnaît rapidement les mauvaises pensées. Avant d'apprendre ça, on pouvait passer une journée entière à penser n'importe quoi, sans même s'en rendre compte. Je ne savais même pas que je pouvais changer quoi que ce soit dans mes pensées. Je me disais, je ne peux pas m'empêcher de penser. Je ne peux pas m'empêcher de penser. Mais vous voyez, la Bible dit que vous pouvez vous débarrasser d'une mauvaise pensée et choisir de penser à quelque chose qui est conforme à la parole de Dieu. Laissez-moi vous expliquer comment faire. Imaginez que vous buviez un petit café le matin, vous essayez de vous réveiller, et tout à coup, ces pensées vous viennent à propos de toutes vos erreurs de la veille. Ça vous est déjà arrivé? Eh bien, hier, vous avez fait blablabla. Eh bien, si vous connaissez la parole, vous pouvez dire, eh bien, merci de me rappeler tout ce que Dieu m'a pardonné. Merci Seigneur de m'avoir pardonné hier et aujourd'hui est un nouveau jour. Ta miséricorde se renouvelle chaque jour et je peux lâcher ce qui est derrière moi et me concentrer sur ce qui est devant. Maintenant, dès que vous ouvrez la bouche et vous commencez à prononcer la parole de Dieu, votre esprit doit se calmer car vous ne pouvez pas penser une mauvaise chose et dire une bonne chose en même temps. Allez, on ne peut pas penser du mal et dire quelque chose de bien en même temps. Il faut apprendre à répondre au diable. Il vous parle beaucoup, il faut lui répondre. Vous dites, eh bien, je me sentirais stupide si je parlais à voix haute. Vous vous parlez à vous-même de toute façon, autant dire quelque chose de sensé. Amen. On fait des choses comme faire tomber quelque chose et nous disons stupide. Je suis stupide. Laissez-moi vous dire quelque chose de très précieux. Ne dites jamais de mauvaises choses sur vous-même par votre propre bouche. Je répète, écoutez, vous êtes incroyable. Vous êtes un chef-d'œuvre absolu. Parce que ce qu'il faut pour que notre corps fonctionne correctement pendant une journée est absolument stupéfiant. Quand David a dit, c'est dans le psaume 139, « Je suis une créature si merveilleuse, je veux dire nous le sommes, vous avez tellement de potentiel, vous n'utilisez même pas la moindre parcelle de ce cerveau que Dieu a mis en vous. Vous pouvez accomplir de grandes choses dans votre vie. Vous pouvez être une bénédiction. Vous pouvez faire une différence dans la vie des autres. Et ne laissez pas Satan gâcher chaque jour de votre vie en vous faisant repenser à toutes vos erreurs de la veille. Romains 12, ne vous conformez pas au monde actuel, mais soyez transformés par le renouvellement complet de l'intelligence et l'adoption de ses nouveaux idéaux et sa nouvelle attitude. Aujourd'hui, nous ajustons votre attitude. Amen. Écoutez bien. Afin de discerner par vous-même quelle est la volonté de Dieu, ce qui est bon, agréable et parfait. Vous le prouvez en apprenant à penser comme Dieu le souhaite.

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1: 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Je viens le cœur assoiffé de toi. Oui, j'ai besoin de toi, car sans toi je ne peux vivre.
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Épître à Philémon. Adresse et salutations. Paul, prisonnier de Jésus-Christ, et Timothée, notre frère, à Philémon, notre bien-aimé et notre compagnon d'œuvre, à Apphia, notre sœur, à Archip, notre compagnon de combat, et à l'Église qui est dans ta maison. Que la grâce et la paix vous soient données de la part de Dieu, notre Père, et du Seigneur Jésus-Christ. Action de grâce au sujet de la foi et de l'amour de Philémon. Je rends continuellement grâce à mon Dieu, faisant mention de toi dans mes prières, car j'ai entendu parler de ta foi en Jésus-Christ et de l'amour que tu as pour tous les saints. Je prie que ta participation à la foi soit efficace, afin que nous reconnaissions tout le bien qui est en nous pour la cause de Christ. J'ai éprouvé beaucoup de joie et de consolation en raison de ton amour, car par toi, frère, le cœur des saints a été réconforté. Intercession de Paul pour Onésime. C'est pourquoi, bien que j'ai toute liberté en Christ de te prescrire ce qui est convenable, je préfère plutôt t'adresser une prière au nom de l'amour. Moi, Paul, vieillard et prisonnier de Jésus-Christ, je te supplie pour mon enfant, Onésime, que j'ai engendré dans mes chaînes. Autrefois, il t'a été inutile, mais maintenant il est utile, et à toi et à moi. Je te le renvoie, lui qui est comme mes propres entrailles. J'aurais désiré le retenir auprès de moi, afin qu'il me serve à ta place, alors que je suis enchaîné pour l'Évangile. Mais je n'ai rien voulu faire sans ton accord, afin que ton bienfait ne soit pas forcé, mais volontaire. Peut-être a-t-il été séparé de toi pour un temps, afin que tu le retrouves pour l'éternité, non plus comme un esclave, mais bien plus qu'un esclave, comme un frère bien-aimé, pour moi en particulier, mais encore plus pour toi, tant dans la chair que dans le Seigneur. Si donc tu me considères comme ton ami, reçois-le comme moi-même. S'il t'a fait du tort ou s'il te doit quelque chose, mets cela sur mon compte. Moi, Paul, je l'écris de ma propre main, je paierai. Et je ne veux pas te rappeler que tu te dois toi-même à moi. Oui, frère, que j'obtienne cette faveur de ta part, réconforte mon cœur en Christ. C'est en comptant sur ton obéissance que je t'écris, sachant que tu feras même au-delà de ce que je demande. Communication personnelle et salutation. En même temps, prépare-moi un logement, car j'espère vous être rendu grâce à vos prières. Epaphra, mon compagnon de captivité en Jésus-Christ, te salue, ainsi que Marc, Aristarque, Déma et Luc, mes compagnons d'œuvre. Que la grâce de notre Seigneur Jésus-Christ soit avec votre esprit.

La météo pour ce vendredi 22 mai, beau temps estival malgré quelques cumulus dans le nord, sans caractère menaçant d'ailleurs. Il fera chaud dans le sud-ouest, on y revient dans un instant. Les températures pour ce vendredi matin tout d'abord, 13 degrés sur Strasbourg et Lyon, 15 degrés pour Cherbourg, Brest et Lille, 15 également pour Paris, 16 degrés pour Nice et Toulouse, 17 à Bordeaux et Bastia, 18 degrés pour Biarritz. Et puis pour ce vendredi après-midi, entre 22 et 28 degrés sur une moitié nord, il fera 22 en Bretagne, 26 degrés sur la Normandie et sur le Grand Est, 26 également sur les Hauts-de-France, 27 en Ile-de-France, 28 degrés sur le centre-Val de Loire et la Bourgogne. Dans la moitié sud, comptez entre 24 et 33 degrés. Et il fera 24 degrés sur la Corse, entre 23 et 26 le long de la Méditerranée, 28 dans la vallée du Rhône, 30 degrés sur l'Occitanie et même jusqu'à 33 degrés sur la Nouvelle-Aquitaine.

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1: Si vous vous dites que vous n'avez pas le temps de prier et de lire la Bible, Satan remporte la victoire dans votre vie.
2: Bonjour, les ministères En Contact, en collaboration avec Radio Espoir, vous présentent l'enseignement de Charles Stanley. Êtes-vous conscient qu'une guerre se déroule présentement? Personne n'utilise de missiles ou de chars d'assaut dans cette guerre, mais elle est néanmoins très réelle. Cette guerre a débuté longtemps avant que l'humanité commence à écrire son histoire. Comment ce grand conflit vous touche-t-il? Dans un instant, Charles Stanley nous parlera du combat spirituel qui se livre autour de nous et de ses conséquences pour le croyant. Charles Stanley nous révélera où se trouve le champ de bataille et les armes que l'ennemi utilise contre nous. Nous apprendrons aussi l'identité de notre adversaire et la stratégie qu'il emploie pour nous infliger une défaite. Apprenez à discerner les tactiques de votre adversaire invisible grâce à l'enseignement d'aujourd'hui, pendant lequel Charles Stanley nous expliquera le plan de bataille pour remporter le véritable combat.
1: Lorsqu'une nation est en guerre, ses citoyens ne pensent qu'à cette guerre. Elle occupe leurs pensées et suscite des émotions, car elle menace leur sécurité. Lorsqu'il y a une guerre, nous courons des dangers et nous risquons de nous faire tuer à tout instant. Nos relations personnelles peuvent être rompues et nous risquons de perdre tous nos biens matériels. Cependant, c'est d'une autre guerre dont je désire vous parler. Il s'agit de celle mentionnée dans les Écritures. Elle implique un plus grand nombre de personnes et provoque beaucoup plus de destruction. Elle divise les gens, détruit des foyers et cause des pertes matérielles. Ce type de guerre est beaucoup plus destructeur et a des conséquences pour l'éternité. La Bible appelle cette guerre un combat spirituel. Nous sommes tous impliqués dans ce combat. Cependant, le plus tragique est que la plupart des gens ne savent pas qu'une guerre spirituelle se déroule, ni qu'ils sont eux-mêmes en guerre. Ils ne se rendent pas compte qu'il y a un ennemi et qu'il se passe autre chose autour d'eux que ce qu'ils voient dans leurs yeux. Les gens pensent qu'il faut voir pour croire, mais cela n'est pas biblique. Nous ne pouvons pas seulement croire ce que nous voyons, comme le font les scientifiques qui demandent des preuves, car il y a tout un monde spirituel invisible autour de nous et qui est, lui, très réel. Le combat spirituel auquel nous participons est très réel. Je vous invite à ouvrir votre Bible à la première épître de Pierre. Prenez du papier et un crayon, car j'aimerais que vous preniez des notes au sujet de certains points qui vous seront très utiles. Je veux mettre l'accent sur un aspect particulier de ce combat spirituel, mais je souhaiterais d'abord faire quelques remarques préliminaires. Lisons 1 Pierre chapitre 5, versets 8 et 9. Soyez sobres, veillez. Votre adversaire, le diable, rôde comme un lion rugissant, cherchant qui il dévorera. Résistez-lui avec une foi ferme, sachant que les mêmes souffrances sont imposées à vos frères dans le monde. Les Écritures affirment que nous n'avons pas un seul ennemi que l'on appelle le diable ou Satan, mais que nous combattons contre toute

0: une armée d'êtres spirituels, les démons. Jésus a parlé du royaume de Satan. Satan règne donc sur un royaume. Lorsque Jésus a envoyé ses disciples en mission, il leur a donné le pouvoir sur des esprits impurs. Puis, ayant appelé ses 12 disciples, il leur donna le pouvoir de chasser les esprits impurs et de guérir toute maladie et toute infirmité. Matthieu chapitre 10, verset 1er. Notre ennemi n'est donc pas uniquement Satan, mais il comprend aussi tous les esprits mauvais et démoniaques du monde spirituel. L'apôtre Paul nous donne une description de notre ennemi au chapitre 6 de l'Épître aux Éphésiens. Il le décrit ainsi, versets 10 à 12. « Au reste, fortifiez-vous dans le Seigneur et par sa force toute-puissante. Revêtez-vous de toutes les armes de Dieu afin de pouvoir tenir ferme contre les ruses du diable. Car nous n'avons pas à lutter contre la chair et le sang, mais contre les dominations, contre les autorités, contre les princes de ce monde de ténèbres, contre les esprits méchants dans les lieux célestes. Nous parlons donc de tout un groupe d'ennemis. Tous ceux qui s'opposent à Dieu et à ce que nous croyons forment un royaume. Lorsque Jésus a envoyé ses disciples en mission, il leur a donné autorité sur les esprits impurs. Puis, ayant appelé ses 12 disciples, il leur donna le pouvoir de chasser les esprits impurs. » Toujours Matthieu 10, verset 1er. En revenant, ils étaient étonnés de ce qui s'était produit lorsqu'ils avaient exercé l'autorité que Jésus leur avait donnée sur les esprits impurs. Certains se demandent où se trouve l'ennemi que nous combattons. Il est près de nous, il rôde et nous surveille. Celui qui affirme ne croire que ce qu'il peut voir est dans l'erreur et en mauvaise posture, car l'ennemi le plus dangereux est celui que nous ne voyons pas. Parfois, nous pensons que nos ennemis sont des personnes de notre entourage. Faux. En fait, notre pire ennemi n'est pas une personne de notre entourage, mais la grande armée de démons en liberté sur la terre. La Bible nous enseigne que Satan, le diable, est à la tête de toute cette armée. Il est appelé le dragon, un meurtrier et le père du mensonge. Les Écritures lui donnent plusieurs noms. Les esprits qui le servent sont méchants et impurs. Ce sont des esprits séducteurs et Béelzébul est leur chef. Mais quelques-uns dirent, « C'est par Béelzébul, le prince des démons, qu'il chasse les démons. » L'Évangile selon Luc, chapitre 11, verset 15. Béelzébul est une déformation du nom Baal-Zébub, le dieu des crons, et ce nom signifie « dieu des mouches ». C'est un excellent nom pour le diable. Nous sommes donc en combat contre lui. Malheureusement, et c'est ce qui est tragique, de nombreuses personnes ne se rendent pas compte qu'elles sont en conflit avec lui. Lorsqu'une personne est déjà captive, elle devient moins consciente de ce qui se passe après un certain temps. La plupart des gens ne savent pas qu'ils sont en guerre chaque fois qu'ils se lèvent le matin. Par conséquent, ils subissent continuellement des défaites et ils cherchent alors quelqu'un à blâmer ou ils s'excusent en invoquant des prétextes comme les circonstances. Satan, qui est un véritable caméléon, le maître du camouflage, profite de votre réaction devant la défaite pour vous anéantir un peu plus. Je désirerais préciser un détail au sujet de notre ennemi. Nos ennemis sont des esprits impurs, donc invisibles, ce qui les rend difficiles à combattre. Ils sont des êtres intelligents. Jésus leur a parlé comme à des entités intelligentes et ils lui ont répondu. Il est intéressant de noter, en pensant au royaume satanique, que Satan a osé affronter Jésus, l'attaquer et le tenter. Cependant, rien dans la Bible n'indique que les esprits malins en ont fait autant. Ils se soumettaient au Seigneur Jésus. Lorsque Jésus a chassé les démons d'un homme, ceux-ci l'ont supplié de ne pas les envoyer dans l'abîme. Et ils priaient instamment Jésus de ne pas leur ordonner d'aller dans l'abîme. Luc chapitre 8, verset 31. Cependant, Satan a souvent attaqué le Seigneur Jésus, et il s'est parfois servi d'êtres humains pour le faire. De nombreuses personnes sont utilisées par les puissances démoniaques à leur insu. Satan est vivant, il existe vraiment. Si vous réfléchissez, vous verrez que Satan a connu du succès, mais je pense aussi qu'il devient désespéré. En effet, les gens parlent maintenant ouvertement de lui et des mauvais esprits. Le diable a décidé de se manifester et il nous déclare « Je suis là et je suis au travail ». S'il est possible de dire une bonne chose au sujet de Satan, c'est qu'il doit être désespéré car il se manifeste ouvertement. Il sait que son temps achève. Il se manifeste donc et se présente sous son vrai jour. Il est le diable, il est Satan. Les gens qui s'appuyaient sur la raison humaine et cherchaient des explications scientifiques pour tout se soumettent maintenant à un esprit méchant et démoniaque opposé à Dieu. Ils peuvent nous dire qu'ils croient en Dieu et qu'ils sont nés de nouveau. Cependant, c'est au diable qu'ils se sont donnés. Ils se sont entièrement consacrés au diable qu'ils adorent et ils étalent ouvertement la dépravation totale de leur nature. Satan rôde. Chaque jour, nous devons faire face à cet adversaire puissant et dangereux. Cependant, il a certaines limites. Le diable et ses anges ne sont pas omniprésents. Ils ne peuvent pas être partout en même temps. De plus, ils ne sont pas omnipotents. Ils n'ont pas le pouvoir de tout faire. Ils ne sont pas omniscients. Ils ne sont pas infinis comme Dieu l'est dans ses perfections. Et leurs limites les conduiront à l'abîme dont la Bible parle, là où ils souffriront éternellement. Et le diable qui les séduisait fut jeté dans l'étang de feu et de soufre, où sont la bête et le faux prophète. Ils seront tourmentés jour et nuit au siècle des siècles. Apocalypse 20, verset 10. Le diable et ses esprits malins savent que l'abîme est leur destinée éternelle. Satan travaille continuellement, jour et nuit, partout dans le monde, afin de détruire le royaume de Dieu. C'est pourquoi il influence ou prend possession des chefs d'État afin de provoquer des guerres. Sous son influence démoniaque, ces chefs d'État ne pensent qu'au pouvoir. Ils brûlent de désir pour le pouvoir et n'ont de cesse d'en obtenir plus et de le conserver le plus longtemps possible. C'est ainsi que Satan opère. Or, rappelez-vous qu'il a été déchu parce qu'il a voulu être l'égal de Dieu. Il a voulu le même pouvoir que Dieu. Notez ce que Satan a dit. Tu, Satan, disant ton cœur, je monterai au ciel. J'élèverai mon trône au-dessus des étoiles de Dieu. Je m'assierai sur la montagne de l'Assemblée, à l'extrémité du septentrion. Je monterai sur le sommet des nues, je serai semblable au Très-Haut. Citation du prophète Ésaïe, chapitre 14, versets 13 et 14. Voilà une description de l'ennemi auquel nous sommes confrontés. Sachant que nous sommes engagés, malgré nous, dans une guerre spirituelle, nous devons nous préparer sérieusement à riposter chaque jour, sinon nous nous attirons de sérieux ennuis. Si l'on considère Satan, notre ennemi, sa puissance et sa façon d'opérer, voyons ensemble quels sont ses objectifs. En fait, il en a quatre. Avant d'aller plus loin, je dois vous confesser que malheureusement, il remporte victoire sur victoire. Quels sont les objectifs de Satan? Premièrement, Satan veut que nous doutions de la Bible. S'il peut nous amener à douter de la véracité de la Bible, alors il aura mis un pied dans la porte de notre cœur. En effet, lorsque nous nous mettons à douter des Écritures, nous ouvrons la porte à des problèmes majeurs. C'est exactement ce que Satan a fait avec Ève. Un instant, a-t-il dit à Ève, est-ce vraiment ce que Dieu a dit? Le serpent était le plus rusé de tous les animaux des champs que l'Éternel Dieu avait fait. Il dit à la femme, Dieu a-t-il réellement dit? Vous ne mangerez pas de tous les arbres du jardin. Genèse, chapitre 3, verset 1er. Si vous vous rappelez bien, plus loin dans le chapitre, Ève accuse Satan de l'avoir trompée. Comment a-t-il réussi? En lui faisant douter de la parole de Dieu. Et l'Éternel Dieu dit à la femme, « Pourquoi as-tu fait cela ?» La femme répondit, « Le serpent m'a séduite et j'en ai mangé. » Genèse 3, verset 13. Les personnes qui se considèrent trop intelligentes pour croire la Bible, un livre ancien rempli d'erreurs selon elles, affirment que l'on ne peut pas croire toute la Bible. Un tel comportement se comparait à celui d'un soldat sur le champ de bataille qui serait au front et qui retirait le chargeur de son fusil automatique dès que l'ennemi approcherait. Il est impossible de gagner un combat et de triompher si l'on agit de la sorte. Les gens qui ne croient pas la parole de Dieu accumulent échec après échec et subissent défaite après défaite contre le diable et ses anges déchus. Ils cherchent à expliquer leurs problèmes par des arguments rationnels en prétextant des causes naturelles, des raisons psychologiques ou matérielles. Ils ne se rendent jamais compte de ce qui se passe vraiment. Le premier objectif de Satan est de nous amener à douter de la Bible. Deuxièmement, Satan cherche à nous distraire afin que nous négligions notre vie spirituelle. Il nous détourne des voies divines en nous attirant par des aspects matériels ou par le sexe, par exemple. Il tire avantage de nos désirs et de nos ambitions secrètes, qui n'ont rien de spirituel, sans être forcément mauvais, et s'en sert contre nous pour nous détruire. Satan détourne notre attention et nous tient éloignés de Dieu en nous tentant avec des choses qui nous semblent attrayantes et utiles. Il s'assure de nous tenir très occupés afin que nous négligions notre relation avec Dieu et donc notre vie spirituelle. Satan est un maître de la ruse. Il sait exactement comment nous attirer et nous dévier des voies saines de Dieu. Il remplit notre agenda. Pour preuve, demandez-vous à quand remonte la dernière fois où vous avez dit quelque chose du genre je sais que je devrais méditer la Bible, mais je n'ai simplement pas le temps. Ou je sais que je devrais lire la Bible, mais j'ai tellement de choses à faire. Ou encore, je sais que je devrais prier, mais il me reste si peu de temps pour le faire. Ou même, je ne semble jamais avoir le temps de prier et de lire ma Bible. Si vous vous reconnaissez dans ce genre de comportement, sachez que Satan a remporté la victoire sur vous, car il a atteint un de ses objectifs. Il vous a détourné de Dieu et de votre vie spirituelle. Satan cherche à faire en sorte que nous soyons si préoccupés par toutes sortes de choses que nous n'avons plus le temps à consacrer à Dieu. Réfléchissez quelques instants. Vous dites que vous n'avez pas de temps à consacrer au Créateur de l'univers, à celui qui vous maintient en vie, à celui qui peut vous retirer de ce monde n'importe quand. Vous n'avez pas de temps à lui consacrer parce que vous êtes trop occupé. Vous avez plusieurs engagements et plusieurs choses à faire. Or, si vous êtes quelqu'un qui aimerait se plonger plus dans les Écritures quotidiennement, qui désirait donner plus d'argent à l'Église, qui aimerait passer plus de temps dans la prière, qui souhaiterait être plus fidèle à son Église ou servir plus le Seigneur, alors Satan a atteint son objectif en ce qui vous concerne. Il a réussi à détourner votre attention de Dieu. Vous pouvez justifier votre conduite comme vous l'entendez, mais en vérité, Satan est le vainqueur de votre vie. Il a triomphé, il vous a tenté, vous avez succombé, et vous voilà loin de Dieu à présent. Satan a atteint un de ses objectifs. Troisièmement, Satan veut nous disqualifier, nous empêcher de servir le Seigneur. Comment s'y prend-il? Il nous tente en utilisant nos faiblesses, et il nous amène à sombrer dans un péché. Parfois, ce péché nous rend inutiles au service de Dieu, car il désorganise notre vie et nous met dans la détresse. Le scandale peut être si grand que notre témoignage est anéanti. Nous perdons ainsi toute crédibilité et nous ne pouvons plus servir Dieu. Satan a une tactique simple pour nous neutraliser. Comment s'y prend-il? Sa façon de procéder est simple et étonnante. Il nous appâte par de belles promesses en nous faisant croire, par exemple, que nous avons réellement besoin de quelque chose en particulier et que nous ne pouvons pas nous en passer. Nous mordons à l'hameçon. Que fait Satan ensuite? Il se retourne contre nous et nous accuse. « Regarde-toi, tu as péché contre Dieu. Tu n'es pas un chrétien. Tu n'es qu'un bon à rien. Tu es coupable. Tu n'es pas digne de servir Dieu. » Voilà comment Satan procède. Que se passe-t-il ensuite? Nous nous sentons coupables. Nous pensons que nous ne sommes bons à rien et qu'il n'y a rien à faire avec nous. Nous nous croyons alors injustement indignes de Dieu et incapables de le servir. Lorsque vous parlez ainsi, Satan passe à l'étape suivante. Il vous harcèle au sujet de votre incapacité et de votre piètre estime de soi. Il vous écrase, il anéantit votre confiance en vous-même. Il vous murmure ce genre de pensée. Tu n'es bon à rien. Regarde ton passé. Souviens-toi de tous les péchés que tu as faits. Il vous culpabilise à un point tel que vous finissez par baisser les bras. Satan a encore gagné et a atteint son objectif. Quatrièmement, Satan veut nous détruire physiquement. Quels moyens prend-il pour arriver à ses fins? Il se sert de l'alcool, de la drogue, et parfois il nous blesse physiquement. Il brise certaines personnes mentalement et émotionnellement, de sorte qu'elles sont incapables d'accomplir ce que Dieu aimerait qu'elles fassent. Nous l'avons vu. L'objectif de Satan est clair. Il veut nous tuer, ni plus ni moins. Comment? En nous faisant douter de la Bible? Deuxièmement, en nous détournant de Dieu et de notre vie spirituelle? Troisièmement, en nous neutralisant afin que nous soyons inutiles à Dieu, et finalement, quatrièmement, en nous détruisant. Satan ne peut pas détruire un enfant de Dieu, mais il peut le placer dans des circonstances particulières et le neutraliser afin qu'il soit inutile à l'œuvre de Dieu. Examinons sa stratégie principale. Dans 1 Pierre chapitre 5, verset 8, « Soyez sobres, veillez. Votre adversaire, le diable, rôde comme un lion rugissant, cherchant qui il dévorera. » Satan rôde, observe sa proie et cherche à la dévorer. Il ne cherche pas une personne, car il y a suffisamment d'esprits démoniaques qui s'en occupent, et Satan les tient tous occupés. Lorsqu'il rôde, Satan et ses sbires vous surveillent. Il guette le moment opportun pour vous attaquer, vous tenter et vous attirer dans le péché. Il guette le moment où nous serons faibles physiquement, émotionnellement ou spirituellement. Ils attendent l'occasion de déclencher une attaque pernicieuse contre nous. Cependant, la Bible emploie un autre mot pour décrire les stratégies de Satan. Satan utilise des ruses. Relisons Éphésiens chapitre 6, verset 11. « Revêtez-vous de toutes les armes de Dieu afin de pouvoir tenir ferme contre les ruses du diable. » Quelles sont les ruses du diable? Ce sont des méthodes qu'il emploie pour nous neutraliser. Comment s'y prend-il? D'abord, il choisit son objectif. Il peut s'agir de nous faire douter de la parole de Dieu, de nous détourner de Dieu en se servant de nos désirs, de nous neutraliser en nous faisant pécher, chuter, afin que nous devenions inutiles à Dieu, ou finalement, de nous blesser physiquement ou de nous détruire émotionnellement. L'apôtre Paul nous fait remarquer qu'il y a une bonne raison de ne pas ignorer les ruses du diable. Lisons 2 Corinthiens chapitre 2, verset 11. « Afin de ne pas laisser à Satan l'avantage sur nous, car nous n'ignorons pas ses desseins. » Si nous ignorons les desseins ou les ruses du diable, nous serons une proie facile pour Satan qui nous vaincra. Si nous ignorons ses ruses, ses tactiques, ses méthodes, nous subirons défaite après défaite. Or, Satan a plus d'un tour dans son sac. Il se déguise aussi en ange de lumière pour nous faire faillir. Examinons 2 Corinthiens chapitre 11, verset 14. Et cela n'est pas étonnant puisque Satan lui-même se déguise en ange de lumière. Nous pouvons résumer la stratégie de Satan en un mot, et c'est le mot « tromperie ». Tromper quelqu'un, c'est lui mentir pour l'inciter à poser un geste qu'il ne ferait pas normalement. C'est lui raconter un mensonge pour le persuader qu'une chose est bonne alors que ce n'est pas le cas. Satan ment aussi pour nous amener à poser de mauvaises actions, à mal agir. Satan se sert de la tromperie pour arriver à ses fins. Revenons au livre de la Genèse, étudions ce qui est arrivé à Ève, lisons Genèse 3, verset 13. Et l'Éternel Dieu dit à la femme, « Pourquoi as-tu fait cela ?» La femme répondit, « Le serpent m'a séduite et j'en ai mangé. » Comment Satan a-t-il séduit Ève ? Il l'a trompée, il lui a menti, il lui a dit un mensonge et elle l'a cru. Alors le serpent dit à la femme, « Vous ne mourrez point, mais Dieu sait que, le jour où vous en mangerez, vos yeux s'ouvriront et que vous serez comme Dieu, connaissant le bien et le mal. » Genèse, chapitre 3, versets 4 et 5. Satan lui a dit que si elle mangeait du fruit défendu, elle deviendrait comme Dieu, elle connaîtrait le bien et le mal. Une partie de ce que le serpent avait dit était vrai, mais Ève n'est pas devenue comme Dieu. Satan a utilisé la vérité et l'a déformée. Satan a trompé Ève en lui mentant et il utilise cette tactique depuis ce temps-là. Cette stratégie fait toujours partie de l'arsenal de Satan. En fait, chaque fois que nous sommes tentés par le diable, rappelons-nous que Satan nous trompe en nous racontant des mensonges. Il nous fait croire que nous avons besoin de quelque chose alors que ce n'est pas le cas. Il nous illusionne. Il tente de nous persuader que si nous avions telle chose, nous éprouverions de la joie et de la satisfaction. Cependant, les biens matériels n'apportent pas cette joie et cette satisfaction. Satan cherche toujours à nous séduire avec des mensonges. Il est le père du mensonge. Et il veut que nous le croyions.
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Bonjour, près de 80% des TPE, les très petites entreprises et PME françaises ont vu leur activité affectée par la guerre au Moyen-Orient selon une enquête de la Confédération des petites et moyennes entreprises. La moitié d'entre elles est concernée par une hausse de plus de 20% des prix du carburant, 12% des entreprises subissent une hausse de plus de 20% des coûts d'approvisionnement en matières premières. Sébastien Lecornu doit faire de nouvelles annonces cet après-midi concernant le soutien à l'activité économique à travers des dispositifs ciblés vers les secteurs les plus affectés. La France reste le pays européen le plus attractif pour les investissements directs étrangers pour la 7e année consécutive, notamment dans les domaines de la cybersécurité ou de l'intelligence artificielle, selon le baromètre du cabinet d'audit financier EY, mais le nombre de projets a baissé de 17% en un an. La décision d'annuler ou pas des concerts appartient à Patrick Bruel, estime la ministre chargée de l'égalité entre les femmes et les hommes, Aurore Berger. Hier, le maire de Paris, Emmanuel Grégoire, a appelé le chanteur, visé par plusieurs plaintes pour viol et agression sexuelle, à mettre entre parenthèses sa carrière le temps que la justice soit rendue. Nouveau camouflet juridique pour l'administration Trump, les États-Unis ont été contraints de lever hier les sanctions prises à l'encontre de Francesca Albanese, la rapporteure spéciale du Conseil des droits de l'homme des Nations Unies pour les territoires palestiniens occupés. L'experte qui n'a cessé de critiquer le traitement réservé aux Palestiniens par Israël avait été inscrite par Washington sur une liste noire internationale qui l'empêchait d'utiliser des cartes de crédit ou d'effectuer de nombreuses opérations bancaires. C'est la fin de ce flash, une très bonne journée à toutes et à tous. Bonjour, football, Aston Villa a remporté hier soir la Ligue Europa après une finale totalement maîtrisée face à Fribourg 3-0. Les Anglais de Birmingham, entraînés par Unai Emery, remportent leur premier titre continental depuis 44 ans. C'est aussi la cinquième Ligue Europa pour l'ancien coach du PSG de 2016 à 2018. Foot toujours, le 29 mai prochain à l'Alliance Riviera, le club de Nice jouera à huis clos. Son barrage retour contre Saint-Etienne a annoncé hier la Ligue de football professionnel. Cette décision intervient après l'usage égé d'engins pyrotechniques, de l'envahissement de terrain et des dégradations commis par des supporters niçois après le match nul contre la Lanterne Rouge Metz dimanche dernier. Tennis, une bonne nouvelle hier soir du côté de Roland-Garros avec la folle victoire de Kyrian Jacquet au deuxième tour des qualifs. Le Français sera au rendez-vous du troisième tour après avoir battu le Bosnien Nerman Fatic au super tie-break après 2h37 de jeu. Tennis toujours, Arthur Rinderknecht prolonge l'aventure à Genève après avoir pris le meilleur sur Thiago Agustin Tirante pour son entrée en lice dans la dernière répétition avant Roland-Garros. La tête de série numéro 5 du tournoi s'est qualifié pour les quarts de finale aux dépens de Laszlo Djere et une victoire 4-6, 7-6, 6-1 en 2h49. Au tournoi d'Hombourg, maintenant Hugo Humbert s'est qualifié pour les quarts de finale après sa victoire en 3 manches sur Karen Khachanov. Le Mosellan s'est imposé 6-3, 3-6, 7-6 en 2h15. Il retrouvera le Péruvien Ignacio Bouzé, tombeur de Jakub Mancik, au prochain tour. Cyclisme, prenons le meilleur sur Henrik Maas. Dans la dernière ligne droite, Jonathan Narváez a remporté hier la 11e étape du Giro et signe par la même occasion son 3e succès sur les routes italiennes. Afonso Eulalio conserve la tête du classement général devant Jonas Vingegaard et Timen Rensman avant une 12e étape qui ne devrait pas chambouler la hiérarchie entre Imperia et Novi Ligure. Basket, l'élan Chalon peut encore rêver des playoffs. 9e à l'issue de la saison régulière, le club de Saône-et-Loire s'est rapproché du tableau final du championnat de France grâce à sa victoire face à Nancy hier soir devant son public. Un succès acquis 91-75 à l'occasion du premier match du play-in de Betclic Elite. C'est la fin de ce flash sport. Une très bonne journée à toutes et à tous.

Proverbe 10. Collection de proverbes sur l'art de bien vivre. Les proverbes de Salomon. Un enfant sage fait la joie de ses parents, tandis qu'un enfant insensé leur cause du chagrin. Les richesses acquises malhonnêtement ne profitent à rien, mais la justice sauve de la mort. Le Seigneur ne laisse pas le juste manquer de nourriture, mais il prive les méchants de ce qu'ils convoitent. Les mains paresseuses mènent à la pauvreté, tandis que les mains diligentes apportent la richesse. Celui qui récolte en été est un fils avisé, mais celui qui dort pendant la moisson attire le mépris. Les justes attirent la bénédiction sur eux, tandis que la violence se cache derrière les paroles des méchants. On se souvient avec gratitude du juste, mais la mémoire des méchants s'efface. Celui qui est sage accueille les instructions, tandis que celui qui parle sans réflexion court à sa perte. Celui qui marche dans l'intégrité vit en sécurité, mais celui qui suit des chemins tortueux sera découvert. Celui qui cache la vérité cause du tort, mais celui qui reprend avec franchise apporte la paix. Les paroles et leurs conséquences. Les paroles du juste sont une source de vie, tandis que celles des méchants cachent dans la violence. La haine alimente les conflits, mais l'amour couvre toutes les offenses. La sagesse brille dans les paroles de l'homme avisé, mais celui qui manque de bon sens récoltera des coups. Les sages accumulent un trésor de connaissances, tandis que les paroles des insensés précipitent leur ruine. La richesse protège le riche comme une forteresse, mais la pauvreté expose le pauvre à la misère. Le travail du juste mène à la vie, mais le gain des méchants est voué à l'échec. Celui qui accepte les avertissements progresse dans la vie, tandis que celui qui les rejette s'égare. Cacher sa haine est hypocrite, mais colporter des calomnies est pure folie. Trop parler mène forcément à l'erreur, mais celui qui sait se maîtriser est sage. Les paroles du juste sont précieuses comme l'argent raffiné, mais les pensées du méchant n'ont aucune valeur. Les paroles du juste nourrissent et enrichissent ceux qui l'écoutent, mais les insensés, faute de discernement, courent à leur perte. Conséquence du bien et du mal. Seule la bénédiction du Seigneur apporte la prospérité, les efforts humains n'y ajoutent en rien. L'insensé prend plaisir à faire le mal, tandis que l'homme avisé trouve sa joie dans la sagesse. Ce que les méchants redoutent leur arrive, mais les désirs des justes sont exaucés. Quand la tempête passe, le méchant disparaît, tandis que le juste reste solidement établi. Comme le vinaigre irrite les dents et la fumée pique les yeux, ainsi le paresseux exaspère son maître. Reconnaître l'autorité du Seigneur prolonge la vie, mais les méchants voient leur jour écourté. L'espérance des justes leur procure la joie, tandis que les ambitions des méchants aboutissent à rien. La voie du Seigneur est une forteresse pour les intègres, mais elle est un désastre pour les malfaiteurs. Le juste ne sera jamais ébranlé, mais les méchants ne trouveront pas leur place sur la terre. Les paroles du juste regorgent de sagesse, mais ceux qui pratiquent le mal verront leur langue réduite au silence. Quand le juste parle, c'est avec bienveillance, tandis que les paroles des méchants sont pleines de malveillance.

0: La météo pour ce vendredi 22 mai, beau temps estival malgré quelques cumulus dans le nord, sans caractère menaçant d'ailleurs. Il fera chaud dans le sud-ouest, on y revient dans un instant. Les températures pour ce vendredi matin tout d'abord, 13 degrés sur Strasbourg et Lyon, 15 degrés pour Cherbourg, Brest et Lille, 15 également pour Paris, 16 degrés pour Nice et Toulouse, 17 à Bordeaux et Bastia, 18 degrés pour Biarritz. Et puis pour ce vendredi après-midi, entre 22 et 28 degrés sur une moitié nord, il fera 22 en Bretagne, 26 degrés sur la Normandie et sur le Grand Est, 26 également sur les Hauts-de-France, 27 en Île-de-France, 28 degrés sur le centre Val-de-Loire et la Bourgogne. Dans la moitié sud, comptez entre 24 et 33 degrés. Et il fera 24 degrés sur la Corse, entre 23 et 26 le long de la Méditerranée, 28 dans la vallée du Rhône, 30 degrés sur l'Occitanie et même jusqu'à 33 degrés sur la Nouvelle-Aquitaine.
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0: Mon frère m'a appelé pour me dire « J'ai entendu que tu étais devenue chrétienne et que tu as quitté l'islam. Si tu as fait ça sous la pression, je peux venir te délivrer. Mais si tu as volontairement vendu ta religion, je viendrai et je te tuerai, même si je dois finir en prison à vie. »
1: Bonjour à tous. Aujourd'hui, je vais vous raconter l'histoire d'Ariana, une chrétienne afghane que l'oppression n'a pas réussi à faire taire. Ariana a donc grandi en Afghanistan. Et comme tous les Afghans, ou en tout cas presque tous, elle était musulmane. Dans ce pays, comme vous le savez probablement, des règles extrêmement oppressives sont imposées aux femmes. Elles doivent dissimuler leur corps et leur visage en public, il leur est interdit de parler à l'extérieur de chez elles, on ne doit pas entendre leur voix, elles ne peuvent pas aller à l'école au-delà du primaire, et bien sûr, elles sont exclues de tout poste à responsabilité et de la vie politique. Ces règles ont plus ou moins varié au fil des décennies récentes, en fonction de si les talibans sont au pouvoir ou non. Mais en général, les femmes en Afghanistan sont toujours assujetties aux hommes.
0: Dans mon quartier, les hommes se comportaient en dictateurs. Les femmes devaient leur obéir à 100%. Les filles n'avaient aucune liberté. J'ai beaucoup souffert à cause de ça. Mais j'avais toujours l'espoir de quitter mon village pour aller vivre ailleurs. Je me suis toujours vue comme un aigle, destiné à s'envoler loin d'ici, car j'avais en moi un profond sentiment de liberté et d'aventure.
1: Depuis toute petite, Ariana rêvait d'une vie meilleure. Rêve en grande partie alimenté par des films de Bollywood qu'elle regardait. Des images magnifiques de femmes qui chantent, qui dansent, qui malgré les obstacles, finissent par épouser l'élu de leur cœur. Tout ça faisait miroiter à Ariana une liberté qu'elle ne pouvait qu'imaginer.
0: À l'époque, je ne comprenais pas grand-chose au sens de la vie. Je voyais ça comme dans ces films indiens, parce que quand je les regardais, je me disais « leur vie, c'est le rêve ».
1: Et tout comme ses héroïnes, Ariana est tombée amoureuse d'un jeune homme de son village. Mais dans un pays où les mariages sont arrangés par les parents, c'est très dangereux de commencer une romance secrète.
0: Les femmes n'avaient pas le droit de tomber amoureuses. C'était péché. Seuls les hommes pouvaient aimer.
1: Ce qui devait arriver

0: Arriva et un jour, la tante d'Ariana a découvert une lettre d'amour écrite par le jeune homme. Je vous raconte pas le scandale.
1: Quand ma tante a montré la lettre, toute ma tribu a su que j'étais amoureuse. Mon frère a débarqué à la maison avec un couteau, menaçant de me tuer, parce que tout le monde était au courant.
0: Pour mettre fin à cette honte, la famille d'Ariana l'a rapidement mariée au jeune homme. Un dénouement heureux pour elle. D'autant plus que, sans le savoir, ils l'ont directement mise sur une voie qui la mènerait à rencontrer Jésus. En effet, à l'insu de tout le monde, la belle famille dans laquelle Ariana venait d'entrer était en fait composée de chrétiens secrets. Mais ça, même Ariana l'ignorait complètement. Et pour cause. En Afghanistan, quiconque est soupçonné d'être chrétien se retrouve immédiatement en danger de mort.
1: Dans mon quartier, même ceux qui ne faisaient que parler aux chrétiens étaient tués. Un boucher a même été tué pour avoir vendu de la viande à un chrétien. Quand je suis rentrée dans cette famille en tant que mariée, je n'avais pas réalisé qu'ils étaient chrétiens, car je n'avais jamais entendu parler du christianisme. Je ne savais pas qu'il existait une autre religion que l'islam. Dans mon foyer, tous les non-musulmans étaient juste des infidèles.
0: Cependant, Ariana sentait bien que sa belle famille avait quelque chose de différent. D'autant plus qu'ils ont commencé à être la cible d'attaques.
1: Mon beau-frère a été tué parce qu'il était chrétien. C'était une mort terrible. Quelqu'un a jeté une grenade chez nous à 2h du matin.
0: Au moment de cette tragédie, Ariana ignorait les raisons de cette attaque. Mais la pression a augmenté de plus en plus. Alors, elle et sa belle famille ont fui la violence pour trouver refuge dans un autre pays d'Asie centrale. Et c'est uniquement là, après avoir quitté l'Afghanistan, qu'ils lui ont enfin partagé le secret de leur foi. Par amour pour son mari, Ariana était prête à l'accepter, et même à adhérer à leur religion. Alors, elle a commencé à les accompagner à l'église. Et c'est en avançant petit à petit sur ce chemin de foi qu'elle a commencé à ouvrir les yeux sur l'oppression en Afghanistan.
1: Le Dieu que l'islam me montrait était terrifiant. En voyant combien les femmes afghanes étaient opprimées, c'est là que j'ai compris que Jésus est le chemin, la vérité et la vie.
0: Aujourd'hui, Ariana suit Jésus, non pas pour son mari, mais pour elle-même, après avoir expérimenté son amour et sa vérité. Elle et sa famille vivent encore en Asie centrale. Ils sont pour l'instant à l'abri des talibans, mais c'est une sécurité toute relative, malheureusement.
1: Nous vivons sous la menace d'être déportés à tout instant, car nous n'avons pas de statut légal ici. C'est notre plus grande peur, être renvoyés. Tout le monde sait en Afghanistan que je suis devenue chrétienne.
0: C'est effectivement après avoir découvert sa conversion que son frère l'a appelée pour la menacer de mort. Et en plus de tout ça, dans leur pays d'accueil actuel, leur foi les expose encore à des discriminations.
1: Je cherchais un logement. Comme je ne porte pas le hijab, le propriétaire était surpris. Vous venez d'Afghanistan. Vous devriez être plus ferme dans votre foi islamique. Quand je lui ai expliqué que nous étions chrétiens, il n'a plus voulu nous louer la maison. Ils ne voulaient pas de nous dans leur quartier. J'ai l'impression de n'avoir aucun droit ici. Que si nous parlons de notre foi ou de la parole de Dieu, nous sommes plus à risque d'être déportés.
0: Mais, malgré les épreuves, Ariana place sa confiance en Dieu.
1: Dans la Bible, en Romains chapitre 8, versets 35 à 39, il est dit que les enfants de Dieu auront souvent à faire face aux persécutions et à la souffrance. Mais ce passage est aussi notre espoir, car il nous rappelle que Dieu est toujours avec nous. Voilà ce qui m'encourage et me donne de la force dans les moments difficiles que nous endurons aujourd'hui.
0: Ariana a beaucoup grandi dans sa relation avec Jésus. Sa foi en lui est comme une encre qui l'empêche de dériver. Et elle partage même cet amour et cette paix avec ceux qui vivent dans la peur.
1: Je partage l'évangile avec beaucoup de familles afghanes. Je prie pour elles et leur lis la parole de Dieu. Beaucoup d'entre elles sont musulmanes. Mes mots les réconfortent et les apaisent. Elles sont reconnaissantes. Elles me disent « Quand tu viens, nous ressentons la paix ». Je sais que ce n'est pas grâce à moi. C'est la présence de Dieu qui leur apporte la paix en ces temps difficiles.
0: Aujourd'hui, Ariana n'est plus la femme à qui l'on a appris à se taire. Avec d'autres sœurs en Christ, elle est devenue la voix de Dieu pour venir en aide aux autres. Les partenaires de Portes Ouvertes ont soutenu son engagement auprès des réfugiés afghans et continuent d'aider ce ministère discret mais essentiel, convaincus que Dieu agit puissamment à travers ces femmes, que tout destiné au silence. Pour finir, je vous propose de lire ensemble les versets qu'Ariana a évoqués. Romains chapitre 8, versets 35 à 39. Qui peut nous séparer de l'amour du Christ? Est-ce que c'est le malheur ou l'inquiétude? La souffrance venant des autres? Ou bien la faim, la pauvreté, les dangers ou la mort? Les livres saints disent « À cause de toi, nous risquons sans arrêt la mort. On nous traite comme des moutons de boucherie. Mais dans tout ce qui nous arrive, nous sommes les grands vainqueurs par celui qui nous a aimés. Oui, j'en suis sûre, rien ne pourra nous séparer de l'amour que Dieu nous a montré dans le Christ Jésus, notre Seigneur. Ni la mort, ni la vie, ni les anges, ni les esprits, ni le présent, ni l'avenir, ni tous ceux qui ont un pouvoir, ni les forces d'en haut, ni les forces d'en bas, ni toutes les choses créées, rien ne pourra nous séparer de l'amour de Dieu. » Amen.

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Bonjour et bienvenue sur la radio RFE, je suis Mylène et j'espère que vous allez bien. Bienvenue dans mon émission Lumière sur les Écritures, consacrée aujourd'hui et comme toutes les semaines à la parole de Dieu. Aujourd'hui, nous allons découvrir comment la Bible annonce Jésus-Christ au travers des personnages de l'Ancien Testament. Vous savez que Jésus n'est pas paru uniquement dans le Nouveau Testament, mais depuis Adam, Jésus-Christ est révélé et nous allons voir les personnages qui le révèlent, leur vie, leur histoire. Ces figures prophétiques trouvent leur accomplissement parfait dans la personne de Jésus-Christ, le seul chemin vers le Père. Donc nous allons voir ensemble ces personnages qui ont caractérisé Jésus-Christ, qui bien sûr eux-mêmes n'ont pas parlé de Jésus-Christ, mais leur vie est un exemple, une prophétie par rapport à la venue de Jésus. Nous savons que ce soit de l'Ancien ou du Nouveau Testament, Jésus est partout présent dans la Bible. Même dès le fondement de ce monde, le fondement de la terre, la Bible parle lorsqu'il est dit « faisons l'homme à notre image » et je crois qu'il s'agissait de Jésus-Christ et du Père et du Fils et du Saint-Esprit, bien entendu. Jésus est présent dès le départ. Jésus n'apparaît pas uniquement dès l'évangile de Matthieu et puis jusqu'à l'évangile de Marc, de Luc, Jean. Non, Jésus est partout. Et c'est important de connaître ces faits parce qu'en fait, il est vraiment le centre de notre salut. Sans Jésus-Christ, nous n'avons pas de vie. Bien sûr que nous pouvons avoir de l'admiration pour certains serviteurs de Dieu, nous pouvons avoir de l'admiration pour les personnages de la Bible, être passionnés par l'Ancien Testament, le Nouveau Testament, Paul. Mais toutes ces personnes ont été mises en place pour présenter et représenter Jésus-Christ. N'oubliez jamais que dans la Bible et dans notre histoire chrétienne, Jésus-Christ est le fondement, il est la pierre angulaire, il est l'élément central et le plus important dans la Bible. C'est pour cela que tous ces personnages, ils ne le savaient pas, mais leur histoire est parallèle à la vie de Christ et représente Jésus-Christ. Et Dieu nous parle tout au long de la Bible, de la Genèse à l'Apocalypse, nous montrons que le Fils est présent constamment. Donc aujourd'hui, j'avais vraiment envie de vous parler de ces personnages forcément qui sont dans l'Ancien Testament, parce que dans le Nouveau Testament, Christ est présent, donc en tout cas dans les évangiles, il est présent dans son histoire, physiquement, parmi le peuple. Après, Paul parle de Jésus et puis tous les épîtres aussi tournent autour de Christ. Mais nous allons voir surtout l'Ancien Testament, les parallèles, les gens qui ont vécu, que Dieu a mis en place, les histoires, les familles, qui pointe directement vers Jésus-Christ. Le premier avec lequel j'aimerais commencer, et bien sûr c'est évident de commencer par ce premier. Alors je voulais dire que des exemples de personnages bibliques qui ont pointé Jésus-Christ, il y en a 9. Le premier avec lequel nous allons commencer, c'est Adam, bien entendu. Adam était le premier homme et Jésus était le dernier Adam. Adam, malheureusement, a introduit le péché dans le monde, tandis que Jésus, lui, a donné la vie. On retrouve ça dans 1 Corinthiens 15, 45. Le premier homme, Adam, devint une âme vivante. Le dernier Adam est devenu un esprit vivant. Et je vous avais dit la dernière fois que si on devait faire toute une étude sur Adam et Christ, on verrait des parallèles incroyables. Et je crois que c'est le personnage qui le représente le plus dans l'Ancien Testament à la création du monde. Parce que Adam est né dans un jardin, il a désobéi à Dieu, dans un jardin. Christ a obéi à Dieu dans un jardin, Éden, Gethsémané. Il y a eu aussi, en ce qui concerne Adam et en ce qui concerne Jésus, l'obéissance, bien sûr, au Père. Il y a eu tellement de parallèle, Jésus a abandonné sa volonté, Adam a gardé sa volonté, Jésus, à cause d'Adam, le péché est rentré dans le monde et grâce à Jésus, le péché peut sortir de nos vies. Il y a beaucoup de parallèles qui nous montrent que Adam, dans la préfiguration d'Adam, nous pointait vers Jésus-Christ. Et je vous encourage à faire cette étude et lorsque vous faites le parallèle des deux, vous vous rendez compte véritablement que le parallèle, il est vraiment choquant. Il y a tellement de détails qui nous montrent que Adam nous pointait vers Jésus-Christ. Le deuxième personnage dont j'aimerais vous parler, c'est bien sûr Noé, surtout l'arche de Noé. Alors Noé était un homme intègre qui marchait avec Dieu, qui aimait Dieu. Et
pas dans son intégrité, il était très très attristé de voir le monde partir, le monde être contre Dieu, le monde être dans une telle perversion, un tel désordre. Et rappelez-vous, la Bible dit qu'il en sera comme au jour de Noé, parlant de l'avènement du Seigneur. Et je crois vraiment qu'aujourd'hui, ce que l'on voit du monde, ce que l'on ressent, ce que l'on entend, les guerres, les bruits des guerres, les dossiers Epstein et compagnie, nous montre que nous sommes comme à l'époque de Noé, où le monde était vraiment à son pire niveau de corruption, de méchanceté, de sorcellerie, d'occultisme. Et à cette époque aussi, il y avait des choses abominables. Il y avait les enfants qui étaient offerts en sacrifice. Il y avait beaucoup de perversité sexuelle. Il y avait de l'idolâtrie, de la méchanceté, du meurtre. Et on retrouve ça aujourd'hui. Et la Bible dit que dans ce désordre, ce chaos humanitaire, Dieu a demandé à un homme et à sa famille, ils étaient 8 en tout. Et sachez que le chiffre 8, c'est le chiffre de la rédemption. Eh bien, Dieu a dit à Noé de construire une arche. Et cette arche a sauvé ces 8 personnes de ce monde terrible. Vous savez, l'arche a protégé Noé et sa famille du jugement. Et cette arche aujourd'hui représente Jésus-Christ. Il est l'arche dans laquelle nous allons nous réfugier lorsque ce monde périra, lorsque, et alors aussi même dès aujourd'hui, alors que ce monde ne va pas bien. Jésus est notre arche. Il est celui dans lequel on rentre et dans lequel on est protégé. Et la Bible dit que lorsque Noé et les animaux sont rentrés, Noé et sa famille sont rentrés dans l'arche, Dieu a fermé la porte. Et vous savez, le salut, c'est Dieu qui nous le donne. Bien sûr, nous décidons dans notre cœur, mais je crois que Dieu aussi dispose nos cœurs. Et c'est Dieu qui ouvre des portes, c'est Dieu qui ferme des portes. Et je prie que Dieu ouvre la porte des cœurs des gens qui ne sont pas encore sauvés, qu'ils entrent dans cette arche et qu'ils ferment cette porte derrière eux, parce que le seul chemin vers le salut, le seul chemin qui va nous permettre d'éviter ce jugement un jour, c'est tout simplement Jésus-Christ. Il est notre arche, il représente l'arche. Dans 1 Pierre 3:20, il est question de Pierre qui explique que l'arche est la préfiguration du salut. On entre dans le salut pour être sauvé, préservé, pour rester en Dieu. Et l'arche a été aussi le symbole qui a gardé toute la famille de Noé du déluge, c'est-à-dire du jugement. Ensuite, les troisièmes personnages dont j'aimerais vous parler, c'est Abraham et Isaac. Vous retrouvez ça dans Genèse 22. Quand Abraham est prêt à offrir son fils, ça nous fait penser à Dieu qui est prêt à donner son fils. Abraham, à qui Dieu demande de consacrer, de sacrifier, ce qu'il avait de plus cher, de lui donner en fait. Mais en fait, bien sûr, Dieu n'est pas un Dieu. Nulle part dans la Bible, vous voyez Dieu agréer, recevoir des sacrifices humains. C'est le diable qui sacrifie les humains. Quand on parle de sacrifice, on parle de sacrifice de cœur, de sacrifice de notre volonté. On crucifie notre cœur, notre volonté, nos désirs et on met la volonté de Dieu de l'avant. Mais dans l'Ancien Testament, Dieu, il disait en vrai, entre guillemets, à Abraham, tu vas mettre ton fils sur un autel et tu vas le sacrifier. Et ce fils représentait tout ce que Abraham avait toujours voulu désirer, tout ce qu'il avait, c'était la seule postérité de ce qu'il avait. Il avait réclamé ce fils avec des larmes et vu son grand âge, il pensait pas avoir un enfant. Et Dieu maintenant lui dit, bien sûr Dieu le teste, on le sait. Dieu lui dit, je veux que tu me donnes ton fils. Et Abraham n'a pas résisté à Dieu, il n'a pas discuté avec Dieu, il n'a pas argumenté avec Dieu, il ne s'est pas sauvé loin de la face de Dieu comme l'a fait Jonas, mais Abraham a obéit à Dieu. Et au moment où il allait véritablement avec le couteau sacrifier son fils, Dieu l'arrête. Parce que Dieu, en fait, le teste. Et à cause de cet acte d'obéissance qu'il a eu, de soumission à Dieu, Dieu a fait de lui le père des nations, le père de la foi. Et on connaît les bénédictions que Dieu a données à Abraham. Mais ce qu'il faut savoir, c'est que physiquement, de façon géographiquement parlant, le mont Morija était à l'opposé du mont Golgotha. Sur cette montagne où Dieu a demandé à Abraham de sacrifier Isaac, c'était sur le mont Morija. Et le mont Morija, au niveau géographique, se trouve vraiment à l'opposé du mont Golgotha. Donc c'est vraiment une préfiguration prophétique pour nous montrer que cette histoire d'Abraham et d'Isaac, d'un père qui donne son fils, est vraiment une vision prophétique de Dieu qui donne son fils. C'est merveilleux. Lorsque vous étudiez la Bible, c'est vraiment très très riche. Ensuite, il y a Joseph. Joseph, rejeté par ses frères, et ensuite on voit qu'il est le sauveur. Est-ce que ça vous fait pas penser à Christ? On connaît tous l'histoire de Joseph, une belle histoire, qui est rejeté, jalousé par ses frères, vendu finalement pour quelques pièces d'argent, et puis finalement il devient le sauveur de ses frères, des 12 tribus d'Israël, parce que lors de la famine, c'est Joseph qui est au pouvoir, et par la sagesse de Dieu, il imagine toute une stratégie, Dieu lui donne une stratégie
pour garder le grain, la prospérité, la nourriture. Et c'est uniquement en Égypte qu'il y avait de la nourriture. Et ses frères vont en Égypte, ses frères hébreux, vont en Égypte chercher de la nourriture. Et à partir de là, bon, il y a eu des allées, des retours, il y a eu différentes histoires. Lorsque vous lisez cela dans Genèse 37 à 50, c'est vraiment intéressant. Et finalement, Joseph reconnaît ses frères et ses frères reconnaissent Joseph, etc. Et on voit vraiment le parallèle avec Jésus-Christ. Jésus rejeté par sa propre famille, lui-même a dit « Nul n'est prophète dans sa maison ». Ensuite, il est vendu pour quelques pièces d'argent. Il a vraiment... Judas l'a trahi, en fait. Judas a pris de l'argent pour trahir Jésus. Donc, c'est le cas aussi pour Joseph. Ils l'ont vendu à des Madianites. Et puis ensuite, on voit tout simplement que Joseph sauve sa famille parce qu'il leur vend du grain. La famine était tellement sévère que si Joseph n'avait pas mis cette stratégie en place, si Dieu ne l'avait pas positionné comme cela, eh bien, les Hébreux seraient mortes, les 12 tribus d'Israël seraient mortes et tout ce que Dieu prévoyait de faire jusqu'à la venue de Christ serait mort aussi. Mais Dieu maîtrise tout, il contrôle tout. C'est pour cela qu'il a utilisé Joseph de la sorte et on voit que Christ nous a sauvés. Il nous a sauvés d'une famine spirituelle, d'une famine de cœur, parce que nous étions tous destinés à aller en enfer, à être éloignés de Dieu définitivement à cause de notre péché. Mais on voit vraiment Jésus venir. Il a été rejeté, il a été méprisé, il a été vendu, il a été détesté, il a été brisé. Certains disent qu'on a tué Jésus, mais la Bible dit clairement qu'il a donné sa vie. Donc Joseph et Jésus sont vraiment un autre parallèle. Ensuite, nous voyons Moïse, qui est le libérateur. Il a libéré le peuple d'Israël qui faisait peut-être 2 ou 3 millions de personnes. Donc c'était quelque chose de colossal qu'il a fait par l'Esprit de Dieu, avec la grâce de Dieu. Vous retrouvez ça dans Deutéronome 18 à partir du verset 15. Moïse délivre Israël de l'esclavage. Et il est dit dans Deutéronome 18:15, « L'Éternel, ton Dieu, te suscitera du milieu de toi un prophète comme toi. » Dans le Nouveau Testament, ce passage est appliqué à Jésus-Christ. Moïse est le libérateur, Jésus est le libérateur. Moïse, bien sûr, libère un peuple, je ne sais pas, de 2-3 millions de personnes, selon les statistiques, ce qui avait été dit. Je ne sais pas le nombre exactement, mais Moïse étant un homme, il est limité. Mais Christ a ouvert la porte une fois pour toutes et offre le salut à des centaines de milliers de personnes pour qu'elles puissent entrer dans le salut, sortir de l'Égypte, sortir des griffes de Pharaon. Et Christ aussi a donné sa vie et nous a conduits hors d'Égypte, hors du système de ce monde, de la pensée de ce monde, pour que nous puissions le suivre lui, pour que nous n'appartenions plus à Satan, mais que nous appartenions à Dieu. Mais vous savez, c'est une chose de sortir de l'Égypte, parce que le problème qu'avait le peuple d'Israël, c'est qu'il était sorti de l'Égypte, mais que l'Égypte n'était pas sorti de lui. Mais lorsque vous naissez de nouveau, lorsque vous acceptez véritablement Jésus-Christ et que vous faites une rencontre avec son esprit, mes amis, véritablement, l'Égypte sort de vous. Alors, ça ne veut pas dire que vous changez physiquement, que vous changez, vous étiez un loup, vous devenez un agneau, mais votre cœur est transformé. Votre cœur ne devient plus un cœur de pierre, mais un cœur de chair. Si vous étiez un bandit, quelqu'un de méchant, avec une mauvaise réputation, un truand, quelqu'un de dur, de non-croyant, votre cœur se tourne vers Dieu et devient une autre personne. Ensuite, ce qui doit changer, c'est votre pensée. Parce que votre pensée ne change plus. Votre façon de penser qui est liée à votre cœur change. Mais la Bible dit qu'il nous faut renouveler nos pensées pour être davantage à l'image de Dieu. Donc, Christ change notre cœur. Ce qu'aucun homme, aucune femme ne peut faire véritablement. C'est lui qui enlève le cœur de pierre et qui met un cœur de chair. Ensuite, de notre cœur, lorsque nous lisons la parole, nous allons à l'église, nous faisons les cours bibliques, nous faisons le baptême d'eau, notre vie est changée. Et ça, Moïse n'a pas pu le faire parce que nous voyons toute l'histoire de Moïse, les galères qu'il a eues avec le peuple de Dieu, que ce soit le peuple de Dieu qui demande des cailles, ils ont de la manne, après il y a l'eau au rocher, il y a l'idolâtrie, il y a tellement de problèmes. Et on voit que Moïse en a assez, il dit « Seigneur, reprends-moi, j'en peux plus, c'est pas possible ». Mais même si il y a cette parallèle entre Christ et Moïse, il n'en est pas de même avec Christ. Lorsque Christ entre dans notre cœur, nous changeons. Alors bien sûr, il y a encore des chrétiens charnels, nous en faisons peut-être encore partie. Bien sûr, il y a encore des choses à modeler dans notre vie, mais nous réalisons. Nous avons cette révélation que Jésus est notre sauveur et nous le suivons. Quand bien même parfois nous passons par des temps de désert, comme le peuple d'Israël, nous le suivons sans murmurer, sans nous plaindre et nous gardons les yeux
sur lui. Ensuite, sixièmement, l'autre image que la Bible nous donne pour l'image de Christ dans l'Ancien et le Nouveau Testament, c'est l'agneau de Pâques, l'agneau pascal. Lorsque la Pâques est fêtée, célébrée, un agneau est sacrifié pour protéger les familles. Et dans Exode 12, nous retrouvons cela dans l'Ancien Testament, aussi dans 1 Corinthiens 5-7, « Christ, notre Pâque, a été immolé. » La Pâque était célébrée avec un agneau parfait, sans défaut. Le sang était mis sur les portes des linteaux, c'était le signe de protection. Il y avait aussi l'hysope qui purifiait, il y avait tout un rituel. Et cet agneau devait être mangé d'une certaine façon. Il y avait aussi le levain que Dieu demandait au peuple d'Israël d'enlever des maisons. Donc il devait, à la veille de la Pâque, aller dans les maisons et partout où il y avait du levain, ôter ce levain de la maison. Et on sait que le levain est le péché. La Bible parle du levain comme étant quelque chose de mauvais qui enfle dans notre vie, qui prend beaucoup de place et qui détruit au final. C'est le levain. Et lors de la Pâque, il devait ôter ce levain de la maison. Mais nous voyons que Christ est l'agneau parfait. Il est l'agneau de Pâques qui a été immolé. Et ce levain qu'il a ôté lui-même de nos vies en mourant à la croix est quelque chose que nous ne pouvons pas faire par nous-mêmes. Parce que dans l'Ancien Testament, ils pouvaient ôter du levain et faire une erreur et puis laisser un peu de levain dans un placard qu'ils avaient oublié, qui était le symbole du péché. Mais lorsque Christ nous sauve et nous purifie, il le fait complètement. Il le fait totalement. Votre passé est oublié. Et même aujourd'hui, vous êtes né de nouveau, vous êtes chrétien et vous avez une faute qui vous pourchasse, qui vous poursuit. Recevez le pardon complet de Dieu. Recevez l'effacement et l'annulation complète, l'enlèvement de ce levain dans votre vie et recommencer à zéro avec le Seigneur. La Bible dit que si nous confessons nos péchés, il est fidèle et juste pour nous pardonner et nous purifier de toute iniquité. Ce verset est pour aujourd'hui, donc si vous avez du levain dans votre vie, revenez à Jésus-Christ, demandez pardon au Seigneur. Vous savez dans votre âme et conscience ce que le diable veut que vous gardiez dans votre vie, mais vous devez vraiment faire comme ce peuple d'Israël, enlever le levain dans votre vie. Et on ne le fait pas par nous-mêmes, on le fait en venant à Jésus-Christ. Il est vraiment le centre, il est vraiment celui dont nous avons besoin. Donc Jésus est l'agneau. La Pâque est célébrée, Jésus est notre Pâque. Il est l'agneau pascal, l'agneau immolé, celui qui nous protège, celui qui nous garde du jugement, de la colère, celui qui a été sacrifié pour nous. Ensuite, dans l'Ancien Testament, 7e point, on voit le serpent d'airain. Dans Nombre 21, 8, 19, le peuple d'Israël murmure, il y a encore de la rébellion, des critiques, des reproches, etc. Et Dieu en a assez et il leur envoie des serpents venimeux. Donc bien sûr, le peuple est affolé, il crie, j'aurais pas aimé être à leur place. Et Dieu donne une instruction à Moïse. Dieu demande à Moïse de prendre un serpent de bronze et en symbole de guérison, d'élever ce serpent et véritablement de mettre comme sur un grand bâton. Et lorsque le peuple d'Israël regardait vers ce serpent, il recevait la guérison. Il recevait la restauration des morsures du serpent. Et Christ aussi a été pendu à la croix. Et dans l'évangile de Jean 3, 4, il est question du même symbole. Il est question justement, alors moi je me suis toujours dit, mais nulle part dans la Bible, Christ est représenté comme un serpent. Le serpent, c'est le serpent. Le serpent, c'est le diable. C'est le mauvais, le malin, le dragon. Mais Christ n'est pas représenté par le serpent, si ce n'est dans ces deux endroits. Dans Nombre 21, 3, 8, 9 et dans l'évangile de Jean 3, 14. Il est question de Christ qui est, comme dans l'Ancien Testament, ce serpent de bronze. Lorsque nous regardons à lui, nous recevons la guérison. Lorsque nous regardons à lui, nos meurtrissures sont guéries. Et si vous avez des meurtrissures, si vous êtes comme le peuple d'Israël, un serpent vous a piqué. Le serpent du cancer, le serpent du diabète, le serpent de toute espèce de maladie que l'on peut nommer, de la paralysie, de la folie, le serpent de l'addiction. Mettez vos yeux sur Jésus. Et bien sûr, mettre ses yeux sur Jésus, c'est déclarer sa parole. C'est croire en sa parole, c'est confesser sa parole et la recevoir comme si elle était vôtre. Vous savez que le jour où vous avez accepté Jésus, le jour où vous êtes né de nouveau, vous avez reçu l'ensemble du package, l'ensemble de ce que Christ avait à vous offrir. Non seulement il y avait le salut, mais dedans il y avait la guérison, dedans il y avait la délivrance. Et certaines personnes se disent,
Jésus m'a sauvé, Dieu m'a sauvé, mais la maladie, par contre, l'œuvre de Dieu n'est pas complète, ou je suis encore malade. Vous devez savoir que si vous croyez en Dieu fortement pour que vous êtes sauvé, si je vous dis est-ce que vous êtes sauvé, non, vous n'êtes pas sauvé, je vais vous dire ça, vous allez me dire non, je sais que je suis sauvé, mais sachez que lorsque vous avez reçu ce salut, dans le salut est inclus la guérison, la délivrance. Et vous allez me dire, mais pourquoi je sens que dans mon cœur je suis sauvé, j'aime Jésus, je veux le suivre, etc., ma vie a changé. Mais pourquoi la maladie s'attache à moi ? Il y a encore beaucoup de domaines qui nous expliquent pourquoi la maladie s'attache à nous. Déjà, il y a cette image que certains ne croient pas que Jésus les a guéris. Certains pensent que la guérison est quelque chose qui est à part du salut, alors que la guérison est dans le salut. De même que vous dites que vous êtes sauvé, vous devez déclarer aussi que vous êtes guéri. Vous devez faire sortir une épée de guérison de votre bouche. Déclarer la parole de Dieu. Je sais que la chose la plus difficile à faire, parfois, lorsqu'on est malade, c'est d'ignorer les symptômes. Mais vous devez vraiment, quand je dis ignorer les symptômes, ça ne veut pas dire ne pas aller chez le médecin, ne pas prendre ses médicaments. Faites toutes ces choses, je ne vous dirai jamais de ne pas les faire. Mais ça veut tout simplement dire, vous devez vraiment croire que Christ vous a guéri. Et malgré cette douleur, ce mal-être et ce jour supplémentaire à l'hôpital, ces opérations prévues, croire que vous avez été guéri. Parce que vous avez été guéri. Et laissez-moi vous dire que Christ a été pendu à une croix ignoble. Son sang a coulé. Chacune de ses meurtrissures criait votre guérison. Donc aujourd'hui, votre salut, votre guérison est aussi probante que votre salut. Jésus a été le serpent d'airain, ce serpent de bronze qui a été élevé devant le peuple d'Israël. Et lorsque ce peuple regardait vers ce serpent, ils étaient guéris. Mettons nos yeux sur Jésus, mettons nos yeux sur lui pour avoir notre guérison financière, notre guérison intérieure, parce qu'il est vraiment le Christ qui nous guérit. Huitièmement, le personnage dont nous allons parler, c'est David. Et David, il y a tellement de choses à dire sur sa vie, on ne va pas revoir sa vie parce qu'il y a beaucoup d'éléments. Et David a fait beaucoup de fautes, hein. Jésus n'a jamais fait de fautes. On regarde dans le livre de Samuel, le 2 Samuel 7,16, Dieu promet un royaume éternel à la lignée de David. Dieu lui promet un royaume éternel. David est le roi selon le cœur de Dieu et il est l'ancêtre du Messie. C'est ce que dit la Bible, que Jésus descend de la lignée de David. David avait un cœur selon Dieu et Christ est le cœur de Dieu. Il est véritablement le cœur de Dieu. Et lorsque vous étudiez la Bible, vous voyez à quel point que David et Christ sont attachés, puisque la lignée, et c'est une lignée en vrai, hein, c'est pas une lignée spirituelle, c'est une lignée de physique, familiale, comme si je vous disais vos ancêtres, vos lignées, vos arrière-arrière-arrière-grands-parents, c'est telle personne. Là, l'ancêtre de David, c'est Christ. Et donc, Christ et David sont liés. Il est vraiment le roi choisi par Dieu et Christ est le roi choisi par Dieu. David avait un cœur selon Dieu et Christ est le cœur de Dieu parce qu'il est l'empreinte du Seigneur. Et ça, c'est quelque chose qu'il nous faut savoir parce que David, il a tellement une place centrale dans l'Ancien Testament. Il est tellement important que on se demande, c'est l'un des personnages les plus lumineux, les plus importants et pas étonnant parce qu'il est de la lignée de Christ. Et j'aimerais terminer avec le 9e point. J'aimerais parler du temple, le tabernacle, le temple même à l'époque de Jésus-Christ et le tabernacle à l'époque de Moïse. Le tabernacle vraiment représente Jésus-Christ, comment entrer dans la présence de Dieu. À l'époque, c'était avec toute espèce de rituel. Il fallait mettre la loi en attendant Jésus-Christ, qui est la grâce, en attendant le peuple d'Israël, qui était un peuple tellement au cou raide, un peuple qui était sorti d'Égypte, mais l'Égypte n'était pas sortie d'eux. Donc, il fallait les ramener à Dieu et la façon dont il fallait le faire, parce que leur cou était très raide, c'était de le faire avec la loi, parce que la loi est très rigide. Mais Christ est venu et Christ a enlevé la loi et il est devenu grâce. Et véritablement, le temple, l'Ancien Testament, le tabernacle représente Jésus-Christ. Et c'est par le tabernacle qu'on est purifié, qu'on est sanctifié, qu'on entre dans la présence de Dieu. C'est par le tabernacle qu'on se connecte à Dieu. Et Christ est notre tabernacle. Le jour où il est mort, la Bible dit que le voile de 20 cm d'épaisseur s'est déchiré dans le temple et on peut entrer dans la présence de Dieu sans avoir recours à tous ces rituels. On peut louer, adorer Dieu, lui amener une offrande sans avoir recours à un sacrifice de pigeon, d'agneau ou de je ne sais quoi. On est vraiment libre d'entrer dans la présence de Dieu et le sang de Jésus nous purifie. Et ce que le sacrificateur faisait dans le temple, d'amener le sang d'un agneau pour représenter les péchés pour que Dieu pardonne les péchés du peuple et ses propres péchés, Christ l'a fait dans les tabernacles éternels une fois pour
toutes. Et il est dit dans l'évangile de Jean 2, 19 que Jésus-Christ parle de son corps comme étant le tabernacle. Son corps a été déchiré, le voile a été déchiré parce que Christ est mort et a souffert sur la croix. L'entrée dans la présence de Dieu nous est offerte. Et lorsque vous regardez vraiment toutes ces belles choses de l'Ancien au Nouveau Testament, Christ est présent partout. Dieu prépare progressivement la venue de Christ, du Messie, au travers de la Bible. Dans l'Ancien Testament, il y a des promesses, des figures, des prophéties, des histoires qui nous tournent vers Jésus-Christ. J'aimerais terminer en vous donnant ces trois versets qui sont des versets importants et qui vous montrent que le salut ne vient que par Jésus-Christ. Dans Jean 14, 6, il est dit, Jésus lui dit, je suis le chemin, la vérité, la vie. Nul ne vient au Père que par moi. Jésus n'est pas un chemin, une vérité, une vie. Aujourd'hui, ce monde moderne nous présente beaucoup de chemins. Oh, on a tous le même Dieu. Non, on n'a pas tous le même Dieu. Nous croyons au Dieu de la Bible, au Dieu qui s'est sacrifié, qui a donné sa vie pour nous. Et Jésus, il est le seul chemin. Si demain vous voulez avoir l'espoir d'aller au Père, d'être sauvé, d'avoir la vie éternelle. Jésus est le chemin, il est la vérité. Nul ne vient au Père que par moi. Vous ne viendrez pas à Dieu par vos œuvres. Vous ne viendrez pas à Dieu parce que vous avez été à l'église, parce que vous avez brûlé des cierges, parce que vous avez donné de l'argent. Vous viendrez à Dieu par Jésus-Christ. Il est le seul chemin. Ensuite, dans Actes 4:12, il est dit, il n'y a de salut en aucun autre, car il n'y a sous le ciel aucun autre nom qui ait été donné parmi les hommes par lequel nous devions être sauvés. Il n'y a pas de salut dans un autre nom que Jésus-Christ. Certains font de l'occultisme, certains de la magie, certains pensent que le pape va les sauver, qu'un tel de prêtre avec un grand nom, pape ou je ne sais quoi, va les sauver. La seule personne qui nous donne d'être sauvés, la seule personne qui mérite notre louange et notre adoration, c'est Jésus-Christ. Il n'y a aucun autre nom sous le ciel, c'est-à-dire sur terre, par lequel nous pouvons être sauvés. Aucun homme ne peut prétendre se tourner vers quelqu'un ou quelque chose qui peut lui apporter le salut. Ces versets, ce sont des fondements à établir dans notre vie pour ne pas nous en détourner. 1 Timothée 2:5. Car il y a un seul Dieu et aussi un seul médiateur entre Dieu et les hommes, Jésus-Christ. Un seul médiateur. Le médiateur, c'est celui qui va se tenir entre le ciel et la terre et qui va nous réconcilier avec Dieu. Bien sûr que les prédicateurs sont la voix de Dieu, les prophètes sont la voix de Dieu, les enseignants sont la voix de Dieu. Mais ils représentent Jésus-Christ. Ils ne sont pas le sauveur. Ils ne sont pas ceux qui vous donnent le salut. Ils sont la voix, ils sont l'outil, ils sont, si vous voulez, cet outil que Dieu va utiliser pour amener les gens au salut. Mais une fois que les gens sont au salut, nous devons continuer à les diriger vers Jésus-Christ et non pas vers nous, non pas vers notre organisation, non pas vers notre système. Nous ne devons pas les mettre dans un système et leur dire que tant que tu es dans ce système, tu es sauvé. Le jour où tu sors de ce système, tu n'es plus sauvé. Cette façon de penser, ce courant, cette idéologie qui court dans les églises, elle n'est pas de Dieu. Elle fait obstacle et elle est contre les versets que je viens de lire. Parce qu'une fois que vous êtes sauvé, que vous êtes en Jésus-Christ, bien sûr qu'il faut aller à l'église, qui est la maison de Dieu, qui est la colonne de la vérité, où vous allez retrouver une communion avec les frères et sœurs, de l'enseignement, de la force, l'Esprit de Dieu parle. C'est la maison de Dieu, vous devez y être. Mais ce n'est pas le fait. Vous pouvez aller à l'église et décider de vivre mal, de décider de vivre comme le diable. Donc, c'est Jésus notre salut. Lorsque vous péchez, vous retournez à l'église, vous allez à l'église parce que vous avez besoin de grandir, d'entendre la parole de Dieu, d'entendre Dieu vous parler, vous sanctifier dans votre cœur par les paroles que vous entendez, par la louange, bien sûr. Mais vous devez revenir à Jésus-Christ et vous n'avez pas besoin d'un système pour cela. Vous n'avez pas besoin d'un homme, vous n'avez pas besoin d'une femme parce que le voile a été déchiré. Vous devez entrer par vous-même, entrer dans la présence de Dieu et véritablement repentez-vous devant le Seigneur. Demandez-lui de vous pardonner parce que Christ a ouvert le chemin. Voilà, j'ai terminé avec mon enseignement et je voulais vraiment vous montrer à quel point Jésus-Christ est la figure dont nous avons besoin aujourd'hui. Il est présent de Genèse à l'Apocalypse dans tout l'Ancien Testament et je ne parle même pas d'Apocalypse. Il est super présent dans l'Apocalypse, dans tous les épîtres, dans les évangiles bien entendu puisque c'est la vie de Christ et ses biographies. Et puis dans l'Ancien Testament, dans chaque endroit de la Bible, nous voyons une marque de Jésus-Christ. Jésus est le chemin, il est la vérité, il est la vie et je prie qu'il soit le centre de votre vie. Je prie que s'il n'est pas encore votre Seigneur, s'il est à moitié votre Sauveur, si vous ne savez pas, si vous devez vous décider pour lui,
N'oubliez pas que comme il en était au jour de Noé, aujourd'hui la Bible dit que Jésus reviendra dans une période qui ressemblera à celle des jours de Noé. Et laissez-moi vous dire que nous sommes dans la période des jours de Noé, parce que le monde est moche, le monde est laid à voir, ce que l'on entend, ce que l'on voit, ce qui va se profiler. Mes amis, si vous n'avez pas une arche qui est Jésus-Christ dans laquelle vous devez entrer, vous êtes perdus. Jésus est le chemin et l'objectif de toutes ces choses, de tout ce que nous faisons à la radio RFE et dans le monde entier, dans toutes les églises, c'est d'amener toute la création à Jésus-Christ. Je vous dis à très bientôt. Amen.

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1: Éphésiens chapitre 2. Dieu donne la vie avec le Christ. Autrefois, vous étiez morts à cause de vos fautes, à cause de vos péchés. Vous viviez dans le péché en suivant les forces de ce monde. Vous obéissiez au chef des puissances mauvaises qui règnent entre ciel et terre. Ce chef, c'est l'esprit du mal qui agit maintenant chez ceux qui désobéissent à Dieu. Autrefois, nous aussi, nous faisions tous partie de ces gens-là quand nous vivions selon nos désirs mauvais. Nous obéissions à ces désirs et à nos pensées mauvaises. À cause de notre nature, nous méritions la colère de Dieu comme les autres. Mais Dieu est riche en pitié et il nous aime d'un grand amour. C'est pourquoi, à nous qui étions morts à cause de nos fautes, il nous a donné la vie avec le Christ. Oui, vous êtes sauvés grâce à la bonté de Dieu. Avec le Christ Jésus, il nous a réveillés de la mort, et avec lui encore, il nous a fait asseoir dans les cieux. Ainsi, en montrant sa bonté pour nous dans le Christ Jésus, Dieu a voulu prouver pour toujours la richesse extraordinaire de ses bienfaits. En effet, vous êtes sauvés grâce à la bonté de Dieu et parce que vous croyez. Cela ne vient pas de vous, c'est Dieu qui vous donne le salut. Ce salut ne vient pas de vos actions à vous, donc personne ne peut se vanter. Oui, c'est Dieu qui nous a fait. Il nous a créés dans le Christ Jésus pour que nous menions une vie riche en actions bonnes. Et ces actions, Dieu les a préparées pour que nous les fassions. Grâce à la mort du Christ, juifs et non-juifs forment un seul peuple. Les juifs portent la marque de la circoncision sur leur corps, et ils aiment s'appeler les circoncis. Vous qui n'êtes pas juifs de naissance, vous ne portez pas cette marque sur votre corps, et ils vous appellent les non-circoncis. Eh bien, rappelez-vous ce que vous étiez autrefois. Vous étiez sans Messie, vous n'aviez aucun droit dans le peuple d'Israël. La promesse faite par Dieu dans ses alliances avec son peuple n'était pas pour vous. Vous étiez sans espérance et sans Dieu dans le monde. Mais maintenant, dans le Christ Jésus, vous qui étiez loin, vous êtes devenus proches par le sang du Christ. Oui, c'est lui qui est notre paix. Avec les juifs et les non-juifs, il a fait un seul peuple. En donnant sa vie sur la croix, le Christ a détruit le mur de haine qui les séparait. Il a enlevé toute valeur à la loi de Moïse, à ses commandements et à ses règles. Alors, avec les juifs et les non-juifs, le Christ a créé un seul peuple nouveau en union avec lui. Et ainsi, il a fait la paix entre eux. En mourant sur la croix, il a réuni les juifs et les non-juifs en un seul corps, et il les a réconciliés avec Dieu. Par la croix, il a détruit la haine. Il est venu annoncer la bonne nouvelle de la paix pour vous qui étiez loin, et aussi pour ceux qui étaient de proches. En effet, en passant par le Christ, juifs et non-juifs, nous pouvons nous approcher du Père, grâce à l'unique Esprit Saint. C'est pourquoi vous n'êtes plus des étrangers, ni des gens de passage.

La météo pour ce vendredi 22 mai, beau temps estival malgré quelques cumulus dans le nord, sans caractère menaçant d'ailleurs. Il fera chaud dans le sud-ouest, on y revient dans un instant. Les températures pour ce vendredi matin tout d'abord, 13 degrés sur Strasbourg et Lyon, 15 degrés pour Cherbourg, Brest et Lille, 15 également pour Paris, 16 degrés pour Nice et Toulouse, 17 à Bordeaux et Bastia, 18 degrés pour Biarritz. Et puis pour ce vendredi après-midi, entre 22 et 28 degrés sur une moitié nord, il fera 22 en Bretagne, 26 degrés sur la Normandie et sur le Grand Est, 26 également sur les Hauts-de-France, 27 en Ile-de-France, 28 degrés sur le centre-Val de Loire et la Bourgogne. Dans la moitié sud, comptez entre 24 et 33 degrés. Et il fera 24 degrés sur la Corse, entre 23 et 26 le long de la Méditerranée, 28 dans la vallée du Rhône, 30 degrés sur l'Occitanie et même jusqu'à 33 degrés sur la Nouvelle-Aquitaine.

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0: Bonjour, nous sommes mercredi ensemble. On va partager donc dans cette pensée du jour aujourd'hui un résumé d'un livre de la Bible. Aujourd'hui, on ira dans 2 Timothée. Alors, on avance petit à petit vers la fin donc du Nouveau Testament. Et en ce jour, puisque nous sommes le 18 mars, c'est un jour spécial puisque c'est l'anniversaire de ma maman. Et maman, je veux te souhaiter un bon anniversaire, toi qui écoutes avec beaucoup d'autres personnes cette émission chaque jour. Eh bien, maman, que le Seigneur te bénisse en cette journée. Bon anniversaire. Je t'aime et je suis avec le pasteur Philippe Bach,
1: oui,
0: qui a été aussi bien le pasteur de mes parents.
1: Et puis bon anniversaire donc à ta maman.
0: Oui, c'est ça. Merci. Hein,
1: que
0: merci
1: je connais
0: pour
1: bien
0: elle
1: aussi.
0: Et à la manière de Timothée justement, ce Timothée qui a eu dans sa famille, eh bien quelqu'un qui l'a amené à la foi de la même manière. Eh bien, c'est ma maman la première qui a accepté le Seigneur dans notre famille. Et bien avec elle et par son témoignage et le fait d'aller à l'église ensemble, eh bien ça nous a permis les uns après les autres à notre tour de recevoir cette même foi. Alors maman, que le Seigneur te bénisse abondamment, te donne la santé, la paix dans ton cœur et te permette de porter du fruit. Amen. Amen. Alors donc, ce résumé de 2 Timothée, donc bien sûr, c'est l'apôtre Paul qui l'écrit à Timothée. On est environ à peu près dans 66-67 au niveau des années, hein. Juste un peu avant sa mort. Il est en prison à Rome avant apparemment donc son exécution, hein, dans des conditions difficiles, plus difficiles qu'il a pu connaître ailleurs dans d'autres emprisonnements. Alors on croit que c'est la dernière lettre de Paul, comme une lettre un peu d'adieu finale, la dernière lettre connue en tout cas. C'est comme un bilan de vie où il n'y a pas d'amertume, il n'y a pas de regret, mais il est là et est convaincu que la course, eh bien, elle arrive à la fin et il a les yeux toujours fixés sur le Seigneur. Alors c'est vrai, il a été, selon lui, abandonné par tous, hein, il est dans une solitude. Seul Luc qui est avec lui et il va appeler Timothée donc à venir le rejoindre. Alors plusieurs objectifs à cette lettre, c'est bien sûr encourager toujours Timothée, sois courageux, reste courageux, préserver la saine doctrine de l'évangile, mais aussi former, c'est fort dans cette épître, dans cette lettre, former les générations et la prochaine génération de responsables. Malgré les souffrances, il nous faut persévérer, garder la foi jusqu'à la fin. La structure courte hein, de cette lettre, chapitre 1, encouragement personnel et fidélité, chapitre 2, le serviteur qui doit être fidèle dans l'épreuve, chapitre 3, les temps difficiles et l'importance de l'attachement à la bonne parole de Dieu, avec ce texte voisin de donc Jean 3,16, hein, 2 Timothée 3,16, qu'on va lire dans quelques instants, et chapitre 4, les dernières paroles et la fin de course de Paul. Quelques versets importants de cette lettre que je te rappelle, tu les connais certainement. 2 Timothée 1,7, ce n'est pas un esprit de timidité ou de crainte que le Seigneur nous a donné, mais c'est un amour, un esprit de force, d'amour et de sagesse. Chapitre 2, c'est cette exhortation hein, de Paul, ce que tu as entendu de moi, eh bien, confie-le à des hommes fidèles que aussi soient capables de pouvoir l'apporter, l'enseigner aussi à d'autres. Chapitre 2 également, efforce-toi de te présenter devant Dieu comme un ouvrier qui n'a pas à rougir, qui dispense avec droiture la parole de la vérité. Et on est dans cette série en parlant justement de la vérité. Et donc le voisin de Jean 3,16, hein, 2 Timothée 3,16, « Toute écriture est inspirée de Dieu. » Oui, cette parole est inspirée de Dieu. Elle est utile. Elle est utile pour enseigner, elle est utile pour convaincre, pour corriger, pour instruire dans la vérité, dans la justice. Et 2 Timothée 4, c'est cette conclusion. Hein, « J'ai combattu le bon combat. » J'ai achevé la course, d'une certaine manière, j'hâte ce moment hein, de pouvoir dire j'ai achevé la course parce que eh bien, on a hâte vraiment de le rejoindre et j'ai gardé la foi. Donc c'est comme un testament un peu spirituel avec un ton qui est très personnel, assez émouvant et cet accent fort sur la transmission donc, de l'apôtre Paul à Timothée, puis à des hommes fidèles également à d'autres, hein, enseigne-le à d'autres, qu'ils soient aussi capables de l'enseigner à d'autres. Avec cette triple métaphore du ministère, le soldat, l'athlète, le cultivateur. Et il y a aussi dans cette lettre un portrait avec 19 vices, donc des choses à ne pas faire. Hein. 19 vices qui vont être cités par l'apôtre et l'utilité des Écritures, un quadruple utilité dont on a parlé le chapitre 3 et le verset 16, et ses encouragements, cinq commandements, pourrait dire, prêche la parole, insiste, reprend, censure et exhorte. Là, donc, dans cette lettre, il y a un contraste entre le passé, le présent, le futur, donc la foi des pères passée, l'apostasie qui est la présente, mais aussi le jugement à venir et la vision claire de la fin de vie d'un apôtre qui a marché avec le Seigneur. Donc, on n'est plus vraiment dans l'organisation de l'Église, hein, dans cette lettre, mais plutôt dans la transmission à venir. C'est la lettre d'un apôtre qui est resté fidèle au Seigneur, coûte que coûte, et malgré les persécutions qu'il a pu vivre, le ministère difficile qu'il a pu vivre, il cherche là à préserver la foi des générations futures. Et on termine en disant que finir la course fidèlement, ça vaut mieux plus encore que la commencer. Et je prie que tu puisses achever la course fidèlement. Il ne s'agit pas seulement de toucher à l'Évangile ou d'être béni par l'Évangile. Il s'agit de demeurer dans l'Évangile de la vérité jusqu'à la fin. Et ensemble, nous allons louer le Seigneur avant d'entrer dans l'encouragement du jour. Et je prie vraiment de tout mon cœur que tu sois solidement enraciné en Christ dans la bonne parole de Dieu qui peut te donner le salut éternel et te faire tenir debout jusqu'à la fin.

0: Le Seigneur Jésus a déclaré « Vous serez réellement libres ». Et ce chant que Marie vient d'interpréter eh bien, nous rappelle en effet cette belle liberté que nous trouvons dans la personne de Jésus lorsqu'il agit et qu'il a pu agir dans nos vies. Quelle place a la vérité dans ta vie ? Nous allons voir pendant quelques instants l'importance du fait que si Jésus est la vérité, Jésus dit aussi la vérité. Et quand il nous dit la vérité, il n'est pas contre nous, il n'est pas contre toi, il n'est pas contre vous. Mais en nous disant et en vous disant la vérité, il n'a qu'un désir, c'est vous libérer, vous délivrer du mensonge et du péché dont on va parler un peu aujourd'hui, car il ne faut pas taire ce qui est vrai dans la vie de tout à chacun. Alors nous allons écouter la lecture d'un texte dans l'Évangile, dans les Éphésiens, dans l'Épître de Paul aux Éphésiens, au chapitre 4e.
1: Mais vous, ce n'est pas ainsi que vous avez appris Christ, si du moins vous l'avez entendu, et si, conformément à la vérité qui est en Jésus, c'est en lui que vous avez été instruits.
0: Instruit, recevoir la parole du Seigneur Jésus. Il est la vérité, il dit la vérité. Vous l'avez certainement remarqué autour de vous, autour de nous, dans nos sociétés, et peut-être de plus en plus, il y a ce que j'appellerais l'esprit de l'erreur. Tant de mensonges, tant de demi-vérités. Et comment on utilise malheureusement parfois l'Évangile, mais d'une manière qui n'est pas très, très juste. Un court témoignage, il y a quelques années de cela, j'ai eu la joie d'accompagner une personne âgée, une mamie, dans les eaux du baptême, baptême par immersion, des croyants qui confessent que Jésus est leur Sauveur et leur Seigneur. Et voici comment cette conversion a eu lieu. J'avais amené cette dame à une de nos réunions évangéliques et ce jour-là, j'avais prêché sur ce thème « À qui doit-on adresser nos prières ?» Et vous le savez, dans ce domaine de la prière, il y a tant de diversité, de manières de prier ou d'adresser des prières à ceci ou à cela ou à une idole ou autre. Et après ce message, je ramenais cette dame et je l'ai vue s'effondrer en larmes. Et je lui dis « Pardonnez-moi si le message a pu bousculer votre vie. » Elle me dit « Non, pasteur. » Elle dit tout d'un coup « La vérité a jailli dans ma vie. » Savez-vous que tous les soirs, je montais là-haut dans mon grenier et je parlais avec mon défunt mari. Je passais du temps à parler avec lui. Et je pensais que c'était ça qu'il fallait vivre. Vous savez que tant de gens pensent bien faire et cependant sont dans le mensonge et sont dans l'erreur. Et elle me disait, mais aujourd'hui j'ai compris qu'un seul est vrai, qu'un seul est la vérité et qu'un seul me dit la vérité, c'est Jésus-Christ. Et c'est ainsi qu'elle a reçu Christ comme sauveur. Elle n'est plus jamais remontée dans son grenier pour faire ce type ou ce genre de prière. Elle a pris conscience que Dieu prendrait soin de celui qui s'en est allé et que le Seigneur Jésus était son sauveur et que c'est lui qui prendrait soin d'elle durant sa vie. Cher ami, bien-aimé, c'est ainsi que Jésus dit la vérité, parce qu'il est la vérité. Et ce qu'il vous dit quand il parle de votre péché, un jour, David a reçu cette parole de vérité. Lorsque le prophète est venu vers lui et lui a dit « Tu es cet homme qui a commis ce péché, cet homme qui a commis ce meurtre, tu es cet homme-là. » Et David a laissé cette parole de Dieu le travailler. Et quand la conviction de péché a vraiment fait son œuvre en lui, il s'est humilié profondément et il a reçu aussi cette parole de vérité. Ton péché a été pardonné. Il a effacé la dette de mon péché. Bien-aimé, sache que lorsque l'Évangile, lorsque la parole de Dieu, lorsqu'une parole prophétique te dit la vérité te concernant, c'est une parole libératrice. Et on pourrait lire donc ce texte dans Jean 8, concernant ce texte où il est dit « Vous serez réellement libres ».
1: Comme Jésus parlait ainsi, plusieurs crurent en lui. Et il dit aux Juifs qui avaient cru en lui, « Si vous demeurez dans ma parole, vous êtes vraiment mes disciples. Vous connaîtrez la vérité et la vérité vous affranchira. » Ils lui répondirent, « Nous sommes la postérité d'Abraham. Nous ne fûmes jamais esclaves de personne. Comment dis-tu, vous deviendrez libres ?»« en vérité, je vous le dis, » leur répliqua Jésus, « quiconque se livre au péché est esclave du péché. Or, l'esclave ne demeure pas toujours dans la maison. Le Fils y demeure toujours. Si donc le Fils vous affranchit, vous serez réellement libres. »
0: Si le Fils, Jésus le Seigneur, vous affranchit, vous serez réellement libre. Mais dans le même contexte, il est question de la vérité. Et c'est ce message de la vérité qui est percutant pour nos vies. Lorsque cette parole évangélique, cette parole de Dieu, révèle ce qui est en vous, révèle ce qui est en toi. Et c'est cela qui nous libère en vérité. Jésus a donné sa vie à la croix du calvaire, c'est la plus grande des vérités. Il a pris sur lui le poids de ton péché. Il a pris sur lui toute la peine, toutes les conséquences de ton péché. Le châtiment qui devait tomber sur vous, qui devait tomber sur toi, tu aurais dû être frappé par Dieu du fait de ce que tu as fait en mal vis-à-vis de ton épouse, vis-à-vis de tes enfants ou vis-à-vis de quelqu'un d'autre. Mais voici qu'en Jésus, tu as celui qui vient, Jésus qui te dit la vérité, Jésus qui t'invite à demander pardon, à te repentir et à recevoir la grâce de Dieu. C'est un message libérateur que celui de l'Évangile. C'est un message libérateur que la parole qui affirme ce que nous sommes et ce que nous pouvons devenir par la grâce de Dieu en Jésus-Christ. Le mensonge te trahira toujours. Le péché te salira toujours. L'erreur te fera toujours chuter et t'éloignera toujours de ce qui est bienséant. Seule la vérité qui est dans l'Évangile, la parole de l'Évangile, la parole de ton salut qui est en Jésus-Christ, a le pouvoir de réellement, réellement t'affranchir. Combien de milliers d'hommes et de femmes pourraient confesser en cet instant même cette liberté reçue, le poids du fardeau, du péché, de la honte, de la misère qui s'en est allée. Et quelle liberté de se relever la conscience pure, de se relever sachant que mon péché est pardonné. Parfois les conséquences demeurent. Je me souviens de cet homme que je visitais en prison régulièrement et il me disait, c'est vrai, suite à cet acte malheureux qui a amené la mort d'une de mes filles, le pardon m'a été donné, j'ai demandé pardon à Dieu, la grâce de Dieu m'a été donnée, mais les conséquences demeurent, les conséquences familiales, les conséquences bien au-delà même de la famille. Oui, bien-aimé, le mensonge, le péché, c'est un drame, non pour soi-même, mais un drame qui touche tout le contexte d'une famille, tout le contexte d'une vie. Mais quand tu viens et quand vous venez à Jésus-Christ, qu'il vous pardonne. Il va vous permettre aussi d'appréhender et de faire face à toutes les conséquences qui parfois demeurent encore assez longtemps. Mais Dieu alors donne la force. Dieu alors donne la grâce. Dieu donne l'amour. Dieu donne la patience. Vous serez réellement libre. Acceptez Jésus-Christ. Il est la vérité. Mais acceptez aussi qu'il vous dise la vérité. Acceptez de lire la parole de Dieu comme Paul l'écrivait à son ami Timothée parce qu'elle est inspirée de Dieu. Mais acceptez aussi d'entendre ce qu'elle dit, ce qu'elle vous dit depuis le livre de la Genèse jusqu'au livre de l'Apocalypse. Le péché est omniprésent dans sa force, dans son impact dans la vie des hommes, dans la vie des sociétés. Mais chaque fois qu'un homme, qu'une femme, qu'un jeune homme, une jeune fille, un enfant, toi qui es enfant aussi et qui écoutes, s'est tourné vers le Seigneur, il lui a été accordé la grâce de Dieu. C'est pour vous cette bonne nouvelle de l'Évangile. Vous serez réellement libre. Quelle place a la vérité dans ta vie? Laisse le message de l'Évangile, laisse la prédication de l'Évangile toucher ton être, t'amener à cette confession du péché et recevoir la paix et la grâce de Dieu. Nous allons, dans quelques instants, prier, faire cette prière de repentance pour vous, afin qu'au nom de Jésus, vous puissiez recevoir la liberté, cette vraie liberté, vos chaînes tombent, la conscience soit libérée, la honte disparaisse, et qu'il vous soit donné aussi le courage d'aller pardonner, demander pardon à ceux et celles que vous avez offensés. Vous serez accueillis, vous serez reçus, parce que Dieu ouvre les portes et Dieu fait grâce. Alors soyez bénis au nom de Jésus-Christ.
2: Amen. Si tu es touché par ces paroles, tu veux être réellement libre. Et jusqu'ici, jusqu'à aujourd'hui, cette liberté, peut-être tu la touches du bout des doigts, mais tu n'es pas libre. Chacun est esclave de ce qui a triomphé de lui.
0: Eh oui.
2: Je prie qu'aujourd'hui tu puisses être libre à l'écoute de l'Évangile qui a été partagé en quelques mots. Et cet Évangile, tu pourras l'écouter toute ta vie, jusqu'à la fin, au dernier moment, mais il ne s'agit pas seulement de l'écouter, il s'agit de le recevoir. Dieu n'a pas compliqué les choses. L'Évangile a été rendu simple pour que même un petit enfant puisse le recevoir, comme il a été dit. Oui. Je crois qu'aujourd'hui, il y a un ou des enfants qui nous écoutent. D'ailleurs, je pensais à ces enfants hier qui écoutent Prière Inspirée, parfois même qui l'écoutent derrière leurs parents, derrière la maman, et qui entendent très bien chaque parole. C'est pour toi aussi qui es enfant, recevoir Jésus-Christ dans ton cœur. Je pense à un frère qui se souvient encore de ce moment où on l'a encouragé à comme traverser une porte, entrer dans une pièce, et en traversant cette porte, c'était comme un geste pour lui d'entrer en Jésus, de recevoir Jésus-Christ. Toi qui es un enfant aujourd'hui, tu es appelé aussi à faire cette prière. Et toi qui es adulte, ou même peut-être plus âgé, peut-être même près de la fin,
0: très âgé,
2: c'est le moment pour toi de recevoir Jésus-Christ. J'aimerais t'encourager à faire cette prière de tout ton cœur, pas comme une répétition, pas comme une recette magique. Mais si ces paroles résonnent en toi, si tu les crois, si c'est vrai pour toi, répète-les avec foi à Jésus. À Jésus, avec foi. C'est la foi de ton cœur qui va t'amener à recevoir ce salut dans ton cœur. Dis-lui là où tu es, enfant, jeune ou vieux, dis-lui à haute voix, Seigneur Jésus, je viens à toi. Je te demande pardon. Pour toutes mes fautes, tous mes péchés, toutes mes transgressions, toutes les fois où j'ai fait du mal,
0: merci.
2: Où j'ai vécu sans toi. Mais aujourd'hui, à l'écoute de ta parole,
3: je veux te recevoir.
2: Et avec toi, le pardon de mes péchés. Pardonne-moi, Seigneur Jésus. Je veux entrer en toi qui est la porte de la vérité. Je veux suivre ton chemin. Pour recevoir ta vie en moi. Et être libre.
3: Seigneur Jésus-Christ.
2: Oui, dis-lui ces paroles.
3: Seigneur Jésus-Christ.
2: Je viens à toi.
0: Seigneur.
2: Pour être sauvé.
3: De la mort.
2: Du péché. De l'enfer. Et de l'oppression satanique.
3: Seigneur Jésus.
2: Je reçois le pardon.
3: Par la foi.
2: Alors que je regarde à toi. Qui est mort pour moi.
3: Merci pour la vie que tu me donnes.
2: En toi. J'accepte de croire. Je suis entièrement libre. En toi, Seigneur Jésus.
0: Libéré par Jésus.
2: Amen.
0: Amen.
2: Amen. Est-ce que Pasteur Philippe, tu voudrais prier peut-être pour ces personnes?
0: Et toi, bien-aimé, qui, comme cet ami tout à l'heure dont je parlais, a invoqué des dieux qui n'en sont point, à invoquer des choses qui n'en sont point, qui sont que néant, qui ne sont que mensonges. Tu as appris qu'un seul nom t'a été donné pour que tu puisses être sauvé. Quiconque invoquera le nom de Jésus sera sauvé. Laisse tout ce qui est du mensonge et des ténèbres. Brise tout ce carcan qui t'a enfermé si longtemps et simplement invoque le nom de Jésus. Seigneur Jésus, je te prie pour tous ces bien-aimés. Je te prie pour cet enfant. Je te prie pour cet adulte. Je te prie pour cette personne âgée qui est là aux portes de l'éternité. Ils invoquent ton nom. Tu es fidèle. Et tu honores maintenant cette invocation de ton nom. Il et elle découvrent que c'est le seul nom vrai qui est accompagné d'une autorité pour bénir leur cœur et leur vie. Alors Seigneur Jésus, étends ta main. Et là, tu touches cet enfant. Tu vois les larmes. Tes larmes coulent. Mais tes larmes sont l'attestation de ce que tu es, de ce que tu vis. Et la grâce de Dieu vient sur toi. Pense à cette personne âgée qui souffre dans son corps, Seigneur, qui sait que ses jours sont comptés. Là aussi, tu vois les larmes. Mais aujourd'hui, ces larmes bien-aimées, le Seigneur vient les sécher et te parler de grâce et de salut. Et tu partiras en paix. Parce qu'il est ton Dieu et ton Sauveur. Oh, merci pour chacun et chacune de ces bien-aimés que tu visites et pour lesquels tu fais un miracle. Amen. Amen. Loué sois-tu, Seigneur.
2: Proclamons la liberté. Nous appelons la liberté, Seigneur. Que en toi, nous sommes bénis de toute bénédiction. Au nom de Jésus-Christ, nous prenons autorité contre toute malédiction dans la vie de ces personnes. Malédiction qui se transmet de père en fils. Ils en soient libres au nom de Jésus-Christ. Merci Seigneur. Oui, pour l'autorité de ton nom.
0: Merci maintenant, Seigneur.
2: Le nom au-dessus de tout autre nom.
0: Il y a un miracle qui s'accomplit.
2: Oui.
0: Là, il y a un miracle qui s'accomplit. Je le vois, ce miracle. Il y a un miracle qui s'accomplit. Alléluia. La paix envahit un cœur. Restaure un être tout entier. Esprit, âme et corps. Alléluia. Et tu te lèves et tu te relèves au nom de Jésus. Libre, libre à tous égards. Il y a un miracle qui s'est accompli en cet instant, au nom de Jésus. Amen. Amen.
2: Amen. Et je voudrais encourager plusieurs personnes qui reçoivent le Seigneur maintenant, celles qui veulent s'approcher de lui, à pouvoir vous débarrasser de certains objets qui n'ont pas leur place dans votre maison, des objets liés à des pratiques de voyance, de divination, de superstition. Toutes ces choses ne vous permettront jamais de vous approcher du Seigneur. Débarrassez-vous-en, vous savez tout à coup ce que c'est. Ça peut être des pendules, ça peut être des choses, vous voyez, comme un coffre en bois. Je ne sais pas ce qu'il représente. Et ce sont ces choses qui sont là dans ta maison, que tu as reçues ou qu'on t'a données. Mais tu n'es pas en paix maintenant que tu as le Seigneur Jésus dans ton cœur. Il va te conduire dans la vérité. Il est la vérité. Il va te diriger par son esprit qui fait habiter dans ton cœur. Tu vas savoir ce qui est bien, ce qui est bon, et tu connaîtras aussi ce qui n'est pas bon pour toi. Oui, il y a une différence entre l'esprit de l'erreur et l'esprit de la vérité. Que cette vérité soit dans ton cœur, et je t'encourage à pouvoir lire la Bible. Tu peux commencer par l'évangile de Jean. Lis avec un cœur ouvert, pas comme un livre fermé, un livre mort. Il est vivant et avant de prier, avant de lire la Bible, prie. Prie et demande, Seigneur, je vais ouvrir ta parole. Parle-moi. Fais-moi comprendre. Qu'est-ce que tu veux me dire? Et tu prends le temps de lire simplement. Et après avoir lu, tu pries encore et tu dis, merci, j'ai lu ta parole, Seigneur. Parle-moi encore. Et là, tu peux le louer, le remercier. Il va t'amener plus loin. Je t'encourage, si tu n'en as pas encore, à trouver une bonne église. On a parlé de l'évangile, hein, le message évangélique. Trouve une bonne église évangélique où on prêche l'évangile. Tu seras béni là avec des frères et des sœurs du même type de foi que tu as reçu. Tu es béni dans le Seigneur Jésus-Christ. L'Esprit du Seigneur est avec toi et vous, frères et sœurs. L'Esprit du Seigneur est avec vous également. Que la gloire de Jésus-Christ vous accompagne. On va encore continuer demain pour que cette vérité soit profonde dans nos cœurs par le Saint-Esprit. Que le Seigneur te bénisse. À demain.

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1: Jacques, chapitre 2. Jacques, serviteur de Dieu et du Seigneur Jésus-Christ, salue les 12 tribus dispersées du peuple de Dieu, riches et pauvres, la foi et les œuvres. Mes frères et sœurs, gardez-vous de toute forme de favoritisme, car cela est incompatible avec la foi en notre glorieux Seigneur Jésus-Christ. Supposez en effet qu'un homme vêtu d'habits somptueux, portant une bague en or, entre dans votre assemblée, et qu'en même temps un pauvre en haillons s'y présente. Si voyant l'homme richement vêtu, vous vous empressez autour de lui et lui dites « Veuillez vous asseoir ici, c'est une bonne place. » Tandis que vous dites aux pauvres « Tenez-vous là, debout, ou asseyez-vous par terre, à mes pieds. » Ne faites-vous pas des différences entre vous et ne portez-vous pas des jugements fondés sur de mauvaises raisons. Écoutez, mes chers frères et sœurs, Dieu n'a-t-il pas choisi ceux qui sont pauvres dans ce monde pour qu'ils soient riches dans la foi et qu'ils héritent du royaume qu'il a promis à ceux qu'il aime ? Et vous, vous méprisez le pauvre ? Ce sont pourtant les riches qui vous oppriment et vous traînent devant les tribunaux. Ce sont encore eux qui outragent le beau nom que l'on a invoqué sur vous. Si au contraire, vous vous conformez à la loi du royaume de Dieu, telle qu'on la trouve dans l'Écriture, tu aimeras ton prochain comme toi-même, alors vous agissez bien. Mais si vous faites preuve de favoritisme, vous commettez un péché et vous voilà condamné par la loi, parce que vous lui désobéissez. En effet, celui qui désobéit à un seul commandement de la loi, même s'il obéit à tous les autres, se rend coupable à l'égard de toute la loi. Car celui qui a dit « Tu ne commettras pas d'adultère » a dit aussi « Tu ne commettras pas de meurtre ». Si donc, tout en évitant l'adultère, tu commets un meurtre, tu désobéis bel et bien à la loi. Parlez et agissez donc comme des personnes appelées à être jugées par la loi qui donne la liberté. Dieu jugera sans pitié celui qui n'a témoigné aucune compassion aux autres, mais la compassion triomphe du jugement, la foi et les œuvres. Mes frères et sœurs,

montrerai ma foi par mes actes. Tu crois qu'il y a un seul Dieu ? C'est bien, mais les démons aussi le croient, et ils tremblent. Insensé, veux-tu avoir la preuve que la foi sans les actes ne sert à rien ? Abraham, notre ancêtre, n'a-t-il pas été déclaré juste à cause de ses actes, lorsqu'il a offert son fils Isaac sur l'autel ? Tu le vois, sa foi et ses actes agissaient ensemble, et grâce à ses actes, sa foi a atteint son plein épanouissement. Ainsi s'accomplit ce que l'Écriture déclare à son sujet. Abraham a eu confiance en Dieu, et Dieu, en portant sa foi à son crédit, l'a déclaré juste et il l'a appelé son ami. Vous le voyez donc, on est déclaré juste devant Dieu à cause de ses actes et pas uniquement à cause de sa foi. Rahab, la prostituée, n'a-t-elle pas aussi été déclarée juste par Dieu à cause de ses actes lorsqu'elle a donné asile aux envoyés israélites et les a aidés à s'échapper par un autre chemin ? Car comme le corps sans l'esprit est mort, la foi sans les actes est morte.

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1: La météo pour ce jeudi 21 mai, grâce à l'arrivée en force de l'anticyclone des Açores, le beau temps se généralise malgré quelques nuages dans l'extrême nord. Les températures pour ce jeudi matin, 10 degrés sur Strasbourg, 11 degrés pour Lille et Lyon, 12 à Paris, 12 également sur Brest et Cherbourg, 13 degrés pour Nice, 14 à Bastia et Bordeaux, 14 également pour Toulouse, 15 à Marseille et Biarritz. Et puis pour ce jeudi après-midi, entre 22 et 24 degrés sur une moitié nord, il fera 22 en Bretagne et en Normandie, 23 sur les Hauts-de-France, 23 degrés également dans le Grand Est, 24 sur la région parisienne et sur le centre-val de Loire. Dans la moitié sud, entre 23 et 31 degrés. 23 degrés par exemple pour la Corse, 25 sur la vallée du Rhône, entre 24 et 26 degrés le long de la Méditerranée, 29 sur l'Occitanie et jusqu'à 31 degrés dans la région de Biarritz.

Bonjour, près de 80% des TPE, les très petites entreprises et PME françaises ont vu leur activité affectée par la guerre au Moyen-Orient selon une enquête de la Confédération des petites et moyennes entreprises. La moitié d'entre elles est concernée par une hausse de plus de 20% des prix du carburant, 12% des entreprises subissent une hausse de plus de 20% des coûts d'approvisionnement en matières premières. Sébastien Lecornu doit faire de nouvelles annonces cet après-midi concernant le soutien à l'activité économique à travers des dispositifs ciblés vers les secteurs les plus affectés. La France reste le pays européen le plus attractif pour les investissements directs étrangers pour la 7e année consécutive, notamment dans les domaines de la cybersécurité ou de l'intelligence artificielle, selon le baromètre du cabinet d'audit financier EY, mais le nombre de projets a baissé de 17% en un an. La décision d'annuler ou pas des concerts appartient à Patrick Bruel, estime la ministre chargée de l'égalité entre les femmes et les hommes, Aurore Berger. Hier, le maire de Paris, Emmanuel Grégoire, a appelé le chanteur, visé par plusieurs plaintes pour viol et agression sexuelle, à mettre entre parenthèses sa carrière le temps que la justice soit rendue. Nouveau camouflet juridique pour l'administration Trump, les États-Unis ont été contraints de lever hier les sanctions prises à l'encontre de Francesca Albanese, la rapporteure spéciale du Conseil des droits de l'homme des Nations Unies pour les territoires palestiniens occupés. L'experte qui n'a cessé de critiquer le traitement réservé aux Palestiniens par Israël avait été inscrite par Washington sur une liste noire internationale qui l'empêchait d'utiliser des cartes de crédit ou d'effectuer de nombreuses opérations bancaires. C'est la fin de ce flash, une très bonne journée à toutes et à tous. Bonjour, football. Aston Villa a remporté hier soir la Ligue Europa après une finale totalement maîtrisée face à Fribourg 3-0. Les Anglais de Birmingham, entraînés par Unai Emery, remportent leur premier titre continental depuis 44 ans. C'est aussi la 5e Ligue Europa pour l'ancien coach du PSG de 2016 à 2018. Foot toujours, le 29 mai prochain à l'Alliance Riviera, le club de Nice jouera à huis clos. Son barrage retour contre Saint-Etienne a annoncé hier la Ligue de football professionnel. Cette décision intervient après l'usage égé d'engins pyrotechniques, de l'envahissement de terrain et des dégradations commis par des supporters niçois après le match nul contre la Lanterne Rouge Metz dimanche dernier. Tennis, une bonne nouvelle hier soir du côté de Roland-Garros avec la folle victoire de Kyrian Jacquet au deuxième tour des qualifs. Le Français sera au rendez-vous du troisième tour après avoir battu le Bosnien Nerman Fatic au super tie-break après 2h37 de jeu. Tennis toujours, Arthur Rinderknecht prolonge l'aventure à Genève après avoir pris le meilleur sur Thiago Agustin Tirante pour son entrée en lice dans la dernière répétition avant Roland-Garros. La tête de série numéro 5 du tournoi s'est qualifié pour les quarts de finale aux dépens de Laszlo Djere et une victoire 4-6, 7-6, 6-1 en 2h49. Au tournoi d'Hombourg, maintenant Hugo Humbert s'est qualifié pour les quarts de finale après sa victoire en 3 manches sur Keren Khachanov. Le Mosellan s'est imposé 6-3, 3-6, 7-6 en 2h15. Il retrouvera le Péruvien Ignacio Bouzé, tombeur de Jakub Mancik, au prochain tour. Cyclisme, prenons le meilleur sur Enric Mas. Dans la dernière ligne droite, Jonathan Narváez a remporté hier la 11e étape du Giro et signe par la même occasion son 3e succès sur les routes italiennes. Afonso Eulalio conserve la tête du classement général devant Jonas Vingegaard et Timen Rensman avant une 12e étape qui ne devrait pas chambouler la hiérarchie entre Imperia et Novi Ligure. Basket, l'élan Chalon peut encore rêver des playoffs. 9e à l'issue de la saison régulière, le club de Saône-et-Loire s'est rapproché du tableau final du championnat de France grâce à sa victoire face à Nancy hier soir devant son public. Un succès acquis 91-75 à l'occasion du premier match du play-in de Betclic Elite. C'est la fin de ce flash sport. Une très bonne journée à toutes et à tous.

Livre de l'Apocalypse, chapitre 22, versets 1 à 21. Ensuite, l'ange me montre un fleuve d'eau qui donne la vie. Il brille comme du verre. Il sort du siège de Dieu et de l'agneau. Il coule au milieu de la place de la ville. Là, entre deux parties du fleuve, il y a l'arbre de vie. Il donne des fruits 12 fois dans l'année, une fois par mois. Et ses feuilles servent à guérir les peuples. Il n'y aura plus de malédiction. Le siège de Dieu et de l'agneau sera dans la ville, et les serviteurs de Dieu l'adoreront. Ils verront son visage, et son nom sera écrit sur leur front. Il n'y aura plus de nuit. Personne n'aura besoin de la lumière d'une lampe, ni de la lumière du soleil. En effet, le Seigneur Dieu répandra sa lumière sur ses serviteurs, et ils seront rois pour toujours. Ensuite, l'ange me dit, « Ces paroles sont sûres et vraies. Le Seigneur Dieu donne l'Esprit Saint aux prophètes. Il a envoyé son ange pour montrer à ses serviteurs ce qui doit arriver bientôt. » Jésus dit, « Écoute, je viens bientôt. Il est heureux celui qui obéit aux paroles de Dieu contenues dans ce livre. » Celui qui a entendu ces choses et qui les a vues, c'est moi, Jean. Maintenant, j'ai fini de les entendre et de les voir, et je me mets à genoux, au pied de l'ange. C'est lui qui m'a montré ces choses, et je veux l'adorer. Mais l'ange me dit, « Attention, ne fais pas cela. Je suis serviteur, comme toi, comme tes frères et sœurs prophètes. » Et comme ceux qui obéissent aux paroles contenues dans ce livre. C'est Dieu que tu dois adorer. Puis il me dit encore, ne garde pas secrètes les paroles de Dieu qui sont dans ce livre. En effet, le moment fixé pour ces événements est bientôt là. Celui qui est mauvais, qu'il continue à faire du mal. Celui qui aime ce qui est impur, qu'il continue à aimer ce qui est impur. Mais celui qui est bon, qu'il continue à faire le bien. Et celui qui vit pour Dieu, qu'il continue à vivre pour Dieu. Jésus dit, « Écoute, je viens bientôt. J'apporte avec moi ma récompense. Je vais la donner à chacun selon ce qu'il a fait. Je suis l'alpha et l'oméga, le premier et le dernier, le commencement et la fin. » Ils sont heureux ceux qui lavent leurs vêtements. Ainsi, ils auront le droit de manger le fruit de l'arbre qui donne la vie. Ils auront le droit d'entrer dans la ville par les portes. Mais qu'ils restent dehors ceux qui vivent n'importe comment. Qu'ils restent dehors les sorciers, les gens immoraux. Qu'ils restent dehors les assassins, ceux qui adorent les faux dieux, ceux qui aiment le mensonge et qui mentent. Moi, Jésus, j'ai envoyé mon ange pour affirmer aux églises. Tout cela est vrai. Je suis né dans la famille du roi David. Je suis l'étoile brillante du matin. L'Esprit de Dieu et la jeune mariée disent « Viens !» Celui qui entend dire « Viens !» Celui qui a soif doit venir. Celui qui le veut recevra gratuitement l'eau qui donne la vie. À tous ceux qui entendent les paroles de Dieu écrites dans ce livre, voici ce que moi, Jean, j'affirme. Si quelqu'un ajoute quelque chose à tout cela, Dieu lui ajoutera les grands malheurs décrits dans ce livre. Si quelqu'un enlève quelque chose aux paroles prophétiques de ce livre, Dieu lui enlèvera sa part des promesses de ce livre. Il ne pourra pas manger les fruits de l'arbre qui donne la vie, ni entrer dans la ville sainte. Jésus affirme que tout cela est vrai et il dit « Oui, je viens bientôt. » Amen. Viens, Seigneur Jésus, que le Seigneur Jésus vous bénisse tous.

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1: Si vous vous dites que vous n'avez pas le temps de prier et de lire la Bible, Satan remporte la victoire dans votre vie.
2: Bonjour, les ministères en contact, en collaboration avec Radio Espoir, vous présentent l'enseignement de Charles Stanley. Êtes-vous conscient qu'une guerre se déroule présentement? Personne n'utilise de missiles ou de chars d'assaut dans cette guerre, mais elle est néanmoins très réelle. Cette guerre a débuté longtemps avant que l'humanité commence à écrire son histoire. Comment ce grand conflit vous touche-t-il? Dans un instant, Charles Stanley nous parlera du combat spirituel qui se livre autour de nous et de ses conséquences pour le croyant. Charles Stanley nous révélera où se trouve le champ de bataille et les armes que l'ennemi utilise contre nous. Nous apprendrons aussi l'identité de notre adversaire et la stratégie qu'il emploie pour nous infliger une défaite. Apprenez à discerner les tactiques de votre adversaire invisible grâce à l'enseignement d'aujourd'hui, pendant lequel Charles Stanley nous expliquera le plan de bataille pour remporter le véritable combat.
1: Lorsqu'une nation est en guerre, ses citoyens ne pensent qu'à cette guerre. Elle occupe leurs pensées et suscite des émotions, car elle menace leur sécurité. Lorsqu'il y a une guerre, nous courons des dangers et nous risquons de nous faire tuer à tout instant. Nos relations personnelles peuvent être rompues et nous risquons de perdre tous nos biens matériels. Cependant, c'est d'une autre guerre dont je désire vous parler. Il s'agit de celle mentionnée dans les Écritures. Elle implique un plus grand nombre de personnes et provoque beaucoup plus de destruction. Elle divise les gens, détruit des foyers et cause des pertes matérielles. Ce type de guerre est beaucoup plus destructeur et a des conséquences pour l'éternité. La Bible appelle cette guerre un combat spirituel. Nous sommes tous impliqués dans ce combat. Cependant, le plus tragique est que la plupart des gens ne savent pas qu'une guerre spirituelle se déroule, ni qu'ils sont eux-mêmes en guerre. Ils ne se rendent pas compte qu'il y a un ennemi et qu'il se passe autre chose autour d'eux que ce qu'ils voient dans leurs yeux. Les gens pensent qu'il faut voir pour croire, mais cela n'est pas biblique. Nous ne pouvons pas seulement croire ce que nous voyons, comme le font les scientifiques qui demandent des preuves, car il y a tout un monde spirituel invisible autour de nous et qui est, lui, très réel. Le combat spirituel auquel nous participons est très réel. Je vous invite à ouvrir votre Bible à la première épître de Pierre. Prenez du papier et un crayon, car j'aimerais que vous preniez des notes au sujet de certains points qui vous seront très utiles. Je veux mettre l'accent sur un aspect particulier de ce combat spirituel, mais je souhaiterais d'abord faire quelques remarques préliminaires. Lisons 1 Pierre chapitre 5, versets 8 et 9. Soyez sobres, veillez. Votre adversaire, le diable, rôde comme un lion rugissant, cherchant qui il dévorera. Résistez-lui avec une foi ferme, sachant que les mêmes souffrances sont imposées à vos frères dans le monde.

comprend aussi tous les esprits mauvais et démoniaques du monde spirituel. L'apôtre Paul nous donne une description de notre ennemi au chapitre 6 de l'Épître aux Éphésiens. Il le décrit ainsi, versets 10 à 12. « Au reste, fortifiez-vous dans le Seigneur et par sa force toute-puissante. Revêtez-vous de toutes les armes de Dieu afin de pouvoir tenir ferme contre les ruses du diable. Car nous n'avons pas à lutter contre la chair et le sang, mais contre les dominations, contre les autorités, contre les princes de ce monde de ténèbres, contre les esprits méchants dans les lieux célestes. » Nous parlons donc de tout un groupe d'ennemis. Tous ceux qui s'opposent à Dieu et à ce que nous croyons forment un royaume. Lorsque Jésus a envoyé ses disciples en mission, il leur a donné autorité sur les esprits impurs. Puis, ayant appelé ses 12 disciples, il leur donna le pouvoir de chasser les esprits impurs. Toujours Matthieu 10, verset 1er. En revenant, ils étaient étonnés de ce qui s'était produit lorsqu'ils avaient exercé l'autorité que Jésus leur avait donnée sur les esprits impurs. Certains se demandent où se trouve l'ennemi que nous combattons. Il est près de nous, il rôde et nous surveille. Celui qui affirme ne croire que ce qu'il peut voir est dans l'erreur et en mauvaise posture, car l'ennemi le plus dangereux est celui que nous ne voyons pas. Parfois nous pensons que nos ennemis sont des personnes de notre entourage. Faux. En fait, notre pire ennemi n'est pas une personne de notre entourage, mais la grande armée de démons en liberté sur la terre. La Bible nous enseigne que Satan, le diable, est à la tête de toute cette armée. Il est appelé le dragon, un meurtrier et le père du mensonge. Les Écritures lui donnent plusieurs noms. Les esprits qui le servent sont méchants et impurs. Ce sont des esprits séducteurs et Béelzébul est leur chef. Mais quelques-uns dirent, c'est par Béelzébul, le prince des démons, qu'il chasse les démons. L'Évangile selon Luc, chapitre 11, verset 15. Béelzébul est une déformation du nom Baal-Zébub, le dieu des crons, et ce nom signifie « dieu des mouches ». C'est un excellent nom pour le diable. Nous sommes donc en combat contre lui, malheureusement. Et c'est ce qui est tragique, de nombreuses personnes ne se rendent pas compte qu'elles sont en conflit avec lui. Lorsqu'une personne est déjà captive, elle devient moins consciente de ce qui se passe après un certain temps. La plupart des gens ne savent pas qu'ils sont en guerre chaque fois qu'ils se lèvent le matin. Par conséquent, ils subissent continuellement des défaites et ils cherchent alors quelqu'un à blâmer ou ils s'excusent en invoquant des prétextes comme les circonstances. Satan, qui est un véritable caméléon, le maître du camouflage, profite de votre réaction devant la défaite pour vous anéantir un peu plus. Je désirerais préciser un détail au sujet de notre ennemi. Nos ennemis sont des esprits impurs, donc invisibles, ce qui les rend difficiles à combattre. Ils sont des êtres intelligents. Jésus leur a parlé comme à des entités intelligentes et ils lui ont répondu. Il est intéressant de noter en pensant au royaume satanique que Satan a osé affronter Jésus, l'attaquer et le tenter. Cependant, rien dans la Bible n'indique que les esprits malins en ont fait autant. Ils se soumettaient au Seigneur Jésus. Lorsque Jésus a chassé les démons d'un homme, ceux-ci l'ont supplié de ne pas les envoyer dans l'abîme. Et il priait instamment Jésus de ne pas leur ordonner d'aller dans l'abîme. Luc chapitre 8, verset 31. Cependant, Satan a souvent attaqué le Seigneur Jésus, et il s'est parfois servi d'être humain pour le faire. De nombreuses personnes sont utilisées par les puissances démoniaques à leur insu. Satan est vivant, il existe vraiment. Si vous réfléchissez, vous verrez que Satan a connu du succès, mais je pense aussi qu'il devient désespéré. En effet, les gens parlent maintenant ouvertement de lui et des mauvais esprits. Le diable a décidé de se manifester et il nous déclare « Je suis là et je suis au travail ». S'il est possible de dire une bonne chose au sujet de Satan, c'est qu'il doit être désespéré car il se manifeste ouvertement. Il sait que son temps achève. Il se manifeste donc et se présente sous son vrai jour. Il est le diable. Il est Satan. Les gens qui s'appuyaient sur la raison humaine et cherchaient des explications scientifiques pour tout se soumettent maintenant à un esprit méchant et démoniaque opposé à Dieu. Ils peuvent nous dire qu'ils croient en Dieu et qu'ils sont nés de nouveau. Cependant, c'est au diable qu'ils se sont donnés. Ils se sont entièrement consacrés au diable qu'ils adorent et ils étalent ouvertement la dépravation totale de leur nature. Satan rôde. Chaque jour, nous devons faire face à cet adversaire puissant et dangereux. Cependant, il a certaines limites. Le diable et ses anges ne sont pas omniprésents. Ils ne peuvent pas être partout en même temps.
De plus, ils ne sont pas

0: Hippotent, ils n'ont pas le pouvoir de tout faire. Ils ne sont pas omniscients. Ils ne sont pas infinis comme Dieu l'est dans ses perfections, et leurs limites les conduiront à l'abîme dont la Bible parle, là où ils souffriront éternellement. Et le diable qui les séduisait fut jeté dans l'étang de feu et de soufre, où sont la bête et le faux prophète. Ils seront tourmentés jour et nuit au siècle des siècles. Apocalypse 20, verset 10. Le diable et ses esprits malins savent que l'abîme est leur destinée éternelle. Satan travaille continuellement, jour et nuit, partout dans le monde, afin de détruire le royaume de Dieu. C'est pourquoi il influence ou prend possession des chefs d'État afin de provoquer des guerres. Sous son influence démoniaque, ces chefs d'État ne pensent qu'au pouvoir. Ils brûlent de désir pour le pouvoir et n'ont de cesse d'en obtenir plus et de le conserver le plus longtemps possible. C'est ainsi que Satan opère. Or, rappelez-vous qu'il a été déchu parce qu'il a voulu être l'égal de Dieu. Il a voulu le même pouvoir que Dieu. Notez ce que Satan a dit. Tu, Satan, disant ton cœur, je monterai au ciel. J'élèverai mon trône au-dessus des étoiles de Dieu. Je m'assiérai sur la montagne de l'Assemblée, à l'extrémité du septentrion. Je monterai sur le sommet des nues. Je serai semblable au Très-Haut. Citation du prophète Ésaïe, chapitre 14, versets 13 et 14. Voilà une description de l'ennemi auquel nous sommes confrontés. Sachant que nous sommes engagés, malgré nous, dans une guerre spirituelle, nous devons nous préparer sérieusement à riposter chaque jour, sinon nous nous attirons de sérieux ennuis. Si l'on considère Satan, notre ennemi, sa puissance et sa façon d'opérer, voyons ensemble quels sont ses objectifs. En fait, il en a quatre. Avant d'aller plus loin, je dois vous confesser que malheureusement, il remporte victoire sur victoire. Quels sont les objectifs de Satan? Premièrement, Satan veut que nous doutions de la Bible. S'il peut nous amener à douter de la véracité de la Bible, alors il aura mis un pied dans la porte de notre cœur. En effet, lorsque nous nous mettons à douter des Écritures, nous ouvrons la porte à des problèmes majeurs. C'est exactement ce que Satan a fait avec Ève. Un instant, a-t-il dit à Ève, est-ce vraiment ce que Dieu a dit? Le serpent était le plus rusé de tous les animaux des champs que l'Éternel Dieu avait fait. Il dit à la femme, Dieu a-t-il réellement dit? Vous ne mangerez pas de tous les arbres du jardin. Genèse, chapitre 3, verset 1er. Si vous vous rappelez bien, plus loin dans le chapitre, Ève accuse Satan de l'avoir trompée. Comment a-t-il réussi? En lui faisant douter de la parole de Dieu. Et l'Éternel Dieu dit à la femme, « Pourquoi as-tu fait cela ?» La femme répondit, « Le serpent m'a séduite et j'en ai mangé. » Genèse 3, verset 13. Les personnes qui se considèrent trop intelligentes pour croire la Bible, un livre ancien rempli d'erreurs selon elles, affirment que l'on ne peut pas croire toute la Bible. Un tel comportement se comparait à celui d'un soldat sur le champ de bataille qui serait au front et qui retirait le chargeur de son fusil automatique dès que l'ennemi approcherait. Il est impossible de gagner un combat et de triompher si l'on agit de la sorte. Les gens qui ne croient pas la parole de Dieu accumulent échec après échec et subissent défaite après défaite contre le diable et ses anges déchus. Ils cherchent à expliquer leurs problèmes par des arguments rationnels en prétextant des causes naturelles, des raisons psychologiques ou matérielles. Ils ne se rendent jamais compte de ce qui se passe vraiment. Le premier objectif de Satan est de nous amener à douter de la Bible. Deuxièmement, Satan cherche à nous distraire afin que nous négligions notre vie spirituelle. Il nous détourne des voies divines en nous attirant par des aspects matériels ou par le sexe, par exemple. Il tire avantage de nos désirs et de nos ambitions secrètes, qui n'ont rien de spirituel, sans être forcément mauvais, et s'en sert contre nous pour nous détruire. Satan détourne notre attention et nous tient éloignés de Dieu en nous tentant avec des choses qui nous semblent attrayantes et utiles. Il s'assure de nous tenir très occupés afin que nous négligions notre relation avec Dieu et donc notre vie spirituelle. Satan est un maître de la ruse. Il sait exactement comment nous attirer et nous dévier des voies saines de Dieu. Il remplit notre agenda. Pour preuve, demandez-vous à quand remonte la dernière fois où vous avez dit quelque chose du genre « Je sais que je devrais méditer la Bible, mais je n'ai simplement pas le temps. » Ou « Je sais que je devrais lire la Bible, mais j'ai tellement de choses à faire. » Ou encore « Je sais que je devrais prier, mais il me reste si peu de temps pour le faire. » Ou même « Je ne semble jamais avoir le temps de prier et de lire ma Bible. » Si vous vous reconnaissez dans ce genre de comportement, sachez que Satan a remporté la victoire sur vous. Car il a atteint un de ses objectifs. il vous a détourné de Dieu et de votre vie spirituelle. Satan cherche à faire en sorte que nous soyons si préoccupés par toutes sortes de choses que nous n'avons plus le temps à consacrer à Dieu. Réfléchissez quelques instants. Vous dites que vous n'avez pas de temps à consacrer au Créateur de l'univers, à celui qui vous maintient en vie, à celui qui peut vous retirer de ce monde n'importe quand. Vous n'avez pas de temps à lui consacrer parce que vous êtes trop occupé. Vous avez plusieurs engagements et plusieurs choses à faire. Or, si vous êtes quelqu'un qui aimerait se plonger plus dans les Écritures quotidiennement, qui désirait donner plus d'argent à l'Église, qui aimerait passer plus de temps dans la prière, qui souhaiterait être plus fidèle à son Église ou servir plus le Seigneur, alors Satan a atteint son objectif en ce qui vous concerne. Il a réussi à détourner votre attention de Dieu. Vous pouvez justifier votre conduite comme vous l'entendez, mais en vérité, Satan est le vainqueur de votre vie. Il a triomphé, il vous a tenté, vous avez succombé, et vous voilà loin de Dieu à présent. Satan a atteint un de ses objectifs. Troisièmement, Satan veut nous disqualifier, nous empêcher de servir le Seigneur. Comment s'y prend-il? Il nous tente en utilisant nos faiblesses et il nous amène à sombrer dans un péché. Parfois, ce péché nous rend inutiles au service de Dieu, car il désorganise notre vie et nous met dans la détresse. Le scandale peut être si grand que notre témoignage est anéanti. Nous perdons ainsi toute crédibilité et nous ne pouvons plus servir Dieu. Satan a une tactique simple pour nous neutraliser. Comment s'y prend-il? Sa façon de procéder est simple et étonnante. Il nous appâte par de belles promesses en nous faisant croire, par exemple, que nous avons réellement besoin de quelque chose en particulier et que nous ne pouvons pas nous en passer. Nous mordons à l'hameçon. Que fait Satan ensuite? Il se retourne contre nous et nous accuse. « Regarde-toi, tu as péché contre Dieu. Tu n'es pas un chrétien. Tu n'es qu'un bon à rien. Tu es coupable. Tu n'es pas digne de servir Dieu. » Voilà comment Satan procède. Que se passe-t-il ensuite? Nous nous sentons coupables. Nous pensons que nous ne sommes bons à rien et qu'il n'y a rien à faire avec nous. Nous nous croyons alors injustement indignes de Dieu et incapables de le servir. Lorsque vous parlez ainsi, Satan passe à l'étape suivante. Il vous harcèle au sujet de votre incapacité et de votre piètre estime de soi. Il vous écrase, il anéantit votre confiance en vous-même. Il vous murmure ce genre de pensée. « Tu n'es bon à rien. Regarde ton passé. Souviens-toi de tous les péchés que tu as faits. » Il vous culpabilise à un point tel que vous finissez par baisser les bras. Satan a encore gagné et a atteint son objectif. Quatrièmement, Satan veut nous détruire physiquement. Quels moyens prend-il pour arriver à ses fins? Il se sert de l'alcool, de la drogue, et parfois il nous blesse physiquement. Il brise certaines personnes mentalement et émotionnellement, de sorte qu'elles sont incapables d'accomplir ce que Dieu aimerait qu'elles fassent. Nous l'avons vu. L'objectif de Satan est clair. Il veut nous tuer, ni plus ni moins. Comment? En nous faisant douter de la Bible? Deuxièmement, en nous détournant de Dieu et de notre vie spirituelle? Troisièmement, en nous neutralisant afin que nous soyons inutiles à Dieu, et finalement, quatrièmement, en nous détruisant. Satan ne peut pas détruire un enfant de Dieu, mais il peut le placer dans des circonstances particulières et le neutraliser afin qu'il soit inutile à l'œuvre de Dieu. Examinons sa stratégie principale. Dans 1 Pierre chapitre 5, verset 8, « Soyez sobres, veillez. Votre adversaire, le diable, rôde comme un lion rugissant, cherchant qui il dévorera. » Satan rôde, observe sa proie et cherche à la dévorer. Il ne cherche pas une personne, car il y a suffisamment d'esprits démoniaques qui s'en occupent, et Satan les tient tous occupés. Lorsqu'il rôde, Satan et ses sbires vous surveillent. Ils guettent le moment opportun pour vous attaquer, vous tenter et vous attirer dans le péché. Il guette le moment où nous serons faibles physiquement, émotionnellement ou spirituellement. Ils attendent l'occasion de déclencher une attaque pernicieuse contre nous. Cependant, la Bible emploie un autre mot pour décrire les stratégies de Satan. Satan utilise des ruses. Relisons Éphésiens chapitre 6, verset 11. « Revêtez-vous de toutes les armes de Dieu afin de pouvoir tenir ferme contre les ruses du diable. » Quelles sont les ruses du diable? Ce sont des méthodes qu'il emploie pour nous neutraliser. Comment s'y prend-il? D'abord, il choisit son objectif. Il peut s'agir de nous faire douter de la parole de Dieu, de nous détourner de Dieu en se servant de nos désirs, de nous neutraliser en nous faisant pécher et chuter afin que nous devenions inutiles à Dieu, ou finalement, de nous blesser physiquement ou de nous détruire émotionnellement. L'apôtre Paul nous fait remarquer qu'il y a une bonne raison de ne pas ignorer les ruses du diable. Lisons 2 Corinthiens chapitre 2, verset 11. « Afin de ne pas laisser à Satan l'avantage sur nous, car nous n'ignorons pas ses desseins. » Si nous ignorons les desseins ou les ruses du diable, nous serons une proie facile pour Satan qui nous vaincra. Si nous ignorons ses ruses, ses tactiques, ses méthodes, nous subirons défaite après défaite. Or, Satan a plus d'un tour dans son sac. Il se déguise aussi en ange de lumière pour nous faire faillir. Examinons 2 Corinthiens chapitre 11, verset 14. Et cela n'est pas étonnant puisque Satan lui-même se déguise en ange de lumière. Nous pouvons résumer la stratégie de Satan en un mot, et c'est le mot « tromperie ». Tromper quelqu'un, c'est lui mentir pour l'inciter à poser un geste qu'il ne ferait pas normalement. C'est lui raconter un mensonge pour le persuader qu'une chose est bonne alors que ce n'est pas le cas. Satan ment aussi pour nous amener à poser de mauvaises actions, à mal agir. Satan se sert de la tromperie pour arriver à ses fins. Revenons au livre de la Genèse, étudions ce qui est arrivé à Ève, lisons Genèse 3, verset 13. Et l'Éternel Dieu dit à la femme, « Pourquoi as-tu fait cela? » La femme répondit, « Le serpent m'a séduite et j'en ai mangé. » Comment Satan a-t-il séduit Ève? Il l'a trompée, il lui a menti, il lui a dit un mensonge et elle l'a cru. Alors le serpent dit à la femme, « Vous ne mourrez point, mais Dieu sait que, le jour où vous en mangerez, vos yeux s'ouvriront et que vous serez comme Dieu, connaissant le bien et le mal. » Genèse, chapitre 3, versets 4 et 5. Satan lui a dit que si elle mangeait du fruit défendu, elle deviendrait comme Dieu, elle connaîtrait le bien et le mal. Une partie de ce que le serpent avait dit était vrai, mais Ève n'est pas devenue comme Dieu. Satan a utilisé la vérité et l'a déformée. Satan a trompé Ève en lui mentant et il utilise cette tactique depuis ce temps-là. Cette stratégie fait toujours partie de l'arsenal de Satan. En fait, chaque fois que nous sommes tentés par le diable, rappelons-nous que Satan nous trompe en nous racontant des mensonges. Il nous fait croire que nous avons besoin de quelque chose alors que ce n'est pas le cas. Il nous illusionne. Il tente de nous persuader que si nous avions telle chose, nous éprouverions de la joie et de la satisfaction. Cependant, les biens matériels n'apportent pas cette joie et cette satisfaction. Satan cherche toujours à nous séduire avec des mensonges. Il est le père du mensonge. Et il veut que nous le croyions.
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